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1: Bonsoir à tous. Plus de trois jours après la disparition de Liana, âgée de 11 ans dans le Gers, le suspect interpellé samedi a été mis en examen ce soir pour enlèvement. Il est placé en détention provisoire. Pendant ce temps-là, les recherches se poursuivent aux alentours du bourg de Fleurance pour retrouver cette jeune fille. À l'Assemblée nationale, les députés viennent d'adopter à l'unanimité la proposition de loi visant à mieux protéger les enfants, que ce soit à l'école, mais aussi dans le cadre d'activités périscolaires. Le texte voté en première lecture par 187 voix pour et 0 contre avait été rédigé dans le sillage de la commission d'enquête sur le scandale de Betaram. Il prévoit de renforcer le contrôle des intervenants susceptibles d'être au contact des enfants, mais aussi une plus grande régulation des établissements privés. À l'international, Donald Trump lance un appel au Proche-Orient. Le président américain exhorte Israël et le Hezbollah à arrêter de se battre pour toujours, après avoir assuré que les deux parties lui avaient promis un apaisement. Voyons combien de temps cela durera, a-t-il écrit sur son réseau social Truth. Un mot de la guerre en Ukraine. On recense un mort dans une attaque de drone près de Koursk en Russie. Il s'agit d'un civil tué près de la frontière ukrainienne à Kiev. Pendant ce temps-là, plusieurs explosions de missiles ont été entendues ce soir. Les autorités parlent d'une attaque ennemie menée avec des missiles balistiques et invitent la population à rester dans des abris. On termine avec un mot de sport. Il y avait une night session ce lundi soir à Roland-Garros, opposant pour la première fois deux femmes, et ce depuis 3 ans. Et c'est la Biélorusse Arina Sabalenka qui s'est imposée en 2 manches face à l'Américaine la japonaise Naomi Osaka. À noter un peu plus tôt l'élimination de la dernière Française engagée, porte d'Auteuil, Diane Paris, qui a été sèchement battue en 2-7 par la Polonaise Rwalinska. Il est 2h02, c'est la fin de ce flash. Belle route et belle nuit à tous à l'écoute du 107.7. Le retour au trafic juste après la météo. Et pour ce qui est de la météo, on le redit, ça y est, arrivé de la pluie dans le courant de cette nuit par la Bretagne, l'ouest du pays. Ces averses vont s'étendre sur toute la France dans le courant de cette journée de mardi. Je vais y arriver. Elle pourrait même avoir un caractère orageux sur une grande moitié est du pays, avec de forts cumuls de pluie et pourquoi pas de la grêle en Alsace du côté de Strasbourg. Il faudra être attentif à cela vraiment dans le courant de l'après-midi. Strasbourg, où les températures n'excéderont pas les 20 degrés selon Météo France. Cet après-midi, nous aurons aussi du 20 degrés à La Rochelle, à Tours ou encore du côté de Bourges et de Toulouse. Il devrait faire 21 à Bordeaux, 21 degrés d'ailleurs aussi à Bourges, comptez seulement 19 à Paris, Rennes et Nantes, 17 la minimale à Brest.
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1: Et le retour au trafic à 2h03 sur notre antenne du 107.7. Je m'appelle Florian Bonnec, je suis content d'être là à vos côtés et de vous redire encore une fois bac dans l'ensemble, ça se passe bien. Un homme en jaune intervient en ce moment même dans les Deux-Sèvres pour éviter la menace de la présence d'un chevreuil sur les voies de circulation de l'autoroute Bordeaux-Paris sur cette A10 entre entre la bifurcation avec la 83 et la sortie 31 Saint-Mexant-l'École Lusignan. L'animal en question, ce chevreuil, nous est signalé au kilomètre 334. L'A10 ou dans un tout autre secteur au niveau du péage de Saint-Arnoult en Yvelines, je l'apprends, il y a une voiture à l'arrêt sur le parking qui jouxte cette grande barrière de péage direction la capitale. Méfiez-vous-en. Tant que nous sommes en Île-de-France, je vous informe qu'il y a des travaux au-delà du réseau Vinci Autoroute au bout de l'A10. Jusqu'à 5h30 au plus tard ce matin, direction Paris, vous ne pourrez pas basculer sur la francilienne de la Nationale 104, fermée direction Évry avec cet important chantier. Autre zone de travaux, et là pour le coup, je change de secteur, je vous emmène sur la 85, l'axe Angers-Vierzon, avec la fermeture de l'échangeur 1, Beaufort-en-Vallée, des bretelles de sortie dans les deux sens de circulation, au plus tard jusqu'à 7h ce matin. Autre chantier, cette fois-ci à Toulouse, où au cœur de la région Occitanie, le périphérique intérieur de la Ville Rose, direction Blagnac-Tarbes, est fermé entre le Palais, sortie 19, et Rangueil, entrée 23, là encore, pour un chantier mené pour le coup au-delà du réseau Vinci Autoroute. Vous avez des travaux aussi sur la 63, et retenez qu'à l'approche de Bordeaux, pour vous qui allez quitter le département des Landes, entrer en Gironde, vous serez dévié ensuite sur plusieurs kilomètres à l'approche de cette rocade bordelaise, avec des travaux menés par la direction des routes atlantiques.
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C'était les YouTube pour entamer cette nouvelle heure ensemble, la bande à Bono avec ce titre You're the best thing about me. Je vous donne rendez-vous à 2h15 pour reparler, je l'espère, encore de très bonnes conditions de circulation dans l'ensemble, c'est le cas en ce moment. Je vous retrouve après Beat It, un intemporel de Michael Jackson qui suivra Mentissa, son nouveau titre, la chanson d'amour.

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1: Vous êtes toujours autant les bienvenus sur le 107.7. Je vous accompagne sur la moitié ouest du pays. Vous rouliez à travers les régions Occitanie, Nouvelle-Aquitaine, Auvergne-Rhône-Alpes, Île-de-France, Centre-Val-de-Loire ou Pays de la Loire. Ça va bien. Alors, quand même, en Gironde, à l'approche de Bordeaux, sur l'autoroute A10, un camion est à l'arrêt, à cheval sur voie droite et bande d'arrêt d'urgence. Au-delà de l'échangeur 39 Libourne-Saint-Antoine, serré sur les deux voies les plus à gauche, s'il vous plaît, pour ne pas entraîner d'accident, en tout cas de difficultés supplémentaires sur cette portion de l'autoroute A10. Je vous rappelle qu'en Gironde, il y a des travaux sur la 63 pour vous qui approchez de cette ville de Bordeaux, menée par la direction des routes atlantiques. Vaste zone comme cela de chantiers que vous trouvez après la bifurcation avec la 660. Et puis, sur la rocade de Bordeaux, rocade extérieure, là aussi des travaux sont menés entre Villeneuve-d'Ornon et Senon. Donc, il faudra privilégier peut-être la rocade intérieure pour rejoindre le nord de cette ville. Vous qui arrivez de la 62 ou la 63. Voilà pour ces premiers événements que je pouvais vous donner. Il y a des travaux, donc on y vient. Des travaux que vous rencontrez, tant que je parle de la 63, c'est le cas aussi. Eh bien, à son extrémité sud, pour vous qui passez l'agglomération de Bayonne, direction Saint-Sébastien en Espagne, vous êtes dévié à partir de l'échangeur numéro 4 Biarritz jusqu'à l'entrée de Saint-Jean-de-Luz. Des travaux, assez importants aussi, encore à Brive, au-delà du réseau Vinci Autoroute. Concrètement, vous qui arrivez de la Paris, Châteauroux, Limoges, vous ne pouvez pas prendre la bifurcation habituelle qui vous mène sur la 89 direction Périgueux. Bordeaux, elle reste fermée et ce jusqu'au début de l'été en raison de travaux autour d'un ouvrage endommagé par des intempéries. Donc vous êtes dévié par la sortie 50 Objat de l'A20 pour récupérer ensuite via le réseau secondaire puis l'entrée 19 Brive-Ouest. Cette autoroute à 89. Je vais terminer ce point trafic en vous rappelant qu'un convoi exceptionnel circule en ce moment même sur la 11, l'autoroute Nantes-Paris, direction l'Île-de-France, avec des véhicules à gyrophares pour le signaler, ce convoi exceptionnel porté justement par des véhicules à gros gabarits qui roulent moins vite que vous. Il faudra être attentif. Tout se passe sur voie droite, donc vous privilégiez les voies du milieu et de gauche en remontée, je le dis, vers Chartres, l'Île-de-France. Allez, toujours de la musique sur cette antenne. À venir, les Guns N' Roses avec Knocking on Heaven's Door. Ce sera après Benabar, son nouveau titre Quoi qu'on dise. Et tout de suite, les Dépêche Mode avec Dream On.

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1: Le retour à vos conditions de circulation sur l'antenne du 107.7 et ça se passe encore une fois bien. Assez bien, très bien, dans l'ensemble même. Je n'ai pas de véritable difficulté trafic à mentionner, vous indiquer. Alors, j'ai quand même un œil sur toutes ces zones de travaux qui vont nous accompagner encore jusqu'au petit matin. C'est le cas, par exemple, en région Centre-Val de Loire, où jusqu'à 7h, la 10 va rester fermée. Direction Bordeaux, à partir de l'échangeur 19, Tour Nord, jusqu'à Jouer les Tours. Entrée 24 pour des travaux d'entretien. Des déviations sont mises en place à travers cette agglomération de Tours. Au sud-ouest de Toulouse maintenant, retenez, et bien que là jusqu'à 6h ce matin, la 64 est fermée sur les premiers kilomètres direction Saint-Gaudens, Pau, Bayonne, à partir du périphérique jusqu'à l'entrée 37 portée sur Garonne. Laissez-vous guider là encore par les panneaux de déviation installés pour l'occasion. Vous rencontrez des travaux aussi, enfin, et on revient un peu plus au nord dans les Pays de la Loire, jusqu'à 7h ce matin sur la 85, l'autoroute Angers-Vierzon, puisque dans les deux sens de circulation, vous ne pourrez pas prendre la sortie 1, Beaufort-en-Vallée, la ici avec un chantier d'entretien des voies.
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1: Et au programme des minutes à venir sur cette antenne, votre rendez-vous décarbonons la route. On va parler des ventes de véhicules électriques. Elles ont augmenté de 48% depuis le début de l'année. Le gouvernement ne compte pas s'arrêter là. Il relance pour la troisième année consécutive le leasing social. Alors quelles sont les conditions d'éligibilité et les spécificités de cette édition 2026? Réponse dans votre Mobilimag après Francis Cabrel.

0: Le chanteur d'Astafor, qu'on ne présente plus, Francis Cabrel, sur nos ondes du 107.7, en cette belle douce nuit, et surtout, dénoué de difficultés trafic, des travaux, je continuerai d'en parler évidemment, je vais égrener cela durant nos différents points, tout au long de cette nuit dédiée à vos conditions de circulation, ces fameux points. Le prochain arrivera à 3h moins le quart après la musique de Mika ou encore Jason Derulo. Et avant cela, voici venue l'heure de votre rendez-vous mobilité sur le 107.7. Nous retrouvons Sébastien Date et son invité.
1: Notre Mobilimag, c'est en partenariat avec Roule Média et j'ai le plaisir de retrouver l'une des membres de la rédaction. Bonjour Marine Madelmont.
2: Bonjour Sébastien.
1: On va parler décarbonation. Aujourd'hui, le gouvernement poursuit ses incitations pour électrifier la route et les transports pour faire face à la hausse des prix des carburants également. Le gouvernement vient de lancer un dispositif qui a cartonné.
2: Oui, c'est le fameux leasing social. D'ailleurs, les inscriptions viennent d'ouvrir. Alors, je le rappelle, le principe, permettre aux ménages les plus modestes de louer une voiture électrique neuve, sans apport, pour un loyer réduit, généralement inférieur à 200 euros par mois.
1: On est à la troisième édition. Qu'est-ce qui change dans ce dispositif par rapport aux deux éditions précédentes?
2: Alors, cette année, le dispositif est un petit peu plus encadré. L'État insiste notamment sur des véhicules fabriqués en Europe, que ce soit les voitures, les moteurs, mais aussi les batteries. Et surtout, l'objectif est toujours aussi clair, toucher encore plus de ménages avec de nouveau 50 000 véhicules proposés.
1: Et qui peut en bénéficier très concrètement?
2: Alors le leasing social s'adresse aux ménages modestes, les Français qui touchent moins de 2 200 euros net par mois en moyenne, soit un ménage sur deux d'après la porte-parole du gouvernement. Pour pouvoir en bénéficier, il faut aussi que la voiture soit indispensable au quotidien, notamment pour aller travailler, avec un nombre de kilomètres minimal à parcourir entre le domicile et le lieu de travail. Les bénéficiaires pourront récupérer leur véhicule à partir du mois prochain, normalement.
1: Voilà, un ménage sur deux concerné pour 50 000 véhicules à distribuer. Pour tenter de convaincre encore plus Marine de monde de franchir le pas de l'électrique, le gouvernement propose également une aide ciblée.
2: Oui, le gouvernement veut cibler les gros rouleurs, en particulier les professionnels, pour qui la voiture est aussi indispensable. Comprenez, ceux qui utilisent leur voiture toute la journée pour aller travailler, les aides à domicile, les infirmières, les artisans, certains agents publics, tous ces professionnels sont éligibles à ce dispositif. Il s'agit d'une aide à l'achat et non à la location, jusqu'à 7 700 euros pour un véhicule électrique dont la batterie est fabriquée en Europe.
1: Pour tout savoir sur le leasing social, direction votre site media.roule.fr. Merci beaucoup et à bientôt Marine Madelmont.
2: Merci Sébastien.
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1: Le retour au trafic, cette nuit du lundi au mardi 2 juin, avec toujours peu de difficultés pour vous dans l'ensemble, voire aucune finalement, si ce n'est quand même une opération dans une zone de chantier à venir de dépannage d'un camion en Gironde. Si vous approchez de Bordeaux après la sortie 39 Libourne à Saint-Antoine, ce véhicule donc gêne l'écoulement du trafic. Vous ne passerez que sur la voie du milieu, notamment, s'il vous plaît, à l'approche du pont qui enjambe la Dordogne. Voilà pour cet événement. Il y a des zones de travaux aussi que je prends le temps d'évoquer depuis le début. De cette nuit, vous rencontrez des travaux, par exemple dans la région de Bayonne sur la 63, fermée direction l'Espagne, à partir de la sortie 4 Biarritz obligatoire jusqu'à l'entrée 2 Saint-Jean-de-Luz. Et puis l'autre bout de cette A63 est la direction Bordeaux en Gironde sur cette autoroute Bordeaux-Bayonne. Là aussi, d'importants travaux sont menés par la direction des routes atlantiques. Quand vous aurez passé le secteur de Belin-Belier, hein, préparez-vous, des déviations seront bien mises en place pour atteindre à terme, via le réseau secondaire, cette rocade bordelaise qui est fermée aussi sur sa portion intérieure à l'est de la ville, pourtant plutôt extérieure à l'est de la ville de Bordeaux, à partir de Villenave-d'Ornon jusqu'à Senon. Il faudra privilégier pour le coup la rocade intérieure. Nous y arrivons en passant par Mérignac pour rejoindre le nord de cette ville. Voilà pour ces travaux. Il y en a d'autres aussi à Toulouse et de la ville rose, ou sur le périphérique intérieur direction Blagnac-Tarbes. Eh bien, des déviations sont mises en place à partir de la sortie 19, le Palaïs, jusqu'à l'entrée 23, Rangueil, au plus tard jusqu'à 6h ce matin pour des travaux au-delà du réseau Vinci Autoroute. Allez, toujours beaucoup de musique sur notre antenne. Florent Pagny arrive après Tom Gregory ou encore les Offsprings tout de suite.

Je trace, c'était Florent Pagny pour vous au cœur de cette nuit, vous faire du bien. La musique portée par Elliott, maintenant jeune chanteur qui a revisité un grand titre de Juanes, la Camisa Negra. C'est ce que je vous propose avant les Duran Duran, la bande originale d'un James Bond, View to a Kill. Et je serai là après à 3h pour l'actu, la météo, le trafic.

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1: Bonsoir à tous. Dans le Gers, plus de 3 jours après la disparition de la jeune Liana, âgée de 11 ans, le principal suspect interpellé dès samedi était mis en examen ce soir pour enlèvement. Placé en détention provisoire dans la foulée, il n'a encore rien avoué. Pendant ce temps-là, les recherches poursuivent aux alentours du bourg de Florence pour retrouver cette jeune fille. À l'Assemblée nationale, les députés ont adopté à l'unanimité la proposition de loi visant à mieux protéger les enfants à l'école ou encore dans le cadre d'activités périscolaires. Le texte voté en première lecture par 187 voix pour et 0 contre avait été rédigé dans le sillage de la commission d'enquête sur le scandale de Betarame. Il prévoit de renforcer le contrôle des intervenants susceptibles d'être au contact des enfants, mais aussi une plus grande régulation des établissements privés. Thomas Pesquet va retourner dans l'espace, et ce, dès l'année prochaine. C'est ce qu'a annoncé Emmanuel Macron ces dernières heures, précisant que l'astronaute français sera accompagné d'un autre tricolore, Arnaud Prost. La France a passé un accord avec l'entreprise américaine Vast pour envoyer Thomas Pesquet sur la Station Spatiale Internationale. Quant à Arnaud Prost, il prendra la direction de la Station Spatiale Commerciale Haven 1. Un mot de la guerre en Ukraine. On recense un mort dans une attaque de drone près de Koursk, cette ville russe à la frontière ukrainienne. La victime est un civil. À Kiev, pendant ce temps-là, de puissantes explosions de missiles ont été entendues. Les autorités évoquent une attaque menée avec des missiles balistiques et invitent la population à rester dans des abris. On termine par un mot de sport et de tennis. À Roland-Garros, il y avait une night session opposant deux femmes, une première depuis 3 ans. Et pour cette affiche nocturne, dans le choc des huitièmes de finale, la Biélorusse Arina Sabalenka a battu la japonaise Naomi Osaka en 2 manches. À noter qu'il n'y a désormais plus de Français et Françaises en lice dans le tournoi. La dernière représentante, Diane Paris, s'est inclinée hier en 2-7 face à la Polonaise Maya Rwalinska. 3h02, c'est la fin de ce flash. On va reparler rapidement de vos conditions de circulation en région. Cette nuit, ce sera après la météo. La météo, donc, avec ce ciel plus que perturbé aujourd'hui, ce mardi. Il faudra composer avec des averses et un temps agité, surtout sur la moitié est du pays, où les averses attendues auront un caractère orageux, avec peut-être même quelques épisodes de grêle très localisés, comme du côté de l'Alsace. Les températures, quant à elles, continuent leur baisse après la canicule de la semaine dernière. Nous n'excéderons pas les 24 degrés à Montpellier, la maximale, comptait 17 au même moment à Brest. Il devrait faire 18 au Mans, 19 à Rennes, à Nantes ou encore du côté de Paris et de Limoges, comptez 20 à Strasbourg, à Bourges, à Toulouse ainsi qu'à Biarritz et 21 degrés enfin à Bordeaux.
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1: Je m'appelle Florian Bonnec, content de vous accompagner en cette nuit du lundi au mardi de juin, très tranquille pour ce qui est de la route, pourvu que ça dure. Merci à vous, continuez de circuler au mieux, de faire des pauses fréquemment, toutes les 2 heures au maximum. Un bémol quand même, une info, une opération dépannage d'un camion mené en Gironde en ce moment même sur la 10, quasiment au bout de cet axe à l'approche de Bordeaux, de sa rocade. Donc dépanneur mobilisé au niveau d'un camion, ça se passe sur voie droite et bande d'arrêt d'urgence dans une zone déjà de chantier avec une réduction du nombre de voies, donc vous passez à faible vitesse sur la seule voie du milieu, s'il vous plaît, avant le pont qui enjambe la Dordogne et l'échangeur 41 pour Ambesse. J'ai une autre information qui me parvient à l'instant sur cette même A10 dans la traversée de Tours. Un véhicule signalé à l'arrêt, direction le sud de la ville et direction Poitiers-Bordeaux au kilomètre 210. On parle d'un car avec peut-être des passagers sur voie droite après l'échangeur 22 Saint-Avertin. Une traversée de Tours où des travaux sont par ailleurs menés cette nuit entre l'échangeur 19 Tours Nord et 24 Jouy-les-Tours. Travaux d'entretien réalisés au plus tard jusqu'à 7h ce matin. Nous changeons de secteur. Je vous emmène maintenant dans les Pays de la Loire où sur la 85, un échangeur et surtout les bretelles de sortie Beaufort en Vallée, sortie 1 de cette autoroute Angers-Vierzon, sont fermées à l'heure actuelle. Là encore pour un chantier d'entretien. Et puis vous avez d'autres zones de travaux à l'image de celles que vous rencontrez sur la 11 jusqu'à 5h30 ce matin. Axe fermé direction Nantes à partir de Péloy-les-Vignes, sortie 13 obligatoire. Et vous récupérez cet axe plus à l'ouest par l'entrée 14, tiercé, laissez-vous guider par les déviations. Enfin, en région parisienne. C'est au-delà du réseau Vinci Autoroute que depuis l'A10, le péage de Saint-Arnoult en Yvelines, vous ne pourrez pas encore jusqu'au petit matin prendre la bretelle d'accès à la francilienne, la nationale 104, avec là encore un chantier important cette nuit.
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Les Simple Minds en ouverture de cette heure avec ce beau titre qui nous ramène quelques décennies en arrière. Je parle dessus, mais c'est vraiment très sympa. Alive and Kicking pour le titre que vous pouvez retrouver sur notre site internet, notre playlist du 107.7 accessible facilement et toujours donc très riche. De Palmas au programme avant une nouveauté signée, le bruit de l'autre. Moi, je serai à vos côtés à 3h15 en espérant qu'il y ait toujours de bonnes nouvelles côté trafic, car c'est le cas en ce moment. Bonjour.

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1: À 3h15, on reparle d'infotrafic. Je suis là pour ça, évidemment. C'est notre marque de fabrique sur le 107.7. Tous les quarts d'heure, vous retrouvez 24h sur 24, 7 jours sur 7. Alors, sachez qu'il y a toujours une zone de travaux à Tours et ce n'est pas la seule. Hein, cette nuit, dans le sens Paris-Bordeaux, de l'A10, axe fermé à partir de l'échangeur Tours-Nord. Et c'est dans cette zone de travaux, on nous signale un bus avec possiblement des passagers à l'arrêt. Bon, pas de gêne pour vous. A priori, vous qui roulez sur le réseau secondaire, donc dans cette agglomération de Tours. Vous avez peu d'autres informations, même aucune autrement à remonter. Je vais vous rappeler qu'au sud de Brive, si vous remontez sur l'A20 depuis Cahors, Montauban, Toulouse, direction Limoges, Paris, des travaux sont menés à partir de l'échangeur 53 Nespoul, voie de droite neutralisée, vous ne passez qu'à gauche, à vitesse limitée à 70 km/h jusqu'à l'échangeur 51 Montignac. Terrasson, ça n'engendre pas de coup de frein majeur. Cette nuit, puis toujours à propos de Brive, il y a des travaux menés au-delà du réseau Vinci Autoroute, à l'image de cette première zone que je viens d'évoquer. Mais pour vous qui avez l'habitude, depuis plusieurs années, en provenance de Limoges, de Châteauroux, de Paris, arriver à Brive, de prendre l'A89 depuis l'A20 direction Périgueux-Bordeaux, vous ne pourrez pas le faire, bretelle fermée entre ces deux axes. Donc, vous allez devoir prendre la sortie 50 Objat, puis rouler sur le réseau secondaire pour récupérer l'A89 par l'entrée 19 Brive-Ouest. Des travaux qui vont se poursuivre jusqu'au début de l'été, menés par la direction des routes Centre-Ouest sur un ouvrage endommagé par des intempéries. On en revient à d'autres zones de chantier nocturnes, comme au sud-ouest de Toulouse, où la 64 est fermée à partir du début de cet axe et du périphérique toulousain, direction Pau-Bayonne. Vous récupérez via le réseau secondaire par l'entrée 37 portée sur Garonne, cette autoroute A64. Et puis toujours à propos de la Ville Rose, le périphérique intérieur connaît des travaux et il est fermé à partir de la sortie 19, le Palaïs, qui est obligatoire cette nuit, jusqu'à l'entrée 23 Rangueil. Allez, on se retrouvera à 3h30 pour reparler de vos conditions de circulation. Beaucoup de musique et un invité d'ici là, compositeur majeur du cinéma français, c'est Éric Serra qui va nous rejoindre. Il célèbre ses 45 ans de création du Grand Bleu, Arthur et les Minimoys, en passant par Léon. Il a façonné de nombreuses musiques de films et repart aujourd'hui sur scène avec Éric Serra Live, un voyage à travers toute sa carrière. Il sera avec vous dans Sur la route avec, après ce titre, de Mister.

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1: Bonjour Eric Serra.
2: Bonjour.
1: On est très heureux de vous recevoir puisque ça y est, vous repartez en tournée avec Eric Serra live pour vos 45 ans de carrière, rien que ça.
2: Oui, ça fait bizarre. Ouais. Je suis ravi de partir en tournée, je suis moins ravi de mes 45 ans de carrière, mais bon.
1: Qu'est-ce qui vous a donné envie de remonter sur scène ?
2: La scène, c'est vraiment ce que j'aime le plus. Simplement, cette fois-ci, ça va être un gros spectacle de rétrospectif de toute ma carrière. Donc on va jouer des morceaux un peu de tous les films pour lesquels j'ai composé la musique, plus un peu de mes albums solo aussi. Il y aura quelques images de films par moment, mais ça va pas être l'essentiel du spectacle. C'est un vrai spectacle avec une mise en scène de Jérémy Lipman, des décors, un light show, enfin bref.
1: Et ce sera quelque chose d'assez immersif, si j'ai bien compris.
2: On va essayer, oui.
1: Vos musiques, Eric Serra, elles sont liées à des images très fortes. Qu'est-ce que ça change justement de les proposer en concert face au public ?
2: La musique live, ça a quelque chose de magique instantanément. C'est marrant parce que même quand on joue strictement la même chose, ce qui était le cas quand on a fait le ciné-concert Grand Bleu, tous les gens disaient qu'il y avait beaucoup plus d'émotion du fait que ça soit live, alors qu'on jouait la même chose.
1: Oui,
2: c'est la magie du live, voilà. Ce qui, moi, m'excite beaucoup sur le spectacle qu'on est en train de préparer, c'est que on va jouer de plein de films différents. Alors, cette fois-ci, par contre, je ne tiens pas absolument à ce que ce soit strictement identique. C'est-à-dire, pour certains morceaux, ça le sera, mais pour d'autres, pas du tout. On va adapter. Ça va permettre de donner une nouvelle vie à tous ces morceaux, parce qu'il y en a certains, comme, je sais pas moi, Subway, par exemple. Mine de rien, ça a plus de 40 ans, Subway.
1: Déjà. Et puis, sur scène, pour une partie du public, on va vous découvrir bassiste, chanteur et chef d'orchestre. Rien que ça.
2: Dans ce spectacle-là, j'ai envie de m'amuser parce que j'adore ça. Je ne peux pas dire ce que je préfère entre jouer de la basse, jouer de la batterie, diriger un orchestre symphonique, chanter. C'est vraiment des choses que j'adore faire, mais qui sont des plaisirs très différents.
1: C'est un panel de plaisirs
2: voilà.
1: Très
2: Donc,
1: large.
2: J'ai l'intention de m'amuser un peu avec tout ça parce que j'ai cru comprendre depuis quelques années que le plaisir qu'on ressent sur scène, il est très communicatif. Et du coup, j'ai envie de leur partager tout ça. Ouais.
1: Eric Serra, on reste ensemble. On se retrouve juste après le prochain point trafic pour parler de votre actualité et de cette tournée exceptionnelle. Et justement, en attendant, on va écouter l'une de vos plus célèbres musiques. S'il y avait qu'un film, tiens, ça serait quoi ?
2: Moi, si je devais élire mon préféré dans ce que j'ai fait, ce serait Léon.
1: Alors c'est parti pour Léon. On écoute, on se régale. À tout de suite.

0: Doja Cat avec The Weeknd, après Maël. Et je vous le rappelle, si vous n'étiez pas avec nous il y a quelques minutes, mais un invité fait la route avec vous. On lui doit notamment la musique du Grand Bleu, qui reste la BO française la plus vendue dans le monde. Le compositeur et multi-instrumentiste Eric Serra continue de vous accompagner à l'occasion de sa tournée anniversaire, suite de son entretien accordé à Virginie Decorche juste après ce point trafic.
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0: Et encore une fois, ça se passe très bien pour vous. Je balaye tout avec mes écrans de contrôle, toute la moitié ouest du pays, là où j'aimais vous accompagne à travers les régions Occitanie, Nouvelle-Aquitaine, Auvergne-Rhône-Alpes, Centre-Val de Loire, Île-de-France ou encore Pays de la Loire. La météo va considérablement se dégrader là très vite. En cette fin de nuit, ce début de matinée, on a des averses localisées pour l'heure. Et ben, au-delà du réseau sur lequel j'aimais, en Bretagne, mais les premières gouttes arrivent en Mayenne. On va surveiller tout cela. La route donc se fait plutôt bien, mais il faut composer avec des zones de chantier nocturnes. C'est le cas encore dans la région de Bayonne sur la 63, puisque vous ne pourrez pas rester sur cet axe direction Saint-Sébastien, l'Espagne. Sortie obligatoire au niveau de Biarritz, c'est la sortie 4. Vous rejoindrez cet axe plus au sud par l'entrée de Saint-Jean de Luz. Voilà pour ces déviations. En place également à l'autre extrémité de cette A63, l'autoroute Bayonne-Bordeaux, direction Bordeaux, à votre entrée en Gironde, au-delà des Landes. Laissez-vous guider là encore par les panneaux mis en place après la bifurcation avec la 660 Bordeaux, où la rocade est également fermée sur quelques kilomètres. On parle de la rocade extérieure à l'est de la ville, de Villave-d'Ornon à Senon. Donc pour rejoindre le nord de Bordeaux depuis la 62, la 63, privilégier la rocade intérieure en passant par Mérignac. Voilà pour ces travaux, notamment donc en Nouvelle-Aquitaine. Mais notez que du côté des Pays de la Loire, il y a sur la 85 des travaux aussi, cette autoroute Angers-Vierzon, avec la fermeture de la sortie 1 Beaufort-en-Vallée dans les deux sens de circulation, plus tard jusqu'à 7h ce matin. Allez, je m'appelle Florian Bonnec, je suis content d'être là. On va écouter la musique du Spandau Ballet très vite et tout de suite, on retrouve le compositeur et multi-instrumentiste Eric Serra. Il est au micro de Virginie Decorche, deuxième partie de cet entretien qu'il nous a accordé.
2: Eric Serra, ses 45 ans de carrière, c'est l'occasion de regarder dans le rétroviseur. Vous avez l'impression que la route était toute tracée ou qu'il a fallu prendre des détours, des chemins de traverse parfois?
3: Toute tracée, j'en sais rien, parce que j'avais pas du tout prévu par exemple la musique de film, c'était pas du tout quelque chose que j'avais prévu, j'avais même jamais pensé à ça, c'était pas un truc auquel je m'intéressais particulièrement. Moi j'étais parti vraiment pour être musicien, c'est-à-dire instrumentiste. C'était ce dont je rêvais, c'était ce que j'adorais, et j'avais commencé ma carrière comme ça, et j'étais le plus heureux des hommes, quoi, de réussir déjà à vivre de cette passion. La musique de film, c'est arrivé complètement par hasard, parce que Luc Besson me l'a demandé quand on avait 18 ans. Il m'a demandé de faire la musique pour son tout premier court-métrage. Et en fait, ça a commencé comme ça. Et j'ai découvert, en fait, le plaisir de faire de la musique de film au fur et à mesure. Parce que j'avais aucune affinité particulière avec la musique de film, quoi. J'étais pas particulièrement cinéphile non plus. Mais en fait, j'ai découvert ce plaisir parce que c'est très particulier, composer la musique d'un film. Ça aussi, c'est complètement magique. Parce qu'il y a un moment où, quand vous êtes en train de travailler sur une scène, il y a un moment où soudain, il y a un déclic, quoi. Il y a un switch, et soudain la scène prend une autre dimension. Et ça, même pour le compositeur, c'est magique, en fait. On comprend pas bien comment ça marche.
2: 177 oblige, Eric Serra. Quel rapport vous avez avec la route, la conduite aujourd'hui? Parce que je sais que vous avez une conduite assez sportive. Est-ce que c'est toujours le cas aujourd'hui?
3: Oui, j'adore ça. Malheureusement, maintenant, de nos jours, c'est quand même beaucoup plus compliqué, parce que les lois sont beaucoup plus strictes qu'avant. Donc, je fais très rarement de la route, parce que ça me frustre trop, justement, de ne pas pouvoir conduire vite. Et donc, je voyage quasi jamais en voiture maintenant, alors qu'avant, oui.
2: Et la voiture électrique, vous vous êtes laissé tenter ou pas encore?
3: Pas encore, mais j'en ai très envie. Je pense que la prochaine voiture que j'achèterai, elle sera électrique.
2: Alors la tournée va débuter début novembre et s'achèvera le 6 décembre à l'Accor Arena. Ouais. En tout, une vingtaine de dates est prévue. Vous allez passer par Lyon, Nice, Aix-en-Provence, Bordeaux, Dijon, Poitiers ou encore Strasbourg. C'est un sacré Tour de France qui vous attend.
3: Oui, oui, c'est une super belle tournée. C'est ce qu'on appelle tournée des zéniths, en gros. Sauf quand il n'y a pas de zénith. Comme par exemple, on sera à Nice, donc c'est au Palais Nicaïa, le 28 novembre. Et ça va être, ouais, ça va être une belle tournée. Ouais. On va faire toute la France.
2: Et toutes les infos sont à retrouver sur ericserra.live.
3: Yes.
2: Merci beaucoup d'avoir voyagé avec nous.
3: Ben, merci à vous.
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L'un des grands titres du Spandau Ballet, et ça nous ramène 40 ans en arrière. C'était True, la vérité côté trafic. Bah, c'est que ça se passe bien encore et toujours pour vous. On va faire un nouveau point de trafic. Le temps d'écouter encore une chanson, on a le temps, avant 3h45, de tendre l'oreille pour La Lune au cœur de cette nuit. C'est simplement le tout nouveau Christophe Maé.

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2: Le retour au trafic, et je ne vais pas m'attarder, puisqu'à 4h moins le quart, vous roulez bien sur l'ensemble des axes de la moitié ouest du pays. Ça fait un petit moment que ça dure. Quelques zones de travaux à ne pas oublier, puisque, si vous roulez sur l'autoroute A10 en région Centre-Val de Loire, cet accès fermé dans la traversée de Tours, sortie obligatoire 19 Tours Nord, si vous arrivez de Paris, d'Orléans, vous récupérez cet axe plus au sud par l'entrée 24, jouez les tours au plus tard jusqu'à 7h. Ce matin, voilà, entre autres pour cette zone de travaux. Et on aura l'occasion d'y revenir très vite. À 4 heures après l'actu, la météo, d'ici là, la musique, portée par les Feux Chatterton, leur beau titre, tout en poésie, l'oiseau. Avant le New Yorkais, Lenny Kravitz avec l'un de ses grands hits, If You Can't Say No.

Lenny Kravitz sur nos ondes 107.7. Écoutez, les nouvelles sont toujours bonnes, très bonnes dans l'ensemble cette nuit, tant mieux. On se retrouve à 4h pour l'actu, la météo, le trafic, après la musique des Ram Jam et tout de suite un grand single de Craig David. Ça nous ramène 25 ans en arrière. C'était Walking Away à l'époque et ça l'est toujours. À tout de suite, n'oubliez pas de faire des petites pauses fréquemment, toutes les 2 heures au maximum. Surtout comme cela, lorsque vous roulez de nuit, vous fatiguez davantage dans l'obscurité.

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1: Bonjour à tous, nous partons en Ukraine avec les suites de la guerre. On recense un mort dans une attaque de drone près de Koursk en Russie, un civil tué près de la frontière ukrainienne et surtout cette nuit de nouveaux bombardements à Kiev avec plusieurs explosions à la clé ont fait à minima plusieurs blessés. Les autorités ukrainiennes annoncent également que 4 personnes ont perdu la vie dans une attaque russe à l'est du pays. International toujours, Donald Trump lance lui un appel à la paix au Proche-Orient, le président américain exhorte Israël et le Hezbollah à arrêter de se battre pour toujours. Pour reprendre ses mots, après avoir assuré que les deux parties lui avaient promis un apaisement, voyons combien de temps cela durera, a-t-il écrit sur son réseau Truth Social. Retour en France, avec ce vote à l'Assemblée nationale, les députés ont adopté à l'unanimité la proposition de loi visant à mieux protéger les enfants à l'école, mais aussi dans le cadre d'activités périscolaires. Une proposition de loi rédigée dans le sillage de la commission d'enquête sur le scandale de Betarame, qui prévoit de renforcer le contrôle des intervenants susceptibles d'être au contact des enfants, mais aussi une plus importante régulation des établissements privés. Dans le Gers, plus de 3 jours après la disparition de Liana, âgée de 11 ans, le suspect interpellé samedi rapidement après l'annonce de cette disparition a été mis en examen pour enlèvement et placé en détention provisoire. Les recherches se poursuivent aux alentours du bourg de Florence pour retrouver cette jeune fille. On termine par un mot de sport et de tennis à Roland-Garros. Il y avait une night session opposant deux femmes du jamais vu depuis 3 ans, porte d'Auteuil. Et dans ce choc des huitièmes de finale, c'est la Biélorusse Arina Sabalenka qui a eu le dernier mot en battant la japonaise Naomi Osaka en 2 manches. Il est 4 heures passées de 2 minutes tout pile. C'est la fin de ce flash. Le retour à vos conditions de circulation en région dans un instant sur le 107.7. Belle nuit déjà aussi au passage. Bon début de matinée. On voit ça pour ce qui est du trafic après la météo. Et donc, les nouvelles du ciel avec l'arrivée dans le courant de cette fin de nuit, de ce début de matinée, d'une perturbation par la Bretagne, l'Ouest, qui va toucher toute la France à terme. Temps donc humide et même agité avec ce qui pourrait ressembler à des précipitations pluvio-orageuses dans le courant de l'après-midi, surtout sur la moitié est du pays. Localement, cela pourrait déboucher sur des précipitations de grêle, notamment en Alsace, à Strasbourg, où nous aurons 20 degrés. Pour ce qui est des températures, comptez 20 aussi au meilleur de la journée à Toulouse, à La Rochelle ou encore du côté de Bourges et de Tours. Il va faire 16 à Aurillac seulement, la minimale. Comptez 17 à Brest, 19 à Nantes, à Rennes, à Paris, 18 du côté d'ailleurs de Tarbes. Et puis nous aurons a priori sur le pourtour méditerranéen encore jusqu'à 24 degrés à Montpellier, la maximale.
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1: Retour au trafic sur cette antenne du 107.7. Et écoutez, la nuit est toujours aussi calme dans l'ensemble. Ça va bien, tant mieux. Oui, c'est ce qu'on va se dire. Météo encore clémente, mais ça va se dégrader. Et surtout des travaux qui nous occupent, nocturnes. Je vous en parle, tous les points trafic, quart d'heure après quart d'heure. En vous rappelant qu'en région parisienne, vous arrivez du péage de Saint-Arnoult en Yvelines sur l'A10, autrement dit du centre ou de l'ouest, et direction Paris. Eh bien, vous ne pourrez pas prendre encore pendant une bonne heure la bifurcation qui vous mène sur la francilienne, la nationale 104 direction Ivry, fermée en raison d'un chantier au-delà du réseau Vinci Autoroute. Dans les Pays de la Loire, la 11 elle fermée direction l'ouest Nantes à partir de Péloy-Lévine, sortie très obligatoire jusqu'à l'entrée 14 tiercé, là aussi avec un chantier nocturne au plus tard jusqu'à 5h30 ce matin. Et puis vous avez des travaux au sud-ouest de Toulouse depuis le périphérique, vous ne pourrez pas rejoindre la 64 direction Saint-Gaudens, Pau, Bayonne. Une déviation est mise en place sur le réseau secondaire. Donc, depuis ce périphérique, vous récupérez la 64 par l'entrée 37 portée sur Garonne.
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La belle voix de Benjamin Clementine pour entamer cette nouvelle heure. Ensemble, c'était Nemesis. Dans un tout autre style, c'est This Is qui prend le relais. C'est une nouveauté sortie il y a quelques semaines que je vous propose. Try, Try, Try pour le nom de cette chanson. This Is vraiment qui a cartonné aux dernières victoires de la musique. Le retour en grâce de cet artiste que l'on connaît depuis quasiment 30 ans dans le paysage musical français. Et puis il y aura une nouveauté électro d'un duo de DJ néerlandais juste après les Hanover avec Talk to You. Le trafic suivra. Je me souviens.

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1: À 4, quasiment 4h15, je vais y arriver, oui, bienvenue sur le 107.7. On est bien cette nuit. Et écoutez, n'oubliez pas de faire des petites pauses fréquemment, je vous le dis de temps en temps, mais ça fera du bien. Je vais aussi me faire une petite pause café personnellement pour vous accompagner encore au mieux ces deux prochaines heures. Et surtout, bah, je vous le redis, ça va bien dans l'ensemble, quel que soit l'axe choisi, votre destination. Alors, il y a ces travaux, il faut composer avec, malheureusement, sur différents axes. C'est le cas, eh bien, sur l'A83 avec la fermeture de l'échangeur 7 Saint-Hermine sur cette autoroute Niort-Nantes, dans ce sens-là, direction Nantes, donc bretelle d'entrée et de sortie indisponible. Il faudra privilégier par exemple l'échangeur 6 Chantonnay un peu plus au nord pour soit rejoindre le réseau secondaire, soit cette A83 depuis justement le réseau secondaire, direction Nantes. Autrement, vous avez des travaux, et ce jusqu'au petit matin sur l'A63 fermée au sud de Bayonne, direction l'Espagne, Sébastien, à partir de la sortie 4 Biarritz obligatoire jusqu'à l'entrée 2 Saint-Jean de Luz. Voilà pour cet événement. Et puis, dans l'autre sens de circulation de cette A63, vous entrez en Gironde, direction Bordeaux, Sarrocade. Laissez-vous porter par les déviations mises en place, parce que d'importants travaux sont mis en place par la direction des routes atlantiques avec la fermeture de cette A63. Alors, ce n'est vraiment plus sur le secteur où je vous accompagne et je vous aimais, mais je préfère vous le dire. Donc, passer la bifurcation avec la 660, il y a ces travaux. Et sachez que sur la rocade bordelaise, pour être complet, que vous arriviez de cette A63 ou cette A62, la rocade extérieure est fermée entre Villeneuve-d'Ornon et Essenon pour des travaux nocturnes, donc il faut privilégier, ce n'est pas un si gros détour que cela, mais la rocade intérieure en passant par Mérignac pour atteindre le nord de cette ville de Bordeaux. Voilà, vous avez une idée des travaux que vous rencontrez, il y en a d'autres et je vais continuer de prendre le temps de les évoquer. Mais avant cela, large page musicale, je vous retrouve à 4h30 pour reparler de trafic. Après Ben Lanclosol, c'est Seven Nation Army, tout de suite sa reprise des White Stripes, à venir le duo Zawi Stéphane, Snap, Kinvey et les Pointer Sisters.

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1: Le retour au trafic, comme promis à 4h32, je ne suis pas trop en retard et je vous le dis surtout, ça va encore une fois très bien, quel que soit l'axe choisi. Votre destination sur les axes de la moitié ouest du pays. Alors, retenez qu'il y a toujours quelques zones de travaux pour vous et il faut composer avec, au moins, pour quelques dizaines de minutes encore. C'est le cas, par exemple, à Toulouse, où le périphérique intérieur est fermé, direction Blagnac-Tarbes, et ce, pour au moins encore une bonne heure et demie, à partir de la sortie Palais 19 obligatoire jusqu'à l'entrée Rangueil numéro 23. Ce sont des travaux réalisés au-delà du réseau Vinci Autoroute qui vous obligent comme cela à suivre des déviations dans les Pays de la Loire. Là, jusqu'à 7h ce matin, sur la 85, l'accent Gévierzon, la sortie 1 Beaufort-en-Vallée est aussi fermée dans les deux sens de circulation. Et puis, les Pays de la Loire, toujours avec une fermeture de l'autoroute A11 pour vous qui roulez en direction de Nantes à partir de Péloy-Lévin, sortie 13 obligatoire jusqu'à l'entrée 14 tiercé. Des panneaux sont installés. Il n'y a qu'à suivre justement cette déviation.
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1: Votre rendez-vous conso arrive dans un instant. On va s'intéresser à votre facture d'électricité car la tarification dynamique pourrait se développer dans les prochaines semaines. Notre partenaire, l'association de consommateurs Que Choisir Ensemble, vous explique tout après Sina Spiro, jeune Britannique prometteuse avec son titre Die on This Hill. C'est parti.

0: Une voix magnifique et la promesse d'une belle carrière, Tina Spiro. Darian Vissil sur le 107.7. On aura Madonna très vite, la Isla Bonita. Oh, vous êtes gâtés, moi aussi au passage. Moi qui vous accompagne en studio. On aura aussi la collaboration entre Angèle et les Justice avec What You Want. Le trafic avec toujours de bonnes nouvelles à 5h moins le quart. Et tout de suite, comme promis, sur nos ondes, votre rendez-vous conso. Charles Dodon est en compagnie d'un journaliste du magazine Que Choisir.
1: Bonjour Fabrice Pouliquen.
2: Bonjour.
1: Payer son électricité au prix réel du kilowattheure sur le marché à l'instant T, c'est le principe de la tarification dynamique de l'électricité et qui pourrait se développer en France à partir de cet été.
2: Oui, c'est ça. Alors, une offre à tarification dynamique, c'est une offre de fourniture d'électricité dans lequel le prix du kilowattheure que vous allez payer, il est indexé sur les marchés de l'électricité. Et donc, c'est ça ce qui se passe dans une offre à tarification dynamique. Vous avez un prix du kilowattheure que vous avez payé en tant que particulier qui va évoluer toutes les heures. En France, pour l'instant, c'est très embryonnaire, mais ça pourrait effectivement changer à partir du 1er juillet, tout simplement parce que les fournisseurs qui ont plus de 200 000 clients pourraient avoir, à partir de cette date, l'obligation de proposer au moins une offre à tarification dynamique dans leur portefeuille. Alors, c'est pas encore tout à fait calé, mais on va vers là.
1: Et pourtant, payer le juste prix, si on peut l'appeler comme ça, ça paraît logique.
2: Oui, alors en fait, ce qu'il faut comprendre, c'est qu'il y a une sorte de nouvelle donne aujourd'hui sur la production d'électricité qui s'explique par l'essor, en fait, des énergies renouvelables, notamment le solaire. Et ça chamboule un peu tout parce que les jours ensoleillés, on se met à avoir une quantité importante de production d'électricité qui est injectée sur le réseau aux heures méridiennes, donc c'est entre 11h et 15h, mais à ces moments-là de la journée, il n'y a pas beaucoup de consommation en face. Les gens sont au travail, etc. Donc, qu'est-ce qui se passe? C'est que les prix de l'électricité sur les marchés, ils dégringolent. Il y a déjà quelques acteurs, des petits acteurs qui se lancent ces derniers mois en France et qui proposent des offres à tarification dynamique destinées aux particuliers. À Que Choisir Ensemble, on en a repéré deux qui sont Sobri et Franck Energy, donc c'est des acteurs assez méconnus et qui joue sur cet aspect-là. Il faut juste avoir conscience que ça double tranchant finalement, parce qu'effectivement le prix de l'électricité peut devenir à certaines heures de la journée très bas, mais il peut aussi monter très haut à d'autres.
1: Et justement, qu'en pense l'association Que Choisir Ensemble?
2: Nous, ce qu'on dit, c'est que vraiment il faut vraiment avoir conscience de ce que ça implique, la tarification dynamique, puisque vous allez avoir encore une fois un prix du kilowattheure qui va varier tous les jours, donc ça impose déjà de le suivre assidûment, ce cours de l'électricité. Et surtout, tout l'enjeu en fait de la tarification dynamique, c'est être capable de piloter ces consommations électriques, c'est-à-dire de les décaler de sorte à ce qu'elles coïncident au moment où les prix de l'électricité sont les plus bas et éviter qu'elles surviennent lorsque les prix sont hauts. Et voilà, c'est pas pour tout le monde. Si on n'aime pas suivre les cours de l'électricité, ça c'est sûr, il faut pas y aller.
1: La tarification dynamique de l'électricité se développe et vous en parlez dans le magazine Que Choisir de ce mois de juin. Merci Fabrice Pouliquen.
2: Merci.
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1: Et le retour au trafic à 5h moins le quart avec toujours aucune difficulté, hein, décidément nous passons, et moi je m'inclus avec vous, une nuit quand même très très calme dans l'ensemble, marquée par des travaux nocturnes pour vous offrir toujours plus de confort, de sécurité. À l'approche aussi de l'été évidemment et des grandes transhumances sur le réseau Vinci Autoroute, le réseau Atlande, bien comme cela des travaux sont possibles et même au-delà avec des conséquences pour vous. Alors revenons toujours sur ce qu'il se passe à Brive par exemple, parce que là c'est au-delà du réseau Vinci Autoroute, la direction des routes centre-ouest procède à des travaux sur une bifurcation qui vous mène de la 20 à la 89 direction Bordeaux. Elle va rester fermée jusqu'au début de l'été en raison d'un chantier important sur un ouvrage endommagé par des intempéries. Alors pour vous, arrivé à Brive en provenance de Limoges, Châteauroux, Paris, ben prenez la sortie 50 objets avec l'idée de passer ensuite sur le réseau secondaire pour rejoindre la 89 par l'entrée 19 Brive-Ouest. Vous atteindrez ensuite Périgueux, Bordeaux via cet itinéraire car la bifurcation habituelle est donc fermée. Et puis en remontée vers le nord, passez la sortie 53 Nespoul. Je le rappelle, la voie droite est neutralisée sur plusieurs kilomètres jusqu'à Montignac-Terrasson. Entrée 51, la vitesse est limitée à 70 km/h dans l'intervalle. Vous avez des travaux en d'autres endroits, on va s'y intéresser. C'est le cas par exemple au sud-ouest de Toulouse où la 64 est fermée depuis le périphérique de la ville rose jusqu'à 6h ce matin au plus tard. Vous récupérez cet axe par l'entrée 37 portée sur Garonne. Des déviations sont bien mises en place. Dans les Pays de la Loire, vous avez aussi des travaux sur la 83 avec la fermeture d'un échangeur. Le numéro 7 s'en termine, que ce soit les bretelles d'entrée et de sortie direction Nantes, hein, elles sont indisponibles avec ces travaux anticipés. Vous avez l'échangeur 6 chantonné un peu plus au nord. Voilà donc pour ces travaux. On va continuer de distiller les autres zones de chantier. Je m'en occupe pour vous dans les minutes, dans l'heure qui vient surtout. Allez, beaucoup de musique sur cette antenne. Alicia Keys au programme avant le nouveau Vanessa Paradis, les épines du cœur. Je vous retrouverai, moi, à 5h pour l'actu, la météo et le trafic en espérant que tout se passe toujours aussi bien.

Mais eh bien une nouvelle tournée de concerts et vous la retrouverez eh bien dans des festivals cet été. C'était Les Épines du Cœur, son tout nouveau titre, en partie écrit eh bien par Étienne Dao, son nouvel album dont est tiré ce titre. On va terminer l'heure avec un seul morceau maintenant. Il est mythique, les Jacksons avec Can You Feel It. Oui, ce n'était plus les Jackson 5, mais les Jacksons. Ils avaient perdu l'un des frères, en avaient gagné un autre. C'était des histoires de droits, de contrats. À la fin des années 70, ils étaient un peu plus âgés. Michael Jackson allait prendre son essor en solo, mais juste avant, il y avait Can You Feel It. C'est ce que je vous propose et je vous retrouve à 5h. Donc pour l'actu, la météo, le trafic sur le 107.7, restez avec moi.

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1: Bonjour à tous. Dans le Gers, l'inquiétude est toujours vive. Plus de 3 jours après la disparition de la jeune Liana, âgée de 11 ans, le principal suspect dans l'enquête a été interpellé samedi. Surtout, il a été mis en examen hier soir pour enlèvement, puis placé en détention provisoire. Pendant ce temps, les recherches se poursuivent aux alentours de Florence pour retrouver cette jeune fille. À l'Assemblée nationale, les députés ont adopté hier soir à l'unanimité la proposition de loi visant à mieux protéger les enfants à l'école, mais aussi dans le périscolaire. Le texte voté en première lecture avec 187 voix pour et 0 contre avait été rédigé dans le sillage de la commission d'enquête sur le scandale de Betarame. Il prévoit de renforcer le contrôle des intervenants au contact des enfants, mais aussi de mettre en place une plus importante régulation des établissements privés. Thomas Pesquet va bien retourner dans l'espace et ce sera l'année prochaine. Emmanuel Macron l'a annoncé en marge du sommet Choose France. Il indique que l'astronaute français sera accompagné d'un autre tricolore, Arnaud Prost. La France a passé un accord avec l'entreprise américaine Vast pour envoyer Thomas Pesquet sur la Station Spatiale Internationale. Arnaud Prost, lui, prendra la direction de la Station Spatiale Commerciale Haven 1. La guerre en Ukraine, avec plusieurs morts dans une attaque russe dans l'est de l'Ukraine ces dernières heures. À Kiev, la ville a été bombardée massivement. Plusieurs explosions ont été retenties. Les autorités parlent d'une attaque ennemie menée avec des missiles balistiques et ont longtemps invité la population à rester cachée dans des abris. On termine par un mot de tennis. À Roland-Garros, il n'y a plus aucun Français en lice dans le tournoi. La dernière tricolore, Diane Paris, a été éliminée hier en 8e de finale en 2 manches face à la Polonaise Maya Rawlinska. Et puis à noter dans le tableau féminin, la qualification hier de la Biélorusse et numéro 1 mondiale, Arina Sabalenka. Elle a dominé la Japonaise Naomi Osaka en 2 manches lors des Night Sessions. Il est 5h02, c'est la fin de ce flash. Belle route et bon début de matinée, voire belle fin de nuit à l'écoute du 107.7. Le trafic en détail après la météo. Et la météo, avec un temps considérablement humide, agité sur une bonne partie de la France, on a une perturbation qui arrive en ce moment même de l'ouest. La Bretagne va progressivement s'étendre comme cela vers le centre, l'est du pays. Vraiment temps très très maussade. C'était attendu à l'image de la semaine qui s'annonce. Mais notez qu'on pourrait avoir dans l'après-midi, surtout sur la moitié est du pays, quelques orages avec des forts cumuls de pluie possibles et peut-être même quelques épisodes de grêle à l'image de l'Alsace qui pourrait être concernée. Météo France prévoit aujourd'hui des maximales cet après-midi de 24 degrés à Montpellier. C'est assez bas, au-delà surtout de l'épisode caniculaire que nous avons connu. Hein, on reste au-dessus des normales de saison, mais 24 degrés donc pour Montpellier, seulement 17 à Brest et même 16 la minimale à Aurillac. Comptez 18 à Pau ou encore du côté du Mans. Il devrait faire 19 à Nantes, à Rennes, à Paris, 20 degrés à Toulouse comme à Biarritz, La Rochelle, Strasbourg et Tours, 21 degrés enfin à Bordeaux.
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1: Et nous parlons de vos conditions de circulation avec du changement sur la 64 au cœur d'une nuit calme et d'un début de matinée qui l'est tout autant. J'ai 3 informations sur cette autoroute Bayonne-Toulouse. On va commencer par un accident signalé à l'instant au niveau de la barrière de péage de l'Estelle. Pour vous qui roulez depuis Toulouse, depuis Muret, Cazères-Saverdin, la direction Saint-Gaudens, Pau, Bayonne, donc au moins une voiture concernée au niveau de ce péage de l'Estelle. Il va falloir voir quelle est la gêne en termes de trafic. Sur cette autoroute un peu plus à l'ouest, des obstacles sont repérés dans la sortie 17 Montrégeau au kilomètre 192. On parle de sangle pluriel avec une petite gêne à prévoir. Et puis un animal errant signalé lui aux abords des voies de cette autoroute au kilomètre 174. Méfiez-vous dans les 2 sens de cet animal. Il pourrait traverser les voies. Un patrouilleur Steven est appelé. C'est au kilomètre 174 donc que tout se joue entre les échangeurs 16 Lannemezan et 15 Cap-Verne. Voilà donc pour le trafic au cœur de cette nuit. C'est calme partout ailleurs. On a quelques zones de travaux qui vont progressivement s'achever. D'autres vont pousser jusqu'à 7h du matin. Ce sont toujours des chantiers importants pour vous offrir plus de confort, de sécurité sur la route. Alors concrètement, on va rester pour le coup dans le sud-ouest du pays, mais sur la 63, vous aviez des travaux au sud de l'agglomération de Bayonne-Biarritz, direction l'Espagne. Saint-Sébastien, on va avoir une réouverture à terme, mais pour l'heure, l'axe reste coupé, sortie obligatoire au niveau de Biarritz, l'échangeur 4, et vous récupérez plus au sud cet axe. Donc tout se passera bien dans l'autre sens pour vous qui souhaitez rejoindre Bordeaux. C'est après Belin-Bélier, vous allez perdre notre signal radio, mais après la bifurcation avec la 660, une vaste zone de travaux est menée par la direction des routes atlantiques. Il faudra suivre les déviations mises en place pour l'occasion et atteindre ensuite la rocade bordelaise. Et privilégier sur cette rocade d'ailleurs sa portion intérieure qui vous fera passer par Mérignac, le nord de la ville, pour pourquoi pas atteindre la 10 et la face à l'Atlantique, le nord de l'Hexagone, parce que vous avez une bonne partie de cette rocade qui est fermée, mais c'est la rocade surtout extérieure. Entre Villeneuve-d'Ornon et Senon, voilà, toujours au-delà du réseau Vinci Autoroute et du réseau Atland, ces chantiers nocturnes. Des travaux aussi au niveau de Toulouse, de son périphérique, ils vont bientôt s'achever, mais c'est toujours pour vous une sortie 19, le Palais obligatoire en direction de Blagnac que vous devez suivre. Et puis, plus au nord, vous avez des travaux sur le 11, l'axe Paris-Nantes, direction l'Ouest-Nantes, à partir de Péloy-les-Vignes, la sortie 13, qui là aussi est obligatoire en provenance de Paris du Mans. Vous récupérez cet axe par l'entrée 14 tiercé.
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Le duo de DJ producteur lyonnais des Offenbach avec leur titre Be Mine pour entamer cette nouvelle heure ensemble. Vous roulez encore une fois bien sur les axes de l'ouest du pays. Je vous accompagne des Pyrénées à l'Île-de-France, de la Bretagne où il pleut, jusqu'au Massif central en passant par les plaines de Beauce, la Sologne, une partie de la façade atlantique ou encore les rampes du Massif central. Et ça se passe bien pourvu que ça dure. Nouveau point trafic sur cette antenne à 5h15 après les Urban Species et le tout nouveau Mylène Farmer sorti la semaine dernière. C'est à qui le tour pour vous maintenant.

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1: Nouveau point dédié à vos conditions de circulation à 5h16 avec encore quelques difficultés sur une autoroute. La seule concernée par trois infotrafics au total, c'est la 64, l'axe Bayonne-Toulouse, avec un accident impliquant une voiture. Pour vous qui roulez depuis la Ville Rose, direction Pau-Bayonne, au niveau du péage de l'Estelle que vous rencontrez, hein, au niveau de l'échangeur 19 aussi. Voilà pour cet événement, cet accident. Un peu plus loin, un obstacle, peut-être même plusieurs sangles obstacles dans la sortie 17 Mont-Régeau, kilomètre 192. Vous êtes attentif à cela. Et puis dans les deux sens, méfiez-vous d'un animal errant. Un chevreuil signalé entre les sorties 16 Lannemezan et 15 Cap-Verne, kilomètre 174. Voilà pour le trafic. Autrement, ça se passe plutôt bien. On a plusieurs zones de travaux. Je prends le temps à chaque fois de les détailler, de vous en parler. Par exemple, sur la 83 en Vendée, il y a toujours des bretelles d'entrée et de sortie fermées dans le sens Nantes-Niort de cette autoroute à 83 au niveau de Saint-Hermine. Donc, vous ne pourrez pas prendre, je le redis, les bretelles d'entrée et de sortie avec la fermeture aussi d'ailleurs de l'aire de repos de Vendée-Est dans l'intervalle avec ce chantier. Chantier aussi que vous trouvez eh bien toujours en région parisienne au-delà du réseau Vinci Autoroute avec la fermeture depuis la 10 de la bifurcation qui vous mène sur la francilienne, la nationale 104 direction Évry, et ce pour quelques minutes encore avant une réouverture complète sur place. Et nous allons repartir, oui, sur cette antenne. Je voulais lancer ce jingle. J'ai été surpris. La musique de James Blunt maintenant au programme, c'est Goodbye My Lover. On aura le titre de Claudio Capeo, son nouveau single juste après. Qu'est-ce qu'il me restera ? Et moi, je vous retrouve à 5h30 au plus tard pour le trafic.

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Claudio Capeo avec son nouveau titre « Qu'est-ce qu'il me restera » sans son accordéon, ce chanteur qu'on aime beaucoup sur le 107.7. Allez, on va poursuivre la route ensemble en musique parce que ça se passe quand même bien ce matin. Je vais revenir sur quelques infos et des travaux à 5h30 après ce titre. Meryl Bainbridge pour Mouse et tout de suite ce single qui était novateur au début des années 80, très en avance sur son temps. Il n'y a pas tant que ça pris de ride, c'est Visage au programme avec Fade to Grey. On se fait plaisir avec et je vous retrouve dans la foulée pour ce nouveau point de trafic, je l'ai dit, allez, dans 5 bonnes minutes.

0: Meryl Bainbridge avec Mouth sur le 107.7. Je vous donne rendez-vous dans 30 secondes pour un nouveau point trafic. Restez avec moi, ce sera après ceci.
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0: Et je vous retrouve donc à 5h32 pour reparler de vos conditions de circulation toujours bonnes dans l'ensemble. Ça ne bouge pas sur les axes de la moitié ouest du pays. Confirmation d'un accident toutefois sur la 64 pour vous qui arrivez de Toulouse, direction Pau, Bayonne, au niveau du péage de l'Estelle et à proximité de l'échangeur 19 du même nom. Donc une voiture est accidentée, c'est confirmé. Les équipes de sécurité sont sur place. C'est un homme en jaune, Boris, que vous trouvez en protection. Sur cette autoroute, légèrement plus à l'ouest, un animal errant est toujours signalé aux abords des voies de cet axe au kilomètre 174. Ça vous concerne donc dans les deux sens, entre les échangeurs 15, Cap-Verne et 16, Lannemezan. Autrement, on a des travaux en train de se terminer. C'est le cas dans le Pays Basque sur la 63. Réouverture de cet axe, direction Saint-Sébastien, l'Espagne, à partir de Biarritz. La sortie a longtemps été obligatoire. Tout rentre dans l'ordre. Vous avez encore quelques zones de travaux possibles au moment où je vous parle. C'est le cas, par exemple, sur le périphérique toulousain. Eh bien, jusqu'à 6h ce matin, au plus tard, il est fermé direction Bléagnac-Tarbes à partir du Palaïs, échangeur 19, jusqu'à l'entrée 23, Rangueil. Et puis, des travaux toujours en cours dans la traversée de Tours en région Centre-Val de Loire, là, au plus tard, jusqu'à 7h ce matin, la 10 est fermée direction Poitiers-Bordeaux à partir de la sortie 19, Tours Nord, jusqu'à l'entrée 24, Jouer-les-Tours. Donc, vous êtes dévié sur le réseau secondaire, cette ville de Tours. Ça se passera quand même plutôt bien dans l'ensemble.
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0: Dans un instant, place aussi aux coulisses de la route sur le 107.7. Votre question d'autoroute arrive après ce titre de Clara Luciani, l'hommage à sa sœur. Ça s'appelle Ma sœur, tout simplement.

0: Clara Luciani sur le 107.7. Pas mal de musique à venir encore. John Legend ou encore les Culture Beats. Restez avec nous, vos conditions de circulation. Et ça se passe bien dans l'ensemble sur la moitié ouest du pays. Bah, tous les détails à 6h moins le quart.
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0: Et ce mardi matin à 5h37, tout de suite comme prévu, votre question d'autoroute avec la rédaction du 107.7.
2: Comment ont évolué les restaurants d'autoroute ? Apparus dans les années 70 avec les grands axes routiers, ces établissements avaient de sérieux atouts pour séduire les usagers. Lauriane Diaz de Vinci Autoroute.
3: C'est la facilité d'accès, c'est la rapidité de service. Ce sont des restaurants qui sont présents justement sur les trajets pour faire que la pause soit, on va dire, la plus efficace possible.
2: Quelques décennies plus tard, les airs ont bien changé et les habitudes des automobilistes aussi.
3: On ne veut plus seulement manger vite, on veut aussi parfois mieux manger. On veut avoir du choix aussi. Alors on va d'une part mélanger des enseignes très connues. Et à côté de ça, on va pouvoir retrouver des restaurateurs indépendants qui vont permettre de découvrir des recettes comme du cassoulet ou de la gardiane ou d'autres produits du terroir.
2: La restauration sur les aires de service a toujours beaucoup de succès en été, si bien que désormais, les services de l'autoroute doivent s'adapter.
3: On va développer des concepts temporaires sous forme de food truck ou de structures un petit peu plus pérennes qui vont permettre d'absorber ces pics de fréquentation, mais aussi de proposer une offre complémentaire. Et donc, c'est l'équilibre entre des repères connus et de la découverte, et entre de la rapidité et de la qualité.
2: Vous pouvez connaître la liste des boutiques et des restaurants qui vous attendent sur chaque aire de service en préparant votre trajet sur le site de Vinci Autoroute.
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1: Merci d'avoir fait le choix du 107.7. Toujours à vos côtés, 24 heures sur 24, 7 jours sur 7. Et concrètement, ce mardi au petit matin, ça roule bien à l'approche des grandes villes. Ça va se charger progressivement. Quelques zones de travaux perdurent. On va s'y intéresser très vite. Avant cela, quand même, retenez que sur la 64, il y a toujours un accident en cours. Opération de dépannage au niveau du péage de l'Estelle pour vous qui arrivez de Toulouse. Carbonne, direction Saint-Gaudens, Lannemezan, Tarbes. Ou encore Bayonne, donc sur l'une des voies de cette barrière de péage, cela va gêner un tout petit peu, soyez particulièrement prudents. Voilà pour cette première information. La deuxième nous emmène dans les Landes, puisque si vous roulez sur la 63, ou en tout cas souhaitez rejoindre aussi cette autoroute Bayonne-Bordeaux, dans ce sens-là, direction Bordeaux, il y a un camion en panne dans la bretelle d'accès Castets à cet axe au kilomètre 117. Ça se passe sur voie droite et bande d'arrêt d'urgence pour ce qui est de la gêne de ce véhicule. On va avoir le brouillard dont il faudra se méfier aussi ce matin, en train de se lever par endroits. Quelques pluies aussi prévues, évidemment avec le passage d'une perturbation qui va toucher quasiment toute la France dans le courant de ce mardi. On en vient des zones de travaux encore en cours. C'est le cas. Je parlais de la 63, l'autoroute, Bayonne-Bordeaux. Pour vous qui souhaitez rejoindre Bordeaux, vous allez rejoindre la Gironde, quitter cette portion d'autoroute sur laquelle on vous accompagne, et ensuite la DIRA, la direction des routes atlantiques, mène des travaux, et cela vous obligera à quitter avant marche prime cette A63 pour rejoindre ensuite via le réseau secondaire en grande partie donc cette rocade bordelaise qui est également fermée à l'est. On parle de la rocade extérieure entre Villeneuve-d'Ornon et Senon jusqu'au petit matin. Ça ne devrait plus trop tarder. N'hésitez pas à privilégier donc la rocade intérieure en passant par Mérignac pour rejoindre le nord de cette ville de Bordeaux, le pont qui enjambe la Dordogne aussi. Et vous avez aussi une zone de travaux enfin sur l'A83, l'axe Nantes-Niort, direction Nantes, avec la fermeture de l'échangeur Saint-Hermine dans ce sens-là, que ce soit la bretelle de sortie comme d'entrée. On parle de l'échangeur 7 au kilomètre 76. Privilégiez un peu plus au nord l'échangeur suivant, le numéro 6 pour Chantonnay. Voilà pour vos conditions de circulation détaillées sur cette antenne. J'ai été exhaustif, je vous ai vraiment dit beaucoup de choses. Le retour au trafic dans un petit quart d'heure après l'actu, la météo à 6h. La musique d'ici là, c'est DJ Snake avec son mix de Paradise de Phil Collins au programme. Et puis Suzanne Vega ouvre le bal avec DNA tout de suite. C'est un grand tube des années 90, Tom's Dinner.

Paradise, signé DJ Snake, sorti l'an passé, ce remix d'un grand tube de Phil Collins. On danse avec Jennifer ce matin. Et si vous avez envie de vous déhancher, de vous balader, hein, n'oubliez pas la pause de toute façon toutes les deux heures. Mister Big au programme ensuite. Et puis à 6h, je serai là pour l'actu, la météo, le trafic. Belle route à tous. Quentin Lachaise va vous accompagner très vite sur les axes du Sud-Ouest.

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1: Bonjour à tous. Plus de trois jours après la disparition de la jeune Liana, âgée de 11 ans, dans le Gers, le principal suspect interpellé samedi a été mis en examen pour enlèvement, puis placé en détention provisoire dans la soirée. Pendant ce temps-là, les recherches se poursuivent aux alentours de Florence, dans cette ville, afin de retrouver cette jeune fille. À l'Assemblée nationale, les députés ont adopté, un peu avant minuit, à l'unanimité, la proposition de loi visant à mieux protéger les enfants à l'école et dans le cadre d'activités périscolaire. Le texte voté en première lecture avec 187 voix pour et 0 contre avait été rédigé dans le sillage de la commission d'enquête sur le scandale de Betarame. Il prévoit de renforcer le contrôle des intervenants susceptibles d'être au contact des enfants et une plus grande régulation des établissements privés. À l'international, Donald Trump lance un appel à la paix au Proche-Orient. Le président américain exhorte Israël et le Hezbollah à arrêter de se battre pour toujours, après avoir assuré que les deux parties lui avaient promis un apaisement, notamment du côté du Hezbollah libanais. Voyons combien de temps cela durera, a-t-il écrit sur son réseau Truth Social. La guerre en Ukraine, avec un bilan qui monte à 3 morts à Kiev après une grande attaque russe cette nuit. Des missiles balistiques ont touché la capitale ukrainienne. Plusieurs explosions ont été entendues. La population a dû rester cachée dans des abris plusieurs heures. On termine par le tennis et Roland-Garros. Il y avait une night session opposant deux femmes hier soir. Une première depuis 3 ans dans ce tournoi de la Porte d'Auteuil. Et pour ce qui était des huitièmes de finale, dans la partie de tableau féminin, il y avait ce choc entre Arina Sabalenka et la japonaise Naomi Osaka. C'est la première qui s'est imposée en 2 manches. Au programme de ce mardi, les premiers quarts de finale. Chez les hommes, l'Espagnol Jodar affrontera l'Allemand Zverev. Nous aurons une rencontre entre deux jeunes espoirs, le Tchèque Mensik et le Brésilien Fonseca. Et puis chez les femmes, on suivra un duel ukrainien entre Svitolina et Kostyuk. Il est 6h passé de 2 minutes, c'est la fin de ce flash. Dans une heure pour l'info, vous retrouverez Sébastien Latte. Quant à vos conditions de circulation, on y revient très vite, juste après la météo. La météo, avec l'arrivée de cette dégradation sur l'ouest du pays, toute la France sera concernée à terme avec pluie, grisaille et peut-être d'ailleurs de forts cumuls de pluie, de la grêle sur la moitié est du pays localement. C'est là que cette perturbation va prendre un tour pluvio-orageux. Il faudra se méfier vraiment de ces phénomènes dans le courant de l'après-midi. Les températures poursuivent leur baisse évidemment avec cette humidité, cette perturbation. On ne dépassera pas par exemple les 21 degrés, la maximale à Bordeaux, comptez 20 à Strasbourg, comme du côté de La Rochelle ou encore de Tours, de Bourges. Il va faire 19 à Paris, mais aussi à Rennes ou encore à Nantes, 18 au Mans et 17 seulement à Brest et Cherbourg.
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1: 6h03, merci d'avoir fait le choix de Radio Vinci Autoroute. Plaisir d'être à vos côtés, vous accompagner et surtout vous le redire dans l'ensemble, ça se passe bien pour vous. Alors, quelques bémols, quelques informations, dernière en date, sur l'autoroute A11, l'axe Paris-Nantes, il y a, après le péage d'Ancenis, un camion et sa remorque en panne, une possible gêne pour vous, donc vraiment au moment de reprendre votre élan. Après ce péage, à votre entrée en Loire-Atlantique, soyez attentifs. On reste dans les Pays de la Loire avec une autre information, un obstacle le repérer sur les voies de l'A81, l'autoroute de Bretagne qui vous mène vers Laval, vers Rennes, depuis Le Mans, au kilomètre 215, peut-être un animal heurté sur les voies, un blaireau après la sortie 1, sablé, scié, le Guillaume. Il y a encore quelques zones de travaux au centre-ouest du pays, c'est le cas à Tours, avec la traversée de la ville qui ne peut pas se faire sur la 10 depuis Paris, Orléans ou encore Blois. Vous êtes dévié à partir de la sortie 19 Tours Nord, obligatoire, et vous récupérez cet axe plus au sud par l'entrée 24 Jouer-les-Tours. Cela vous fait donc une déviation au cœur de cette agglomération de Tours. Pas de coup de frein au moment où je vous parle et ces travaux doivent se terminer au plus tard à 7h ce matin. Autre zone de chantier sur la 85 avec un échangeur fermé, c'est le numéro 1 Beaufort-en-Vallée. On parle des bretelles de sortie dans les deux sens de circulation neutralisées. Comme des bretelles d'entrée, il faudra privilégier peut-être un échangeur un peu plus à l'aise, celui pour Longue et Jumelles, sinon rejoindre l'agglomération d'Angers que vous trouvez à quelques dizaines de kilomètres de là. Et puis dernier dernière info travaux. Comme ça, je vous aurais tout dit sur la 83. Là aussi, un échange refermé dans le sens Niort-Nantes de cette autoroute. C'est en Vendée. La sortie et l'entrée 7 s'en terminent. Toujours indisponible. Privilégié plus au nord. L'échangeur 6 pour Chantonnay. Voilà, autrement, il faut le dire, à l'approche des grandes villes, comme à Bordeaux, à Nantes ou encore en Île-de-France, ça roule plutôt bien ce matin.
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1: Oh là là, la musique avait envie de partir toute seule, mais on va se faire un passage antenne parce que à 6h05, il est temps pour moi de laisser ma place à un nouveau copilote qui prend la suite, c'est Sébastien Date, déjà en studio. J'ai le sourire, oui, la musique est partie. Bonjour Sébastien.
2: Bonjour Florian, et j'ai le sourire aussi. On va se l'écouter, Joyce Jonathan, bien sûr, pour poursuivre en musique. Les Scorpions ou encore Grégoire au menu musical des prochains kilomètres aussi. On se retrouve à 6h15 au plus tard. Je vous souhaite un bon réveil et un bon courage si vous êtes sur la route du travail. Pour l'instant, tout se passe bien. J'espère vous confirmer tout cela dans 10 minutes.

0: Grégoire à 6h15 sur le 107.7. Vous vous réveillez, c'est l'heure de partir travailler et c'est le moment de voir, d'écouter comment ça circule.
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0: 6 heures passées de 16 minutes, pas de difficultés sur la route du travail pour vous qui cherchez à rejoindre Bordeaux depuis l'autoroute A10. De plus en plus de monde, mais pas encore de véritables ralentissements. Ça se passe bien à Nantes, à Angers également, aucun souci. De la prudence si vous nous écoutez dans l'agglomération Tourangelle à Tours. Sachez que l'autoroute A10 est fermée pour travaux. C'est le cas depuis hier soir et ce sera le cas au plus tard jusqu'à 7h. L'autoroute A10 fermée en direction du sud entre Tours Nord, la sortie 19, et Jouer-les-Tours, la sortie 24. Vous allez contourner Tours par l'ouest en empruntant sur le réseau secondaire la M37 qui va vous faire contourner Tours par l'ouest et éviter cette portion de l'autoroute A10 qui est donc en travaux au plus tard jusqu'à 7h. Sachez pour info que demain matin, ces travaux se termineront, mais cette fois dans l'autre sens, en direction du nord. L'autoroute A10 sera fermée la nuit prochaine entre la sortie 24 et la sortie 19 direction Paris. Voilà pour cette petite zone de travaux qui peut vous poser souci si vous prenez la route à 6h18. Ne soyez pas surpris de ne pas pouvoir vous engager entre ces sorties 19 et 24 de l'A10. Ailleurs, une autre petite zone de travaux à vous évoquer, en l'occurrence la 83 pour vous qui circulez en ce moment sur cet axe en direction de Nantes. Sachez que l'aire de Vendée est fermée à la circulation. Et puis on a également en direction Nantes la fermeture de la sortie numéro 7 Saint-Hermine. Si vous comptiez l'emprunter, vous prenez celle d'après, la 6 Montaigu. Prochain point trafic à 6h30. D'ici là, on s'écoutera Léane Ribès et Bruno Mars après Lynn et Léane.

0: Il est 6h30, bon réveil à tous. Comment ça circule? La réponse tout de suite.
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0: Quoi de nouveau depuis notre dernier point de trafic d'il y a un quart d'heure? Eh bien, une bonne nouvelle. À Tours, ça circule de nouveau sur l'autoroute A10. Des travaux étaient en cours tout au long de la nuit avec plusieurs kilomètres d'une autoroute fermée en direction du sud. Ce n'est plus le cas. Vous roulez de nouveau normalement dans la traversée de Tours sur l'A10 direction Bordeaux. Notez que la nuit prochaine, l'autoroute A10 sera fermée dans la traversée de Tours en direction du nord entre les sorties 24 et 19, jouer les tours et Tours Nord. Voilà pour cette info qui concerne Tours. Pas de souci sur la route du travail ce matin là-bas. Pas de souci à Bordeaux, à Nantes, à Angers. Pour l'instant, les nouvelles sont bonnes, voire excellentes. Une petite info à vous communiquer si vous roulez en ce moment en direction Nantes sur l'A83. Sachez qu'en raison de travaux, la sortie numéro 7 s'intermine et fermée à la circulation. Vous ne pouvez pas l'emprunter. Si vous comptiez la prendre, vous allez un petit peu plus loin et vous prenez la sortie numéro 6.
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0: On se réfugie dans les salles de ciné depuis quelques jours en raison des fortes chaleurs. Eh bien, on ira peut-être se réfugier dans les salles obscures en raison des orages annoncés dans les heures qui viennent. Votre rendez-vous ciné sur le 107.7 à ne pas manquer dans un instant avec le rédacteur en chef du magazine Première, Thierry Chaise, qui nous parlera de la sortie du film événement de la semaine, De Gaulle, L'âge de fer, film français avec une pléiade d'acteurs, Benoît Magimel, Nils Schneider, Mathieu Kassovitz. Les détails après Florent Pagny.

0: Florent Pagny, pour vous accompagner sur la route, il est 6h36, on reparle du trafic dans moins de 10 minutes, pour l'instant tout se passe bien. On s'écoutera Marine et Taylor Swift d'ici là, après votre rendez-vous cinéma. C'est l'heure de C'est à voir sur le 107.7, c'est donc le moment de retrouver Yvan Mouton en compagnie de Thierry Chaise, le rédacteur en chef du magazine Première, pour sa sélection de la semaine.
1: Deux films français sélectionnés par Thierry cette semaine. On commence par La Bataille de Gaulle, partie 1, L'Âge de Fer, Thierry.
2: Oui, c'est l'événement. Ça a fait l'événement aussi à Cannes, où il était présenté hors compétition. C'est donc s'attaquer à la figure de Gaulle et Antonin Baudry, qui avait réalisé Le Chant du Loup. Oui. Le fait en choisissant une date particulière, de Gaulle, la Seconde Guerre mondiale, en deux parties. Il y aura J'écris ton nom en juillet et il y a donc L'Âge de Fer ici. Ce qui est très réussi, c'est qu'au lieu d'un biopic classique, on a vraiment un mélange des genres. Parce que cette première partie, en fait, même s'il y a la bataille de Bir Hakeim et du spectaculaire, se passe beaucoup dans des bureaux. C'est surtout De Gaulle qui va à Londres, qui va essayer de convaincre Churchill. Et ça fonctionne, évidemment, historiquement. Ça fonctionne parce que Baudry vient de la BD et qu'à un certain moment, on croit avoir des cases de BD s'animer. Et même de l'humour.
3: La France n'a pas capitulé.
4: Vous n'êtes pas la France!
5: Nous sommes la France. Vous, nous.
2: On est très surpris, on n'est jamais engoncé dans la figure du commandeur, ni dans la reconstitution historique. Et puis c'est porté par un immense acteur, Simon Apcarin, que le grand public ne connaît pas forcément, qui est un immense acteur de théâtre. Il rencontre le rôle de sa vie, alors dès le début on y croit, il l'amène très très loin, et il sait faire justement ce côté parfois BD.
1: Avec Nils Schneider aussi, en général Leclerc.
2: Et oui, voilà. Benoît Magimel, Mathieu Kassovitz, mais comme à l'époque de Paris Voltaire, où il y avait plein de stars du cinéma français.
1: Très très grande affiche, et maintenant on change d'univers, et on va rentrer dans celui de la danse, un film interprété et réalisé par Juliette Binoche qui s'appelle En nous, Thierry.
2: Oui, En nous, ça raconte les coulisses du spectacle qu'elle a créé avec un chorégraphe qui s'appelle Akram Khan. Et voilà, elle qui était actrice et qui voulait danser, lui qui était chorégraphe et qui voulait jouer. Et on est vraiment plongé dans les coulisses avant que le film se termine par la représentation en elle-même. C'est la première fois que Juliette Binoche passe derrière la caméra et c'est vraiment passionnant de voir ce travail à l'œuvre. C'est vraiment comment deux artistes se rencontrent et vont s'abandonner dans des domaines qu'ils ne maîtrisent pas. Et voilà, c'est une très belle réussite pour sa toute première réalisation.
1: Juliette Binoche qui danse dans En nous et Simon Apcarian qui interprète le général. La Bataille de Gaulle, L'Âge de Fer. Les deux films sont en salle cette semaine, à retrouver également dans le magazine Première et sur première.fr.
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0: sur le 107.7. Bon réveil à tous. La suite en musique dans un tout petit instant. Juste après, un nouveau point trafic complet.
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0: Ça roule bien partout où vous vous trouvez à 7h moins le quart. De plus en plus de monde à l'approche de Bordeaux sur les derniers kilomètres de la 10. Pas encore de véritables ralentissements. Ça se passe bien à Nantes, à Angers, à Tours. Pas de problème. Une seule petite difficulté en ce moment sur la 28. Un chevreuil a été aperçu au bord des voies. Kilomètre 98 de l'autoroute A28, c'est au sud du Mans, c'est tout près de la sortie 23 Le Mans-Centre. Vous vous méfiez dans les deux sens, kilomètre 98 de l'A28, un chevreuil menace de traverser les voies. L'affaire Louis Trio et Sam Brown, Oria et Alice on the Roof, voilà le programme musical du prochain quart d'heure. On se retrouve à 7h tout pile pour l'actu, la météo et le retour de vos conditions de circulation.

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1: Bonjour à tous. À la une, importante attaque russe contre l'Ukraine. Tôt ce matin, les autorités dénombrent 4 décès et une cinquantaine de blessés dans la capitale Kiev, touchée par des missiles balistiques dans l'est du pays, à Dnipro. Les Ukrainiens ont également fait état de 5 morts et 25 blessés. D'une guerre à l'autre, Israël et le Hezbollah ont poursuivi leurs affrontements dans la nuit, malgré l'annonce par Donald Trump de l'accord des deux camps pour cesser les hostilités. Un nouveau cycle de négociations entre Libanais et Israéliens doit se tenir aujourd'hui à Washington. L'actualité de ce mardi 2 juin, c'est aussi plus de 3 jours après la disparition de la petite Liana, âgée de 11 ans, dans le Gers. Le suspect interpellé samedi, qui a été mis en examen hier soir pour enlèvement et séquestration. Père de la meilleure amie de la fillette et âgée de 41 ans, il a été placé en détention provisoire. Dans le même temps, les recherches se poursuivent autour du bourg de Florence pour retrouver la jeune fille. Dans le reste de l'actu, les députés ont adopté à l'unanimité la proposition de loi post-Betaram sur les violences à l'école et dans le périscolaire. Ce texte vise évidemment à mieux protéger les enfants. En bref, 2 Français bientôt dans l'espace. Emmanuel Macron a annoncé que les 2 astronautes Thomas Pesquet et Arnaud Prost partiront en 2027. Thomas Pesquet effectuera son 3e vol dans l'espace en menant la mission de l'entreprise américaine Vast vers la Station Spatiale Internationale. La start-up californienne a également choisi Arnaud Prost pour une mission sur la Station Spatiale Commerciale Haven 1. Un mot de tennis pour finir avec le début des quarts de finale à Roland-Garros. Chez les dames, la russe Andreeva défiera à 11h la roumaine Sirstea. Dans la foulée, affiche 100% ukrainienne entre Svitolina et Kostiuk. Chez les messieurs, l'espagnol Jodar affrontera l'allemand Zverev en début d'après-midi. Enfin ce soir à 20h, le tchèque Mensik sera opposé au brésilien Fonseca. 7h02, fin de ce flash d'actualité. Restez avec nous pour l'infotrafic. Ce sera juste après la météo. On l'attendait, retour de la pluie et des orages partout en France aujourd'hui, avec déjà des averses enregistrées en ce moment, par exemple du côté d'Angers pour vous qui empruntez les autoroutes à 11 et à 87. Donc de la prudence, chaussées mouillées, ce sera le cas tout au long de la journée, avec des risques d'orages partout en France ce matin et cet après-midi. Ce matin, orage entre la Charente, l'Île-de-France et jusque du côté des Alpes de Haute-Provence. Cet après-midi, ce sera dans le Grand Est et jusque sur la Côte d'Azur que les orages se concentreront. Ça se dégagera un petit peu dans le sud-ouest du pays. En ce qui concerne le thermomètre, on a perdu une 15aine de degrés en quelques jours seulement cet après-midi. Il fera 17 à Brest, il fera 19 degrés à Paris, à Rennes et à Nantes, 20 degrés annoncés pour Strasbourg et La Rochelle, 20 également à Biarritz, 21 pour l'Entre-deux-Mers à Bordeaux et Toulouse, il fera 23 à Nice et à Perpignan, 24 degrés la maximale pour la vallée du Rhône, pour Montpellier et pour Marseille.
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1: Votre rendez-vous du matin sur le 107.7. C'est l'heure pour vous de prendre la route du travail et c'est l'heure pour nous de voir comment ça circule.
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1: 7h04 précisément, d'excellentes nouvelles pour vous qui partez travailler en ce mardi matin. Allez, une première zone de ralentissement à signaler, c'est l'autoroute A10, l'arrivée à Bordeaux. Vous allez patienter de manière assez classique après le pont qui enjambe la Dordogne et sur les kilomètres qui suivent jusqu'à la rocade de Bordeaux. 5 à 10 minutes d'attente dans ce secteur. Circulation en accordéon. Ailleurs, pas d'autres ralentissement, ça se passe bien à Tours, à Angers, à Nantes. Une seule petite info à vous communiquer, à part ce petit ralentissement à l'approche de Bordeaux. On a la présence d'un animal repéré au bord des voies. C'est un chevreuil qui nous a été signalé au bord de la 28. C'est pas très loin du Mans, c'est tout près de la sortie 23, Le Mans Centre. Vous vous méfiez dans les deux sens au niveau de cette sortie 23 de la 28. Le chevreuil a été aperçu au kilomètre 98 précisément.
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1: Place à la musique, retour du trafic dans 10 minutes après Queen, Achille et Camille.

0: Freddie Mercury depuis le paradis, Made in Heaven de Queen à 7h15. L'heure d'un nouveau point trafic complet sur le 107.7.
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0: 7h16, 10 minutes d'attente pour rejoindre Bordeaux depuis l'autoroute A10, ralentissement, circulation en accordéon, très très classique depuis le secteur du pont qui enjambe la Dordogne et jusqu'à la rocade de Bordeaux, les 10 derniers kilomètres de l'A10. Ralenti de manière très très habituelle, rien de méchant, ça se passe bien ailleurs, pas de soucis à Tours, à Nantes, à Angers, si ce n'est la pluie de retour du côté d'Angers. Donc vous adaptez impérativement votre vitesse, vous abaissez votre vitesse, pas plus de 110 sous la pluie lorsque la limitation habituelle est à 130. Et puis j'ai une petite info à vous communiquer. Si vous êtes ce matin sur l'A87, secteur de Cholet, vous roulez en direction de La Roche-sur-Yon et des Sables-d'Olonne, il y aurait des débris sur la voie de droite signalés au kilomètre 66 de l'A87, c'est 10 km après la sortie 27 Cholet-Sud. On nous parle d'obstacles sur la voie de droite, vous serrez bien à gauche. Notre Magoto à ne pas manquer dans un instant, consacré aujourd'hui à la nouvelle BMW iX3 qui bat des records d'autonomie avec plus de 510 km sur autoroute. Présentation de ce véhicule qui préfigure l'automobile électrique de demain, juste après Louisa.

0: Flag, une nouveauté sur le 107.7. 7h19 minutes, la suite en musique avec Marie-Sara, Captain Sensible et les Parcells. Ce sera juste après notre rendez-vous automobile. Place à notre Magoto. C'est le moment de retrouver mon invité journaliste à l'Automobile Magazine. Cette semaine, je suis aux côtés de Christophe Congréga. Bonjour Christophe.
1: Bonjour.
0: Sujet transversal consacré à l'autonomie des véhicules électriques cette semaine, avec notamment l'essai du nouveau BMW iX3 qui bat des records en matière justement d'autonomie.
1: Effectivement, c'est la première fois que nous avons noté sur autoroute une autonomie supérieure à 500 km.
0: Énorme.
1: Aujourd'hui, on dit énorme pour une électrique. Une voiture thermique, elle fait largement plus.
0: Mais le résultat, c'est vraiment comparable pour le coup.
1: Voilà, c'est ça. On s'en rapproche de très près. D'autant que les recharges sont promises en assez peu de temps, en gros, au moins de 20 minutes.
0: Oui, parce qu'il y a l'autonomie et le temps de recharge qui est extrêmement important.
1: Exactement, parce que aujourd'hui, cet iX3, il embarque une technologie 800 volts. Et il y a un autre atout qui est un peu plus technique. C'est du carbure de silicium dans l'électronique qui contrôle tout ça. Alors, on est technique, mais ça fait gagner des fois 20% de consommation, donc d'autonomie. Donc, c'est trois technologies, grosse batterie, 800 volts, charge rapide et le carbure de silicium. Ça permet d'avoir des voitures électriques qui, aujourd'hui, permettent de voyager loin et donc d'être polyvalentes.
0: Avec ces chiffres, on le comprend, l'autonomie et le temps de recharge, c'est très très bon, mais c'est très très cher aussi. On est chez BM en plus.
1: Il démarre à 71 900 €. Donc, avec quelques options, on est vite à 80 000 €. Donc, c'est pas encore pour tout le monde. On peut espérer que ça se démocratise. On ne sait pas combien de temps ça va prendre. Mm-hmm. Ces technologies sont très coûteuses. Ça va prendre du temps.
0: Oui, parce que c'est l'idée. C'est quand même pas un très très grand véhicule. Donc, on peut imaginer retrouver cette technologie, peut-être même chez nos Français dans les années qui viennent, avec des prix en baisse.
1: Alors, on espère. Renault a annoncé qu'ils allaient faire dans quelques temps des batteries qui marcheront sous 800 volts et avec du carbure de silicium aussi. Ça sera évidemment sur leur haut de gamme, on ne sait pas tout à fait à quel prix, ça sera moins cher que chez BMW évidemment, ça sera peut-être pas quand même à la portée de toutes les bourses, mais en tout cas la tendance est là, ça progresse.
0: C'est encourageant et on retrouvera peut-être aussi des occasions finalement dans les années qui viennent au fur et à mesure, ce qui permettra de retrouver ces véhicules un petit peu plus abordable. Cheval à bascule, c'est le titre de l'article que vous consacrez à cette BMW iX3 et des records donc d'autonomie à trouver dans le dernier numéro de l'Automobile Magazine. À très bientôt, Christophe Congréga.
1: À bientôt.
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0: de Captain Sensible à 7h31 sur le 107.7. Bienvenue si vous nous rejoignez à l'instant. C'est l'heure pour nous de voir de nouveau comment ça circule en ce mardi matin.
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0: Attention, retour de la pluie en ce mardi matin, de la pluie annoncée un peu partout cet après-midi avec même des risques d'orage et d'ores et déjà des averses enregistrées du côté de Cholet, du côté d'Angers. Donc vous vous méfiez si vous êtes par exemple ce matin sur les autoroutes A11 et A87, mais globalement tous les axes de l'ouest de la France seront concernés par ces risques d'averses dans les heures qui viennent. À part cette petite aparté faite côté météo, globalement tout se passe bien ce matin. Une seule zone de ralentissement, très très classique pour vous qui partez travailler à Bordeaux. Vous êtes sur la 10, les 10 derniers kilomètres se font au pas. Circulation en accordéon, je le répète, rien d'inhabituel. Méfiez-vous à partir du pont qui enjambe la Dordogne et sur les 10 kilomètres qui suivent. Globalement ailleurs, quelle que soit votre provenance et votre destination, pas de difficultés particulières à vous signaler. Un rappel quand même, en raison de travaux, vous êtes ce matin sur la 83, vous roulez en direction de Nantes. Eh bien, sachez que la sortie 7 Saint-Hermine est fermée dans ce sens de circulation. Si vous comptiez prendre cette sortie Saint-Hermine, vous allez un petit peu plus loin et vous prenez la sortie 6.
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0: 7-9 qui se poursuit en musique. Dans un instant, on vous fera découvrir Mr. Know It All, le nouveau Teddy Swims à découvrir dans un instant. On s'écoutera également Elena et tout de suite, c'est Circus.

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1: 7h45 précisément, 10 à 15 minutes d'attente, c'est le seul ralentissement en cours. C'est pour vous qui approchez de Bordeaux, les 10 derniers kilomètres de l'autoroute A10 au ralenti. Circulation en accordéon, vous vous méfiez, par moment vous êtes complètement à l'arrêt, par moment ça repart. Les 10 derniers kilomètres de l'A10 au pas depuis le pont qui enjambe la Dordogne. Partout ailleurs, pas d'autres difficultés, pas d'autres bouchons. Attention quand même au retour de la pluie, chaussée bien mouillée déjà en ce moment. Du côté d'Angers, par exemple, sur l'autoroute A11, pour n'évoquer que ce secteur. Et puis, j'ai un animal, tiens, à vous signaler, repéré à l'instant, du côté d'Orléans, au bord de la 71, kilomètre 100, vous vous méfiez. Un animal a été aperçu au bord des voies, il pourrait traverser la chaussée. Notre priorité sur le 107.7, c'est de vous protéger des accidents. Et pourtant, ils restent encore trop nombreux. Derrière chacun d'eux, il y a des victimes et leurs proches confrontés à de nombreuses démarches après le choc pour les accompagner. L'association Victimes et Citoyens a publié un guide destiné à répondre à toutes leurs questions. Son président est notre invité dans un instant après Mentissa.

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1: La chanson d'amour de Mentissa. À l'instant sur le 107.7. La suite en musique dans quelques instants. Globalement, de bonnes conditions de circulation, même si on a quand même le retour de la pluie bien marquée ce matin par endroits. Risque d'averses et d'orages partout en France aujourd'hui. Donc, un appel à la plus grande prudence. Et puis, une seule petite zone de ralentissement en ce moment pour vous qui approchez de Bordeaux par l'autoroute A10. Les 10 derniers kilomètres ralentis. Et tout au plus, un quart d'heure de temps de parcours supplémentaire par rapport à un trafic parfaitement fluide. On reparlera de tout cela. Avant cela, c'est l'heure de notre Mobilimag. Vous connaissez évidemment le code de la route, mais peut-être moins le code de la sortie de route. Il vient de paraître, Perrine Martin. Vous nous en dites plus.
2: Surtout mon invité, à vrai dire, le président de l'association Victimes et Citoyens qui a imaginé ce code. Julien Thibault, bonjour.
3: Bonjour.
2: Ce code de la sortie de route, c'est en fait un guide que vous auriez pu appeler « Que faire en cas d'accident », on peut dire ça ?
3: En fait, c'est un vrai guide qui parle à la fois des réflexes à avoir lorsqu'on a l'accident sur le moment venu, et finalement tout le déroulé, donc les démarches à effectuer, les délais légaux, que les victimes, malheureusement, sont la plupart du temps démunies parce qu'on ne leur a jamais parlé de toutes ces phases.
2: De ce qui se passe après donc un accident. Vous, en fait, vous faites par là de votre expérience en tant qu'association qui répond à ces questions normalement. Là, vous avez tout regroupé dans ce guide.
3: On est parti en fait du constat que au quotidien, finalement, les victimes nous contactent et nous posent exactement les mêmes questions à chaque fois. Donc, on a voulu réfléchir à un outil pédagogique qu'on pourrait justement insérer dans la formation avant le permis ou pendant le permis ou durant toute la vie, en fait, pour que les personnes soient non pas surprises, mais soient préparées.
2: Vous avez des exemples de questions très concrètes ?
3: Oui, bien sûr, ça peut être est-ce que j'ai le droit de porter plainte ? J'ai une proposition d'indemnisation de la compagnie d'assurance, est-ce que je suis obligé de l'accepter ? Je suis convoqué à une expertise médicale, qu'est-ce que je dois préparer ? Voilà, toutes ces questions qui finalement ont des conséquences parce que les problématiques derrière, ce sont des retards de prise en charge, des pertes de droits, des difficultés à prouver des préjudices, et finalement, au bout du compte, c'est ne pas comprendre le montant d'indemnisation par rapport aux besoins de la victime.
2: Le code de la sortie de route, on peut le consulter sur Internet, on peut voir quelques campagnes télé, vous avez envie de le diffuser largement. Hein.
3: Oui, bien sûr. Alors déjà, il y a un site dédié qui s'appelle lecodedelasortiederoute.com qui invite les usagers finalement à faire un test comme le code de la route. Et l'objectif est de leur faire comprendre que finalement, ils n'ont pas toutes les réponses aux questions. Et donc, on les invite à télécharger le guide et ils pourront avoir ce guide sous la main.
2: Et mesurer
3: si jamais ils ont besoin.
2: Ouais. Et mesurer leur niveau de connaissance. Et pourquoi pas tiens, faire quelques entraînements aussi au code de la route. Ça peut toujours servir. Merci beaucoup. En tout cas, Julien Thibault, à bientôt.
3: Merci, à bientôt.
1: Merci à vous deux. 7h53, nous allons tranquillement poursuivre en musique. Rendez-vous à 8h tout pile pour l'essentiel de l'actualité de ce mardi 2 juin. Les prévisions de Météo France à suivre avec le retour des averses partout en France. Risque d'orages également au menu de la journée. Il faudra être particulièrement vigilant sur la route comme en ce moment sur une portion de l'autoroute A11 de l'A87 également. Vous restez attentifs et puis un peu d'attente en ce moment du côté de Bordeaux. Rien d'inhabituel. On refera le point. Trinix et Calvin Harris. D'ici là, Calvin Harris tout de suite avec Franck Ocean.

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1: Bonjour à tous. À la une, l'Ukraine attaquée par la Russie à l'aube. Les autorités dénombrent 4 décès et une cinquantaine de blessés dans la capitale Kiev, touchée par des missiles balistiques. Dans l'est du pays, à Dnipro, les Ukrainiens ont également déploré 5 morts et 25 blessés. Moscou affirme avoir mené une frappe massive contre des sites militaro-industriels. D'une guerre à l'autre, l'État hébreu et le Hezbollah ont poursuivi leurs affrontements dans la nuit, malgré l'annonce par Donald Trump de l'accord des deux camps pour cesser les hostilités. Un nouveau cycle de négociations entre Libanais et Israéliens doit se tenir aujourd'hui à Washington. L'actualité de ce mardi 2 juin, c'est aussi plus de 3 jours après la disparition de la petite Liana, âgée de 11 ans dans le Gers, le suspect interpellé samedi, qui a été mis en examen hier soir pour enlèvement et séquestration. Père de la meilleure amie de la fillette et âgé de 41 ans, il a été placé en détention provisoire. Dans le même temps, les recherches se poursuivent autour du bourg de Florence pour retrouver la jeune fille. Dans le reste de l'actu, les députés ont adopté à l'unanimité la proposition de loi post-Betarame sur les violences à l'école et dans le périscolaire. Ce texte vise évidemment à mieux protéger les enfants en renforçant notamment le contrôle des intervenants susceptibles d'être à leur contact. En bref, 2 Français bientôt dans l'espace. Emmanuel Macron a annoncé que les 2 astronautes Thomas Pesquet et Arnaud Prost partiront l'an prochain. Thomas Pesquet effectuera son 3e vol dans l'espace en menant la mission de l'entreprise américaine Vast vers la Station Spatiale Internationale. La start-up californienne a également choisi Arnaud Prost pour une mission, cette fois sur la Station Spatiale Commerciale Haven 1. Un mot de tennis pour finir. Plus de Français à Roland-Garros. On suivra le début des quarts de finale aujourd'hui chez les dames. La Russe Ondreva défiera à 11h la Roumaine Sirstea. Dans la foulée, affiche 100% ukrainienne entre Svitolina et Kostiuk. Chez les messieurs, l'Espagnol Rodar affrontera l'Allemand Zverev en début d'après-midi. Et puis dans la soirée, le Tchèque Mensik sera opposé au Brésilien Fonseca. 8h02, fin de ce flash. Restez avec nous pour l'infotrafic. Ce sera dans un instant après la météo. Météo marquée par le retour de la pluie partout en France aujourd'hui. Averses et risques d'orage. On surveillera tout cela de très très près. La pluie déjà présente ce matin par endroits. Vous n'avez peut-être plus l'habitude après le soleil et les chaleurs de ces derniers jours. Donc vraiment, soyez vigilants si vous roulez actuellement ou dans les heures qui viennent sous la pluie. Donc de la pluie pour tout le monde. Ça se dégagera un petit peu dans le sud-ouest cet après-midi. Les orages se concentreront sur la moitié est du pays et jusqu'à l'Île-de-France. Côté température, on oublie les 30 degrés et plus de la semaine dernière. Cet après-midi, 17 petits degrés à Brest, 18 dans le Perche, 19 degrés pour Paris, pour Rennes et pour Nantes. Il fera 20 degrés cet après-midi à Strasbourg, à La Rochelle et à Biarritz, 21 pour l'Entre-deux-Mers à Bordeaux et Toulouse. Il fera 22 à Lyon, 23 degrés à Nice et Perpignan, jusqu'à 24 dans la vallée du Rhône, à Marseille et du côté de Montpellier.
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1: En plein cœur de votre matinale à 8h passée de 3 minutes, vous venez de nous rejoindre, vous êtes sur la route du travail, et bien c'est le moment de voir comment ça circule.
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1: 8h03, je vous parlais de la pluie avec les prévisions de Météo France il y a quelques petites secondes. Vous vous méfiez si vous roulez dans l'un des secteurs déjà concernés par la pluie, le secteur d'Angers par exemple, pour vous qui empruntez l'autoroute A11. Vous adaptez votre vitesse, vous augmentez vos distances de sécurité. Et puis j'ai 2 infos à vous communiquer ce matin, un accident et un ralentissement. Le ralentissement, c'est du côté de Bordeaux, on va en parler dans un instant. L'accident, il est en cours sur l'autoroute A11 depuis Paris et Chartres en direction de l'ouest du pays. Vous roulez vers Le Mans, vers Nantes, vers Rennes, kilomètre 124 de l'autoroute A11. un fourgon est impliqué dans un accident. Le fourgon est accidenté visiblement au bord des voies, une vingtaine de kilomètres après Nogent-le-Rotrou, la sortie numéro 4. Un secteur où il faut vous méfier parce qu'un nouvel accident vient d'être signalé dans l'autre sens de circulation, l'A11 vers Chartres-Paris au kilomètre 137. Là aussi, l'accident se serait produit au bord des voies. Vous roulez sur l'A11 direction Chartres-Paris, c'est une douzaine de kilomètres après la sortie 6. Conneret, donc deux accidents sur l'autoroute A11 et je vous le disais, une petite zone de ralentissement, une douzaine de minutes d'attente pour rejoindre Bordeaux et sa rocade depuis l'autoroute A10. Les 8 derniers kilomètres sont ralentis sur cette autoroute A10 depuis la sortie 41 en baisse. Rien d'inhabituel, un peu de prudence et de patience.
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1: Donna Lewis pour la musique, Tiwayo et Marguerite à suivre. Retour de l'infotrafic au plus tard à 8h15.

0: Marguerite, 8h15 sur le 107.7. Restez branchés, l'infotrafic arrive dans 30 petites secondes.
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0: Retour des averses ce matin, conditions météo compliquées sur l'autoroute A11 avec de très fortes averses, chaussée détrempée notamment entre Angers et Chartres en passant par Le Mans, le secteur de La Ferté-Bernard particulièrement concerné par ces averses et deux accidents se sont d'ailleurs produits autour de cet échangeur La Ferté-Bernard. Un accident dans chaque sens si vous roulez vers Chartres et Paris. Attention, un véhicule gêne la voie de droite, c'est au kilomètre 137, 12 kilomètres après la sortie 6 Conneret. Véhicule immobilisé en travers de la bande d'arrêt d'urgence et de la voie de droite, vous anticipez bien. En serrant sur les deux voies de gauche, dans l'autre sens, vous roulez en direction du Mans, de Nantes et de Rennes. Vous vous méfiez après la sortie 4, Nogent-le-Rotrou, une vingtaine de kilomètres plus loin. C'est au kilomètre 124 qu'un fourgon est accidenté au bord des voies. Le dépanneur intervient au bord de la chaussée. N'hésitez pas, par mesure de précaution, et pour respecter au mieux le corridor de sécurité, à serrer sur les deux voies de gauche, kilomètre 124 de la 11 en direction de l'ouest. Partout ailleurs, pas d'autres véritables difficultés, si ce n'est de manière très classique. Un ralentissement d'une dizaine de minutes qui vous attend à l'arrivée à Bordeaux. Les 7 derniers kilomètres se font en accordéon. Compositeur majeur du cinéma français, Éric Serra célèbre aujourd'hui 45 ans de création, du Grand Bleu à Arthur et les Minimoys en passant par Léon. Il a façonné de nombreuses musiques de films. Il repart aujourd'hui sur scène avec Éric Serra live, un voyage à travers toute sa carrière. Il sera notre invité pour en parler dans notre rendez-vous sur la route avec, juste après, David Bowie.

0: Ça fait toujours du bien, ça, un petit David Bowie, This is not America. 8h22, le nouveau Flo de la Vega, tiens, à découvrir dans un instant. Le titre s'appelle Aimer les gens. On reparlera du trafic à 8h30 et tout de suite, place à notre rendez-vous sur la route avec.
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0: Avec l'un des compositeurs français les plus doués de sa génération, le compositeur fétiche de Luc Besson notamment, Éric Serra, est au micro 107.7 de Virginie Decorte.
2: Bonjour Éric Serra.
3: Bonjour.
2: On est très heureux de vous recevoir puisque ça y est, vous repartez en tournée avec Éric Serra live pour vos 45 ans de carrière, rien que ça.
3: Oui, ça fait bizarre, ouais. Je suis ravi de partir en tournée, je suis moins ravi de mes 45 ans de carrière, mais bon.
2: Qu'est-ce qui vous a donné envie de remonter sur scène ?
3: La scène, c'est vraiment ce que j'aime le plus. Simplement, cette fois-ci, ça va être un gros spectacle de rétrospectif de toute ma carrière. Donc on va jouer des morceaux un peu de tous les films pour lesquels j'ai composé la musique, plus un peu de mes albums solo aussi. Il y aura quelques images de films par moment, mais ça va pas être l'essentiel du spectacle. C'est un vrai spectacle avec une mise en scène de Jérémy Lipman, des décors, un light show, enfin bref.
2: Et ce sera quelque chose d'assez immersif, si j'ai bien compris.
3: On va essayer, oui.
2: Vos musiques, Éric Serra, elles sont liées à des images très fortes. Qu'est-ce que ça change, justement, de les proposer en concert face au public ?
3: La musique live, ça a quelque chose de magique, instantanément. C'est marrant parce que même quand on joue strictement la même chose, ce qui était le cas quand on a fait le ciné-concert Grand Bleu, tous les gens disaient qu'il y avait beaucoup plus d'émotion du fait que ça soit live, alors qu'on jouait la même chose. C'est la magie du live, voilà. Ce qui, moi, m'excite beaucoup sur le spectacle qu'on est en train de préparer, c'est que on va jouer de plein de films différents. Alors, cette fois-ci, par contre, je ne tiens pas absolument à ce que ce soit strictement identique. C'est-à-dire, pour certains morceaux, ça le sera, mais pour d'autres, pas du tout. On va adapter. Ça va permettre de donner une nouvelle vie à tout ça. Pour certains morceaux, ça le sera, mais pour d'autres, pas du tout. On va adapter. Ça va permettre de donner une nouvelle vie à tous ces morceaux. Parce qu'il y a

0: De plaisir
1: voilà, très donc, large. J'ai l'intention de m'amuser un peu avec tout ça, parce que j'ai cru comprendre depuis quelques années que le plaisir qu'on ressent sur scène, il est très communicatif. Et du coup, j'ai envie de leur partager tout ça.
0: Ouais. Éric Serra, on reste ensemble, on se retrouve juste après le prochain point trafic pour parler de votre actualité et de cette tournée exceptionnelle. Et justement, en attendant, on va écouter l'une de vos plus célèbres musiques. S'il n'y avait qu'un film, tiens, ça serait quoi ?
1: Moi, si je devais élire mon préféré dans ce que j'ai fait, ce serait Léon.
0: C'est parti pour Léon. On écoute, on se régale. À tout de suite.

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0: aimer les gens. Un beau projet. 8h31. Restez branchés pour l'info trafic. C'est dans 30 secondes.
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0: 8h31, 10 petites minutes d'attente pour accéder à Bordeaux depuis l'autoroute A10, ralentissement traditionnel du matin, beaucoup moins traditionnel. Cette pluie, ces averses très présentes ce matin dans certains secteurs de l'autoroute A11. Hein, c'est arrivé par Angers, ça se décale vers Le Mans, vers Chartres et trois accidents sont à déplorer entre Chartres et Le Mans sur l'autoroute A11. Accident dans les deux sens. Si vous roulez en ce moment en direction de Paris, vous vous méfiez après la sortie 6. Conéré, 10 km plus loin, la voie de droite est neutralisée. Une voiture est impliquée dans l'accident. Ça passe sur les deux voies de gauche, kilomètre 137 de l'A11. 20 km plus loin, toujours vers Paris, vous aurez dépassé d'une quinzaine de kilomètres la sortie 5, la Ferté-Bernard. Et même chose, il y aurait un accident qui gêne la voie de droite au kilomètre 112. Là aussi, vous serrez sur les deux voies de gauche. Et quoi qu'il arrive, vous abaissez votre vitesse avec ces chaussées. Vraiment détrempées ce matin sur l'autoroute A11. Et conséquence, un autre accident s'est produit dans ce même secteur, vers l'ouest cette fois, pour vous qui roulez vers Le Mans, Nantes et Rennes. Un fourgon est en cours d'évacuation au bord des voies, kilomètre 124 de la 11, une vingtaine de kilomètres après Nogent-le-Rotrou, la sortie numéro 4. Voilà pour ces principales difficultés. J'ajoute un petit ralentissement à Angers, sur la rocade de la ville, en remontée vers l'autoroute A11. Vous patientez 5 minutes dans le secteur de la sortie 22, Brissac-Quincé. Et puis j'ai une toute dernière info à vous communiquer qui concerne cette fois la 28. Là aussi un accident, ça se passe en direction et à l'approche de Tours. Une voiture impliquée au bord des voies, kilomètre 28 de la 28. C'est après la sortie 27, Neuillé-Pompières. Pour être tout à fait complet, je l'apprends à l'instant, il y aurait un cône renversé sur les voies de l'A19, obstacle sur voie de droite en direction d'Orléans, kilomètre 113 de l'A19. C'est après la sortie 7, Pithiviers, le cône gêne la voie de droite, vous serrez à gauche.
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0: Éric Serra est notre invité ce matin. Il est temps de retrouver le compositeur et multi-instrumentiste, toujours au micro de Virginie Decorte.
3: Éric Serra, ses 45 ans de carrière, c'est l'occasion de regarder dans le rétroviseur. Vous avez l'impression que la route était toute tracée ou qu'il a fallu prendre des détours, des chemins de traverse parfois ?
4: Toute tracée, j'en sais rien, parce que j'avais pas du tout prévu, par exemple, la musique de film, c'était pas du tout quelque chose que j'avais prévu. J'avais même jamais pensé à ça. C'était pas un truc auquel je m'intéressais particulièrement. Moi, j'étais parti vraiment pour être musicien, c'est-à-dire instrumentiste. C'était ce dont je rêvais. C'était ce que j'adorais et j'avais commencé ma carrière comme ça et j'étais le plus heureux des hommes quoi, de réussir déjà à vivre de cette passion. La musique de film, c'est arrivé complètement par hasard parce que Luc Besson me l'a demandé quand on avait 18 ans. Il m'a demandé de faire la musique pour son tout premier court-métrage. Et en fait, ça a commencé comme ça et j'ai découvert en fait le plaisir de faire de la musique de film au fur et à mesure parce que j'avais aucune affinité particulière avec la musique de film, quoi. J'étais pas particulièrement cinéphile non plus, mais en fait j'ai découvert ce plaisir parce que c'est très particulier de composer la musique d'un film. Ça aussi c'est complètement magique, parce qu'il y a un moment où quand vous êtes en train de travailler sur une scène, il y a un moment où soudain il y a un déclic, quoi. Il y a un switch et soudain la scène prend une autre dimension. Et ça, même pour le compositeur, c'est magique en fait. On comprend pas bien comment ça marche.
3: 177 oblige, Éric Serra. Quel rapport vous avez avec la route, la conduite aujourd'hui? Parce que je sais que vous avez une conduite assez sportive. Est-ce que c'est toujours le cas aujourd'hui?
4: Oui, j'adore ça. Malheureusement, maintenant, de nos jours, c'est quand même beaucoup plus compliqué parce que les lois sont beaucoup plus strictes qu'avant. Donc, je fais très rarement de la route parce que ça me frustre trop justement de ne pas pouvoir conduire vite. Et donc je voyage quasi jamais en voiture maintenant, alors qu'avant, oui.
3: Et la voiture électrique, vous vous êtes laissé tenter ou pas encore ?
4: J'en ai très envie. Je pense que la prochaine voiture que j'achèterai, elle sera électrique.
3: Alors la tournée va débuter début novembre et s'achèvera le 6 décembre à l'Accor Arena. Ouais. En tout, une vingtaine de dates est prévue. Vous allez passer par Lyon, Nice, Aix-en-Provence, Bordeaux, Dijon, Poitiers ou encore Strasbourg. C'est un sacré Tour de France qui vous attend.
4: Oui, oui, c'est une super belle tournée, c'est ce qu'on appelle tournée des zéniths, en gros, sauf quand il n'y a pas de zénith, comme par exemple on sera à Nice, donc c'est au Palais Nicaïa, le 28 novembre, et ça va être une belle tournée, ouais. On va faire toute la France.
3: Et toutes les infos sont à retrouver sur ericserra.live.
4: Yes.
3: Merci beaucoup d'avoir voyagé avec nous.
4: Ben, merci à vous.
0: Merci à vous deux, interview à retrouver sur notre site et notre appli si vous avez manqué le début. Michel Polnareff et Soul to Soul à suivre en musique. On reparle du trafic à 8h45. Trafic marqué par le retour de la pluie. Des averses, des chaussées détrempées en ce moment, notamment entre Chartres et Le Mans sur l'autoroute A11, avec pas moins de 3 accidents en cours. 2 vers Paris, 1 dans l'autre sens. Vous restez prudents. On reparle de tout cela dans moins de 10 minutes.

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0: Soul to Soul, Back to Life, à 8h presque 45 minutes. La suite en musique, ce sera juste après notre priorité, l'infotrafic bien sûr.
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0: 8h45, 10 minutes d'attente pour rejoindre Bordeaux. Petit ralentissement sur l'autoroute A10, très très classique. En revanche, attention au retour des averses. Aujourd'hui, ça va concerner pratiquement toute la France avec des risques d'orage. Et on a eu de très très fortes averses ce matin sur l'autoroute A11, notamment entre Chartres et Le Mans. 3 accidents sont en cours sur cette portion de l'autoroute A11. Méfiance en direction de Paris après la sortie 6 Conéré, 10 km plus loin, la voie de droite est neutralisée. Il y a une voiture impliquée dans cet accident au niveau du kilomètre 137. Même scénario, 20 km plus loin, vous aurez dépassé la sortie 5, la Ferté-Bernard. Une voiture est là aussi en train d'être dépannée et vous devez serrer sur les deux voies de gauche. C'est au kilomètre 112. Et puis, troisième accident sur cette portion de l'A11, dans l'autre sens, en direction du Mans, de Nantes et de Rennes, au kilomètre 124. Un fourgon est dans le fossé. Le dépanneur intervient pour évacuer et sortir ce fourgon du bas-côté de l'autoroute. Vous serrez, bien sûr, sur les deux voies de gauche, une vingtaine de kilomètres après Nogent-le-Rotrou, la sortie 4 de l'autoroute A11. Et puis, on a un quatrième accident. Celui-ci s'est produit à l'approche de Tours, sur l'autoroute Route A28 pour vous qui roulez vers le sud. 8 km après la sortie 27, Neuillé-Pompière, un véhicule est accidenté au bord des voies. Il y a beaucoup de monde en intervention sur la bande d'arrêt d'urgence. Donc vous ralentissez et vous privilégiez la voie de gauche pour respecter au mieux le corridor de sécurité. Benjamin Biolay et Isia à suivre dans un instant. Isia qu'on écoutera avec les Naive New Beaters. Le dernier This Is Try, Try, Try également au menu des prochains kilomètres. Ce sera après Will Smith. Rendez-vous à 9h pour l'actu, la météo et le retour de l'infotrafic.

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1: Bonjour à tous. À la une, la Russie a tiré plus de 650 drones et 70 missiles tôt ce matin sur l'Ukraine. Les autorités dénombrent 4 décès et une cinquantaine de blessés dans la capitale Kiev, dans l'est du pays, à Dnipro. Les Ukrainiens ont également déploré 5 morts et 25 blessés. D'une guerre à l'autre, l'État hébreu et le Hezbollah ont poursuivi leurs affrontements dans la nuit, malgré l'annonce par Donald Trump de l'accord des deux camps pour cesser les hostilités. Un nouveau cycle de négociations entre Libanais et Israélien doit se tenir aujourd'hui à Washington. L'actualité de ce mardi 2 juin, c'est aussi la disparition de la petite Liana, âgée de 11 ans dans le Gers. Hier soir, le suspect interpellé samedi a été mis en examen pour enlèvement et séquestration. Père de la meilleure amie de la fillette et âgé de 41 ans, il a été placé en détention provisoire. Dans le même temps, les recherches se poursuivent aux alentours du bourg de Fleurance pour retrouver la jeune fille. Dans le reste de l'actu, les députés ont adopté à l'unanimité la proposition de loi post-Betarame sur les violences à l'école et dans le périscolaire. Ce texte vise évidemment à mieux protéger les enfants en renforçant notamment le contrôle des intervenants susceptibles d'être à leur contact. En bref, 2 astronautes français dans l'espace l'an prochain. Emmanuel Macron a annoncé que Thomas Pesquet effectuera son 3e vol dans l'espace en menant la mission de l'entreprise américaine Vast vers la station spatiale internationale. La start-up californienne a également choisi Arnaud Prost cette fois pour une mission sur la station spatiale commerciale Haven 1. Une bonne nouvelle pour le secteur de l'automobile en France. Ce matin, le groupe Stellantis annonce qu'il va investir plus d'un milliard d'euros dans l'Hexagone, dont 40% à Mulhouse pour la construction de 3 nouveaux modèles de Peugeot, électriques ou hybrides, à partir de 2029. On termine par du tennis. Début des quarts de finale à Roland-Garros aujourd'hui. Plus de Français en lice. Chez les dames, la Russe Andreeva défiera la Roumaine Sirstea à 11h. Dans la foulée, affiche 100% ukrainienne entre Svitolina et Kostyuk. Chez les messieurs, l'Espagnol Rodar affrontera l'Allemand Zverev en début d'après-midi. Enfin, ce soir à 20h, le Tchèque Mensik sera opposé au Brésilien Fonseca. Il est 9h02, fin de ce flash d'actualité. Restez avec nous pour l'infotrafic, ce sera juste après la météo. On vous annonçait depuis tôt ce matin, depuis la nuit dernière, le retour des averses et des orages partout en France. Beaucoup de pluie depuis ce matin dans certains secteurs. On a dénombré de nombreux accidents, notamment entre Chartres et Le Mans sur l'autoroute A11 et dans les deux sens. Donc soyez particulièrement vigilants. Si vous nous écoutez en ce moment dans ce secteur, restez avec nous pour l'infotrafic. Je vous détaillerai les interventions en cours sur cette autoroute A11. Notamment, il y a des accidents ailleurs, de trop nombreux accidents ce matin. Donc de la pluie tout au long de la journée, ça se dégagera un petit peu dans le sud-ouest cet après-midi. Et puis en ce qui concerne le thermomètre, on a perdu plus de 10 degrés en quelques heures et quelques jours seulement. 17 à Brest cet après-midi, 18 dans le Perche, 19 pour Paris, pour Rennes et pour Nantes. Il fera 20 degrés à Tours, à Strasbourg ou encore à La Rochelle, 21 degrés pour Bordeaux et Toulouse, 22 à Lyon, 23 degrés pour Nice et pour Perpignan, 24 degrés pour Marseille, pour Montpellier et pour la vallée du Rhône.
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1: 9h03, une petite zone de ralentissement assez classique pour un mardi matin, un quart d'heure d'attente pour accéder à Bordeaux et sa rocade depuis l'autoroute A10. Vous patientez à partir de la sortie 42 en Barès-Saint-Loubès, mais la principale info de cette matinée, c'est le retour de la pluie. Les chaussées sont détrempées dans certains secteurs. La pluie qui gagne l'Île-de-France en ce moment, elle est arrivée par l'ouest, par Angers, par Le Mans et sur l'autoroute A11 entre Chartres et Le Mans. On a eu des conditions météo assez dantesques, des chaussées détrempées et actuellement 2 accidents sont en cours sur l'autoroute A11. Il y en a 2 autres sur la 10 et un qui vient de se terminer sur la 28. Donc on a vraiment eu pas mal d'accidents ce matin. Cela doit vous interpeller et vous appeler à la prudence. Alors avant d'aller sur la 10, si vous êtes sur l'A11, reste désormais un seul accident en direction de l'ouest, depuis Paris et Chartres, vous roulez vers Le Mans, Nantes et Rennes. La bande d'arrêt d'urgence a été neutralisée pour évacuer un fourgon accidenté au bord des voies. C'est au kilomètre 124. vingtaine de kilomètres après la sortie numéro 4, Nogent-le-Rotrou. Le dépanneur va intervenir. Donc vous vous méfiez dans ce secteur. Méfiance également si vous empruntez l'autoroute A10. Deux accidents à signaler. Le premier vers le nord. Il gêne la voie de droite au kilomètre 92. Il implique une voiture et sa remorque 20 kilomètres après la sortie 34 Saint-Jean-d'Angély. Kilomètre 392, vous serrez à gauche et vous ralentissez. Et puis sur la 10, c'est dans une bretelle de sortie qu'on a également un accident. Vous vous méfiez si vous prenez la sortie 19 Tour Nord. Un accident est en cours dans la bretelle de sortie. Ça se passe au bord de la seule voie de circulation. Et puis pour être complet, je n'oublie pas Angers, parce qu'il y a un petit ralentissement en cours sur la rocade de la ville. Ça se passe en remontée vers l'autoroute A11 dans le secteur de la sortie 22 Brissac-Quincé.
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1: Allez, place à la musique, on se retrouve dans 10 minutes au plus tard pour le retour de vos conditions de circulation. On s'écoutera Mon amour de Slimane. D'ici là, la Camisa Negra d'Eliott également au menu des prochains kilomètres après Francis Cabrel et sa corrida.
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Hombre, hombre, Francis Cabrel, la corrida, avec les Gypsy Kings, bien sûr. 9h10, Elliott et Slimane à suivre. On reparle du trafic à 9h15.

0: Slimane, il est 9h16, place à l'infotrafic.
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0: À 9h16, toujours un peu d'attente pour rejoindre Bordeaux et sa rocade depuis l'autoroute A10. Un quart d'heure de ralentissement en ce moment à partir de la sortie 42 en Barès-Saint-Loubès. C'est le seul véritable ralentissement du moment, mais je vous invite à ralentir de vous-même si vous circulez sous la pluie. Retour des averses, des orages en ce moment depuis ce matin. Ça concerne l'Île-de-France en ce moment. Les averses sont passées du côté d'Angers, du Mans, de Chartres et on a déploré plusieurs accidents. Trois accidents sont en cours en ce moment avant d'aller sur l'A10. Si vous êtes sur l'A11 en direction de l'ouest, vous roulez depuis l'Île-de-France, depuis Chartres, en direction du Mans, de Nantes ou de Rennes. La voie de droite est neutralisée au kilomètre 124. Un fourgon est en cours d'évacuation. Vous passez sur les deux voies de gauche à allure réduite, s'il vous plaît. Il y a du monde en intervention au bord des voies. Une vingtaine de kilomètres après Nogent-le-Rotrou, la sortie numéro 4 de l'autoroute A11. On va quitter la 11, on bascule sur la 10. Deux accidents en cours. Le premier dans la sortie 19. Tour Nord, donc méfiez-vous si vous empruntez cette bretelle de sortie. Les pompiers et les forces de l'ordre interviennent au bord de la seule voie de circulation. Et puis la 10 toujours en remontée vers le nord. La voie de droite a été neutralisée au kilomètre 392. Une voiture et sa remorque ainsi qu'un fourgon impliqué. Vous passez sur la voie de gauche, c'est 20 kilomètres après la sortie 34 de l'autoroute A10, la sortie Saint-Jean-d'Angély. Pour être complet, si vous êtes sur l'A28, vous circulez ce matin depuis Tours en remontée vers Le Mans et la Normandie, kilomètre 82 de l'autoroute A28. Il y a des travaux et dans ce secteur, on nous parle d'un cône de signalisation renversé sur la chaussée, kilomètre 82 de l'A28, après la sortie 25 Écomois. On repart en musique, prochain point trafic au plus tard à 9h30, on s'écoutera le nouveau Christophe Maé, La Lune dans un instant, Portrait avec How Deep Is Your Love également au menu, après le Master Blaster Stevie Wonder.

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0: How deep is your love? Portrait à 9h30. Restez branchés pour l'infotrafic dans 30 secondes.
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0: 9h31, 10 petites minutes d'attente pour accéder à Bordeaux depuis l'autoroute A10 et le secteur de la sortie 42 en Barrès-Saint-Loubès. Et puis toujours de la pluie qui va nous accompagner tout au long de la journée, des averses, des risques d'orage. On a eu des averses orageuses depuis tôt ce matin, notamment sur l'autoroute A11, au-dessus de l'autoroute A11, avec des chaussées désormais détrempées. Elle est passée par Angers, par Le Mans, par Chartres. Ces averses sont au-dessus de l'Île-de-France en ce moment, donc vraiment un appel à la prudence. On a dénombré de nombreux accidents depuis ce matin, 2, 3 même sont toujours en cours. Si vous êtes sur l'autoroute A10 en direction du nord, il va falloir serrer à gauche au kilomètre 392. 2 véhicules impliqués, les pompiers, les forces de l'ordre en intervention et plus qu'une voie pour passer à gauche au kilomètre 392 de l'autoroute A10. C'est une vingtaine de kilomètres après Saint-Jean-d'Angély, la sortie 34. Un autre accident s'est produit sur l'A10. C'est dans la sortie Tournord, la sortie 19. Une voiture a évacué et le temps de l'évacuer, eh bien, la bretelle de sortie est fermée dans ce sens de circulation. De nombreuses autres sorties sont à votre disposition dans ce secteur de Tours. Et puis, troisième accident sur l'autoroute A11 en direction de l'ouest depuis l'Île-de-France, depuis Chartres. Vous roulez vers Le Mans, Nantes et Rennes, eh bien sachez que la voie de droite est neutralisée au kilomètre 124. Il y a un fourgon à évacuer et ça passe sur 2 voies à gauche, kilomètre 124 de l'autoroute A11. C'est 20 km après la sortie 4. Nos gens le retrouvent.
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0: Si vous travaillez dans une entreprise de transport de personnes ou de marchandises, votre employeur peut vérifier à tout moment la validité de votre permis de conduire. Mais que risque un chauffeur qui n'a pas informé son employeur de la perte de son permis? Dans un instant, nous poserons la question à notre consultant juridique, Maître Éric de Caumont. Ses réponses dans l'automobile et la loi après le boulevard des airs.

0: Le boulevard désert à 9h36. La suite de la musique, Jason Derulo et Jamiroquai. Dans un tout petit instant, on reparle du trafic marqué par la pluie à 9h45. Et tout de suite, place à notre rendez-vous juridique. Dans l'automobile et la loi, ce matin, nous recevons notre consultant juridique au micro de Francine Thomas.
1: Et il s'appelle Maître Éric de Caumont. Bonjour Maître.
2: Bonjour à toutes et à tous.
1: Les entreprises de transport de public et de marchandises peuvent, si elles le souhaitent, accéder aux informations relatives à la validité du permis de conduire des 700 000 personnes qu'elles emploient comme conducteurs. Mmh. Et depuis le 1er avril dernier, le tarif de ce service a été revu à la baisse. Mmh. Que se passe-t-il si un salarié a menti à son employeur et que celui-ci découvre qu'il n'avait pas de permis?
2: Alors, à quoi ont droit les entreprises en question? Elles n'ont pas le droit à avoir votre relevé intégral d'information de votre permis à points, non.
1: Ah, s'il reste que deux points, elles n'ont pas à le savoir.
2: Non, elles ont juste le droit de savoir si votre permis est valide. Sachez bien entendu que le fait de ne plus avoir de permis pour tout professionnel qui roule, un chauffeur, mais même pour des gens comme des VRP ou comme des commerciaux, qui ont un véhicule de fonction, par exemple, aussi, et dont ce n'est pas la fonction principale que de rouler, mais on leur a mis un véhicule de fonction à disposition pour qu'ils puissent aller d'un site à un autre de l'entreprise ou des choses comme ça, ou rentrer chez eux. Eh bien, il faut savoir que pour toute personne pour lesquelles c'est prévu par le contrat de travail, et en général, c'est pas oublié dans le contrat de travail, il y a des modèles, hein, je vous rassure, le fait de perdre le permis, c'est une cause de licenciement sans indemnité. Si en plus, effectivement, vous tentez de le dissimuler, ça peut être considéré comme une faute grave et ça peut vous faire perdre d'autres indemnités auxquelles vous auriez eu droit en quittant l'entreprise. Donc, objectivement, vu les moyens techniques qu'ont les entreprises maintenant de le savoir, et par ailleurs, le fait que vous risquez de toute façon un licenciement et peut-être pour faute grave, objectivement, je ne vois pas trop l'intérêt de jouer à ça.
1: Donc il faut le dire, quand on a perdu son permis, il faut aller
2: le dire. Ça peut vous éviter de gros ennuis. Encore une fois, j'ai souvent l'occasion de le dire sur cette antenne, imaginez que l'assureur la prenne à l'occasion d'un accident. C'est vous qui allez effectivement être poursuivi par la société. Ce n'est pas que vous ne vous êtes pas assuré, c'est que vous vous êtes rendu non assurable, en quelque sorte, par votre incurie. Donc c'est un sport qui est, à mon avis, très dangereux.
1: Merci Maître de Caumont. Et pour retrouver sans cesse de nouvelles informations sur nos droits d'automobiliste, il y a votre site internet et l'adresse c'est maître-de-caumont.fr. À bientôt Maître.
2: À très bientôt.
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0: La Love Philosophie de Jamiroquai à 9h46 minutes. Restez à l'écoute, on poursuit en musique dans un instant. Après un nouveau point trafic complet tout de suite.
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0: 9h46, attention à la météo capricieuse depuis tôt ce matin. Des averses orageuses sont attendues un peu partout en France. On en a eu du côté d'Angers, du Mans, c'est le cas en ce moment, du côté de l'Île-de-France ou encore de Bordeaux. Soyez particulièrement vigilants sur ces chaussées détrempées dans ces différents secteurs balayés par la pluie. Ça s'est arrangé, ça s'est fluidifié à l'arrivée à Bordeaux. Encore quelques minutes de patience, 5 minutes d'attente tout au plus pour rejoindre Bordeaux et sa rocade depuis l'A10 et la sortie 42 en Barès-Saint-Loubès. On va rester sur l'autoroute A10 parce que deux accidents se sont produits ce matin. Le premier entraîne la neutralisation de la voie de droite en direction du nord. Ça passe uniquement sur la voie de gauche au kilomètre 392, c'est-à-dire 20 km après la sortie 34 Saint-Jean-d'Angély. Une voiture, sa remorque et un fourgon à évacuer. Et puis autre accident sur l'autoroute A10, il faut vous méfier si vous prenez la sortie 19 Tour Nord. C'est dans la bretelle de sortie qu'une voiture impliquée vient d'être évacuée. Il y a encore un petit peu de monde sur place en intervention. Méfiez-vous. Et puis troisième accident, c'est cette fois sur l'autoroute A11 en direction de l'ouest depuis Paris, depuis Chartres. Vous roulez vers Le Mans, Nantes et Rennes. Méfiance au kilomètre 124. La voie de droite est neutralisée. Vous serrez sur les deux voies de gauche. Un fourgon est en train d'être évacué du fossé une vingtaine de kilomètres après la sortie 4. Nos gens le retrouvent globalement partout ailleurs. Si je n'ai pas évoqué le secteur où vous roulez, mis à part la pluie, aucun souci. Céron, Stromae et Cyndi Lauper, voilà la musique des 12 prochaines minutes. On se retrouve à 10h pile pour l'actu, la météo et le retour de l'infotrafic.

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1: Bonjour à tous. À la une, la Russie a tiré plus de 650 drones et 70 missiles tôt ce matin sur l'Ukraine. Les autorités dénombrent 4 décès et une cinquantaine de blessés dans la capitale Kiev, dans l'est du pays, à Dnipro. Les Ukrainiens ont également déploré 5 morts et 25 blessés. D'une guerre à l'autre, l'État hébreu et le Hezbollah ont poursuivi leurs affrontements dans la nuit, malgré l'annonce par Donald Trump de l'accord des deux camps pour cesser les hostilités. Un nouveau cycle de négociations entre Libanais et Israël doit se tenir aujourd'hui à Washington. L'actualité de ce mardi 2 juin, c'est aussi la disparition de la petite Liana, âgée de 11 ans dans le Gers. Hier soir, le suspect interpellé samedi a été mis en examen pour enlèvement et séquestration. Père de la meilleure amie de la fillette et âgée de 41 ans, il a été placé en détention provisoire. Dans le même temps, les recherches continuent aux alentours du bourg de Fleurance. Dans le reste de l'actu, les députés ont adopté à l'unanimité la proposition de loi post-Betarame sur les violences à l'école et dans le périscolaire. Ce texte vise évidemment à mieux protéger les enfants en renforçant notamment le contrôle des intervenants susceptibles d'être à leur contact. En bref, 2 astronautes français dans l'espace l'an prochain. Emmanuel Macron annonce que Thomas Pesquet effectuera son 3e vol dans l'espace en menant la mission de l'entreprise américaine Vast vers la Station Spatiale Internationale. La start-up californienne a également choisi un Français, Arnaud Prost, cette fois pour une mission sur la Station Spatiale Commerciale. Aven 1. Une bonne nouvelle pour le secteur de l'automobile en France. Le groupe Stellantis annonce qu'il va investir plus d'un milliard d'euros dans l'Hexagone, dont 40% à Mulhouse, pour la construction de 3 nouveaux modèles de Peugeot électriques ou hybrides à partir de 2029. On termine par du tennis. Plus de Français à Roland-Garros, mais le début des quarts de finale. Chez les dames, la première rencontre du jour opposera dans une heure la Russe Andreeva à la Roumaine Sirstea. La météo de ce mardi particulièrement capricieuse. Retour de la pluie, retour des orages partout en France. Ça se dégagera un petit peu dans le sud-ouest en fin de journée. Mais d'ici là, des averses à prévoir un peu partout sur l'Hexagone. Côté température, elles sont loin. Les températures qui dépassaient les 30 degrés. Il fera 17 à peine à Brest cet après-midi. Il fera 18 dans le Perche, 19 degrés à Paris, à Rennes et à Nantes. 20 degrés annoncés cet après-midi à Strasbourg, La Rochelle et Biarritz. 21 pour Bordeaux et Toulouse. 22 à Lyon. 23 degrés pour Nice et Perpignan. Jusqu'à 24 pour la vallée du Rhône, pour Montpellier et Marseille.
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1: 10h03, Météo France annonçait l'arrivée des orages. C'est le cas depuis tôt ce matin. Des chaussées détrempées un peu partout. Des averses bien présentes en ce moment sur les axes de la région parisienne. Du côté de Bordeaux également. Soyez particulièrement vigilants. On a dénombré de trop nombreux accidents ce matin. 2 sont toujours en cours. Le premier sur l'autoroute A11 en direction de l'ouest. Vous circulez depuis l'Île-de-France, depuis Chartres, en direction du Mans, de Nantes et de Rennes. Il va falloir serrer sur les 2 voies de gauche au niveau du kilomètre 124. Un fourgon vient d'être évacué. La voie de droite est toujours neutralisée. Une 20aine de kilomètres après Nogent-le-Rotrou. La sortie 4 de l'A11. Sur l'A10, un accident également en cours. Voie de droite neutralisée là aussi, c'est en direction du nord. Et il ne reste qu'une voie, celle de gauche, pour passer au niveau du kilomètre 392 de l'autoroute A10. C'est 20 kilomètres après la sortie 34 Saint-Jean-d'Angély. Vous serrez à gauche, vous ralentissez. Les 2 véhicules impliqués viennent à l'instant d'être évacués. On termine par un petit ralentissement qui vous attend à l'arrivée à Bordeaux. Je vous le disais, beaucoup de pluie en ce moment et une vitesse à baisser sur les 3 derniers kilomètres de l'autoroute A10. Un peu de vigilance à partir de la sortie 42 en Barès-Saint-Loubès. Et puis on va terminer par une info travaux. Si vous roulez sur l'A83 direction Nantes, sachez que vous ne pouvez pas, en raison de ces travaux, emprunter la sortie 7 Saint-Hermine fermée dans ce sens. Si vous comptiez la prendre, vous allez un peu plus loin et vous prenez la sortie 6.
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1: 10h04, belle route, prudence sous la pluie et restez branchés sur le 107.7. Je vous laisse avec Charles Dodon, votre nouveau copilote qui va vous accompagner jusqu'à 15h sur la route. Bonjour Charles.
2: Bonjour Sébastien, bonjour à tous. Effectivement, je prends le relais. Maël également, côté musique, on aura Chadé juste après. On se retrouve au plus tard à 10h15 pour l'infotrafic.

Priorité, il y a un infotrafic sur le 107.7. Vous souhaitez peut-être dans la région d'Orléans rejoindre l'autoroute A10 direction Tours et Bordeaux dans la bretelle d'entrée numéro 15, Main-sur-Loire de l'autoroute A10. Un véhicule est signalé en panne.

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2: Brusque changement de temps ce mardi 2 juin. Météo France prévient tout au long de la journée, on devrait avoir des averses et des averses localement orageuses. Et en ce moment, on a pas mal de pluie qui peut vous gêner. C'est le cas notamment pour vous qui circulez en Gironde sur l'autoroute A10. Beaucoup de pluie aussi en Île-de-France en ce moment. Donc attention, adaptez bien votre conduite et votre vitesse à l'approche de Bordeaux. Vous êtes ralenti sur les derniers kilomètres au niveau de Sainte-Eulalie, sortie 43, comptez encore 4 km perturbés avant de pouvoir accéder à la rocade de Bordeaux. 5 bonnes minutes à passer dedans. Sur l'autoroute A10, il y a actuellement du monde encore en intervention sur les lieux d'un accident survenu au kilomètre 392. Si vous circulez direction Orléans et Paris, on est une quinzaine de kilomètres au-delà de Saint-Jean-d'Angély, sortie 34. Vous réduisez votre vitesse et vous vous décalez sur la voie de gauche. Et puis toujours une voie encore de neutraliser, cette fois-ci sur l'autoroute A11 entre Paris et Le Mans. Vous circulez direction Le Mans et Nantes. J'apprends d'ailleurs que la voie de droite est en train d'être rendue à la circulation. Donc là encore, adaptez bien votre conduite et votre vitesse à l'approche de La Ferté-Bernard, sortie numéro 5. Si vous circulez direction Le Mans et Nantes. Et nous on poursuit tout de suite la route en musique avec James Blunt.

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1: Et cette information vous concernera une nouvelle fois au cours de la soirée. Notez que dans les Pays de la Loire, à partir de 20h ce soir et au plus tard jusqu'à demain matin, 7h, la sortie Beaufort-en-Vallée, numéro 1 de l'autoroute A85, sera fermée dans les deux sens de circulation pour effectuer des travaux d'entretien.
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1: Dans l'ensemble, ça se passe bien malgré une météo mauvaise et ça devrait être le cas une bonne partie de la journée avec des averses orageuses que vous pouvez rencontrer sur votre route. Et si c'est le cas, vous adaptez bien votre conduite et votre vitesse avec des chaussées qui peuvent être en ce moment bien mouillées. J'ai notamment un retour caméra ici au niveau du péage de Saint-Arnoult dans les Yvelines. Beaucoup d'eau sur les voies, donc vous réduisez bien votre vitesse et vous augmentez.

0: respectez bien la distance avec le véhicule qui circule devant vous. On a toujours l'arrivée à Bordeaux qui est un tout petit peu ralenti pour vous qui approchez de Bordeaux sur l'autoroute A10. Ça freine désormais aux environs de Carbon-Blanc, sortie numéro 44, et comptez sur 2 km encore perturbés avant de pouvoir rejoindre la rocade bordelaise. Mais sinon, eh bien partout ailleurs, c'est la bonne nouvelle, ça se passe très bien. On avait encore 2 accidents, ils sont totalement terminés sur les autoroutes A10 et autoroute A11, avec à chaque fois eh bien le retour à un trafic sur l'ensemble des voies, fin des neutralisations de voies pour vous donc qui a circulé sur ces deux axes où il y avait encore 2 accidents. Une info qui eh bien va vous concerner si vous souhaitez rejoindre cette fois-ci dans la région d'Orléans l'autoroute A10, si vous m'écoutez dans le secteur de Mains-sur-Loire. À noter l'intervention du dépanneur en ce moment dans la bretelle d'entrée Mains-sur-Loire pour accéder à l'autoroute A10 en direction de Tours et de Bordeaux.
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0: Et dans un instant, votre rendez-vous musical Montez le son. Il y a 20 ans, nous recevions une jeune chanteuse française, Pauline Croze. Elle sortait un premier album éponyme, très réussi. Et cet album est aujourd'hui réédité avec des reprises. Elle viendra nous en parler juste après Attic.

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1: Et retour en 2006, tout de suite avec Yvan Mouton.
2: Si vous écoutiez notre radio il y a 20 ans, jour pour jour, vous avez probablement entendu cette chanson.
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0: une sensibilité et une façon de chanter qui nous a tous marqués. Bonjour Pauline Croze.
1: Bonjour.
0: Il y a 20 ans, jour pour jour, vous sortiez votre premier album qui s'intitulait Pauline Croze. Vous étiez venu le défendre à ce micro et c'est moi qui vous avais interviewé. J'imagine que vous n'en avez aucun souvenir.
1: Aucun souvenir.
0: Moi, par contre, j'ai vu à l'époque arriver une petite Françoise Sagan brune, timide, mais hyper contente de l'album qu'elle avait réalisé. Et pour cause, je ne m'étais pas trompée.
1: Ah non, pas du tout.
0: J'étais contente de cet album.
1: Oui, j'étais très contente de cet album. J'étais ravie, c'était un moment très fort de ma vie.
0: Oui.
1: C'était un bel accomplissement.
0: Cet album, vous le rééditez aujourd'hui pour les 20 ans, en version augmentée, on va en parler, en reparler. C'est un album qui a marqué son époque. Qu'est-ce qu'il y a dedans ?
1: Je pense qu'il y a une certaine urgence. Il y a une sensibilité, il y a un côté très écorché vif.
0: À l'époque, dans l'une de vos chansons, vous disiez « De la vie, je ne prends que la Dolce Vita ». Est-ce que c'est toujours vrai ?
1: Comment dire ?
0: La vie est passée par là, peut-être ?
1: La vie est passée par là, ça fait quand même toujours partie un peu de ma vie par moment.
0: C'est une belle phrase et puis c'est une belle doctrine.
1: Oui, tout à fait.
0: Prendre de la vie que la Dolce Vita. Vous disiez « De l'amour, je n'attends qu'une main sans la bague au doigt ».
1: Exactement.
0: Est-ce que c'est toujours vrai ?
1: Oui, en fait, moi j'ai beaucoup de mal avec l'engagement. Je suis une très grande amoureuse et en même temps, je sais être avec quelqu'un et fidèle à quelqu'un, mais c'est vrai que tout ce qui est mariage et tout ce qui est ce type de convention ne m'attire pas du tout.
0: Alors dans cette réédition, Pauline Croze, il y a comme une sorte de transmission à la nouvelle génération puisque un jeune rappeur reprend l'un de vos titres.
1: Oui, tout à fait. Il s'appelle The Doug.
0: The Doug.
1: Et en fait, il mélange rap, chanson, folk, très singulier avec même des guitares saturées. Quelque part, alors que ça reste une valse.
0: Et la suite, c'est quoi, justement ?
1: Et la suite, c'est donc un prochain album qui arrive et dont vous entendrez un premier titre autour de septembre-octobre.
0: On vous recevra, on n'attendra pas 20
1: Super.
0: Ans. On termine en chanson le rythme, le swing, le vibrato si caractéristique de Pauline Croze dans mon titre préféré de cet album. L'album s'appelle donc Pauline Croze. Le titre, M'en voulez-vous encore ? Merci, Pauline, pour ce moment.
1: Merci.

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1: 11h moins le quart, pas de changement en ce qui nous concerne et vous concerne sur votre trajet, avec désormais un trafic fluide sur l'ensemble des autoroutes sur lesquelles vous roulez, mais il va falloir se méfier tout au long de la journée de la météo, avec des averses orageuses et le retour en ce moment par exemple d'un temps avec du soleil et des éclaircies en Gironde à Bordeaux, alors qu'il a plu il n'y a pas si longtemps avec de grosses averses. Donc vraiment, il va falloir se méfier tout au long de la journée de ce temps très changeant et d'une baisse des températures. On va en Charente-Maritime pour vous qui circulez sur l'autoroute A837, axe qui relie Rochefort à Saintes et à l'autoroute A10, et bien dans le secteur de Tonnet, c'est la sortie numéro 33. Il y a un camion qui est signalé en panne au kilomètre 8. Et c'est donc en provenance de Rochefort pour vous qui circulez direction Saintes, et il pourrait y avoir une gêne au trafic puisque ce camion pourrait être sur la bande d'arrêt d'urgence et la voie de droite. Stéphane, le patrouilleur, est en train de se rendre sur place en attendant son arrivée et la confirmation de cette info et la sécurisation de la zone. Eh bien, adaptez bien votre conduite et votre vitesse si vous arrivez dans ce secteur en vous décalant sur la voie de gauche. Partout ailleurs, ça se passe très très bien. Alors, je vais en profiter pour vous rappeler ces travaux en cours en ce moment sur l'autoroute A83 qui relie Nantes à Niort. Je rappelle que dans les Pays de la Loire, jusqu'à demain soir à 22h au plus tard, la sortie Saint-Hermine numéro 7 de l'autoroute A83 est fermée en direction de Nantes en raison donc de travaux. Empruntez la sortie, celle qui est avant, c'est la sortie 7.1 Fontenay-Ouest. Et nous poursuivons la route en musique tout de suite avec Parov Stellar.

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1: Kinvé, pour vous accompagner en cette fin de matinée de mardi 2 juin. On va se retrouver désormais au plus tard à 11h pour l'essentiel de l'actualité. La météo également arrive, un brusque changement de temps en ce mardi avec une baisse des températures et des averses orageuses imprévues par Météo France tout au long de la journée. Météo France qui a d'ailleurs placé en vigilance jaune la quasi-totalité de l'Hexagone, justement pour ces averses orageuses. Et puis le point sur vos conditions de circulation, dans l'ensemble ça se passe bien en ce moment. Le détail, ce sera donc dans quelques minutes. Le temps d'écouter Tony Braxton, et là c'est Klanga Russell, à tout à l'heure.

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1: Bonjour à tous. Une reprise de la guerre contre les États-Unis est inévitable. C'est ce qu'estime ce matin un haut responsable militaire iranien au moment où les discussions entre Téhéran et Washington pour mettre fin aux hostilités semblent piétiner. Donald Trump assure que les échanges continuent. Il appelle dans le même temps à l'apaisement entre Israël et le Hezbollah au Liban. L'offensive militaire russe en Ukraine, elle se poursuit. Moscou a tiré la nuit dernière plus de 600 drones et 70 missiles, faisant au moins 13 morts, dont 4 dans la capitale Kiev. Vladimir Poutine n'a pour seule carte que la terreur, déclare le chef de la diplomatie ukrainienne. Le président ukrainien Volodymyr Zelensky juge absolument nécessaire l'aide des États-Unis pour la livraison de missiles pour les systèmes de défense anti-aérienne Patriot. En France, les recherches continuent pour tenter de retrouver une collégienne de 11 ans, Liana, portée disparue à Fleurance, dans le Gers, à l'ouest de Toulouse depuis vendredi. Le principal suspect interpellé le lendemain a été mis en examen et placé en détention provisoire. Il s'agit d'un homme de 41 ans. Sa fille est une amie de Liana. À moins d'un an de l'élection présidentielle, Raphaël Glucksmann se dit certain, je cite, qu'il pliera Jean-Luc Mélenchon dans un match à gauche au premier tour. Une écrasante majorité des électrices et des électeurs de gauche ne veulent pas de la fracturation permanente de la société de la France insoumise. Raphaël Glucksmann a annoncé la semaine dernière qu'il se donnait 3 mois pour formaliser sa candidature pour l'élection présidentielle donc de 2027. Un mot de sport et de tennis à Roland-Garros, place au premier quart de finale. Et ce sont les femmes qui ouvrent le bal. En cette fin de matinée, la Russe Mira Andreeva affronte la Roumaine Sorana Cîrstea. Chez les hommes, Alexander Zverev jouera en début d'après-midi face à l'Espagnol Rafael Jodar. C'est la fin de ce Flash Info. Le retour de l'infotrafic, c'est à suivre dans un instant après votre météo. Un peu chaotique aujourd'hui, hein, la météo en tout cas, Météo France avait prévu, c'est le cas, nous avons depuis ce matin des averses localement orageuses en raison de cette perturbation qui va traverser et qui traverse d'ailleurs l'hexagone d'ouest en est, et on devrait donc avoir ce temps perturbé une grande partie de la journée, et après les averses, le soleil revient, mais attention, ça ne veut pas dire qu'il va rester là, et vous n'êtes pas à l'abri donc de rencontrer une nouvelle fois des averses sur votre trajet, et vraiment c'est prévu tout au long de la journée, avec toutefois en fin d'après-midi, retour d'un temps un petit peu plus sec le long de la façade atlantique dans l'ouest, et les températures quant à elles, elles plongent puisque nous aurons pas plus de 18 degrés cet après-midi à Alençon par exemple et au Mans, 19 degrés attendus à Nantes, à Rennes, à Paris, 20 degrés à Strasbourg, 20 degrés aussi à Bourges et à Tours, 21 degrés à Bordeaux.
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1: L'infotrafic à 11h03. Je vais d'abord commencer par cette information qui m'est parvenue et qui vous concerne dans le secteur d'Angers. Si vous circulez sur l'autoroute A11, autoroute qui relie Paris à Nantes et qui passe par Angers, un véhicule est en panne au kilomètre 271 et il pourrait y avoir une gêne au trafic. Le patrouilleur vient d'arriver sur place, tout comme d'ailleurs les dépanneurs et les gendarmes. Adaptez bien votre conduite et votre vitesse. C'est au kilomètre 271. On est juste après la sortie numéro 17 Angers-Ouest. Dans la région du Mans, cette fois-ci, la présence confirmée d'un piéton au bord des voies de l'autoroute à 11 km 163. Piéton donc confirmé au bord de l'autoroute, c'est au niveau de la jonction avec l'autoroute A28 en direction de Tours. Donc attention dans ces cas-là, dans les deux sens, si jamais, et ça peut arriver, ce piéton venait à traverser les voies et le terre-plein central, le patrouilleur se rend sur place. Et puis pas très loin de là, si vous circulez sur cette même autoroute A11, direction Angers et Nantes, là c'est un véhicule qui est à l'arrêt dans une bretelle de sortie. Et en l'occurrence, c'est la numéro 9, Le Mans Sud, véhicule à l'arrêt, direction alors finalement Le Mans et Paris. Véhicule véhicules à l'arrêt dans cette bretelle de sortie. Voilà pour l'autoroute A11. Partout ailleurs sur cette autoroute A11 qui relie Paris à Nantes, ça se passe très bien. Sur toutes les autres autoroutes sur lesquelles vous circulez, même chose. J'ai toutefois une info à vous rappeler. Si vous circulez en provenance de Rochefort sur l'autoroute A837 direction Saintes et l'autoroute A10, on a en ce moment Stéphane, le patrouilleur, qui se rend aux environs du kilomètre 8 au niveau de Tonnet, sortie 33, où un camion a été signalé en panne et éventuellement sur la bande d'arrêt d'urgence et la voie de droite. Vous réduisez bien votre vitesse et vous vous décalez bien sur la voie de gauche pour vous qui approchez donc de ce secteur situé après Rochefort Nord, sortie numéro 32.
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1: Allez, on continue la route en musique tout de suite avec Calo.

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1: 11h15, merci de nous avoir choisis pour vous accompagner sur votre trajet avec ce temps bien perturbé en ce mardi. Vraiment, il faut le prendre en compte sur la route direction Vierzon sur l'autoroute A71 en direction de Clermont-Ferrand. Notez qu'il y a en ce moment le dépannage d'un camion mené au kilomètre 179 et que la voie de droite est neutralisée. Vous n'allez passer que sur la voie de gauche au-delà de Vierzon-Centre, sortie numéro 5, adaptez bien votre conduite et votre vitesse et décalez-vous donc sur cette voie de gauche. Sur l'autoroute A10 en provenance de Bordeaux, direction Poitiers-Paris, je rappelle la présence d'un obstacle confirmé sur votre route au kilomètre 470 dans une zone de travaux. Il s'agit, semble-t-il, d'un cône déplacé et qui peut vous gêner. Adaptez bien votre conduite et votre vitesse dans ce secteur. Allons maintenant du côté du Mans. Si vous roulez sur l'autoroute A11, et toujours une info à retenir dans les deux sens avec la présence d'un piéton au bord des voies, kilomètre 163, à proximité de la jonction avec l'autoroute A28, direction Tours. Et nous avons le patrouilleur qui est en ce moment sur les lieux pour confirmer ou non encore la présence de ce piéton, donc potentiellement au bord de l'autoroute. J'en termine avec une dernière info qui nous emmène du côté de la Roche-sur-Yon. Si vous circulez direction Cholet et Angers, au niveau du péage de la Roche-sur-Yon Est, juste après le péage, un véhicule est en panne. Poursuivons la route en musique tout de suite avec David Guetta et Sia.

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1: Et je rappelle qu'il y a actuellement une info qui peut vous concerner dans les Pays de la Loire sur l'autoroute A83. C'est une autoroute qui relie Nantes à Niort pour vous qui l'empruntez en ce moment. Et ce, jusqu'à demain soir, nous avons la sortie numéro 7 Saint-Hermine qui est fermée en ce moment en direction de Nantes pour des travaux. Alors anticipez et empruntez la sortie précédente. C'est la numéro 7. Fontenay-Ouest.
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1: Et nous, on se retrouve au plus tard dans 10 minutes pour l'info trafic. Dans l'ensemble, ça se passe bien, mais il faut se méfier aujourd'hui de la météo. Très changeante avec quelques éclaircies, mais aussi des averses orageuses qui peuvent vous gêner. On refera le point sur vos conditions de circulation. Ce sera au plus tard, donc à 11h30. Le temps d'écouter un peu de musique. Kool & The Gang arrive dans un instant, juste après Benabar.
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Vous êtes en train d'arriver sur le secteur d'Orléans, sur l'autoroute A19. Vous traversez le Loiret au kilomètre 123. Donc c'est donc tout au bout de cette autoroute A19. Il y aurait un obstacle. En tout cas, il est signalé sur la voie de droite et nous avons Jérémias, le patrouilleur, qui se rend sur place. Donc kilomètre 123 de l'autoroute A19 à l'approche d'Orléans.

0: Il est 11h passé de 30 minutes ici dans l'ensemble, ça se passe bien en ce moment, hein, quelle que soit bien l'autoroute sur laquelle vous roulez, quelle que soit votre direction, avec un trafic fluide, plusieurs infos à retenir et on va commencer par bien celle-ci hein, qui vous concerne en ce moment en région centre. Si vous êtes en train de rouler depuis Orléans, direction Vierzon, Bourges et Clermont-Ferrand, dans la région de Vierzon, on a le dépannage d'un camion qui est en cours au kilomètre 179 et je rappelle qu'il n'y a qu'une seule voie pour passer au niveau de ce camion arrêté et en cours de dépannage, c'est juste après Vierzon Centre, la sortie numéro 5 et nous avons le patrouilleur et le dépanneur en intervention, donc vous réduisez bien votre vitesse et vous vous décalez bien sur la voie de gauche en contrôlant dans votre rétro et en mettant votre clignotant. C'est la même chose du côté de Tours si vous roulez cette fois-ci sur l'autoroute A85 en provenance d'Angers. Là aussi, un camion est en panne et là encore, la voie de droite est neutralisée. Vous devez donc adapter votre conduite et votre vitesse. Kilomètre 95 de l'autoroute direction Tours et Vierzon. On est après Azay-le-Rideau. C'est la sortie numéro 9 de cette autoroute. On part dans l'ouest pour vous qui roulez cette fois-ci depuis Nantes en direction de Niort. Vous roulez sur l'autoroute A83. Nous avons des obstacles confirmés sur les voies. Il s'agit visiblement de gros morceaux de pneus au kilomètre 8 de cette autoroute à l'approche d'Aigrefeuille. C'est la sortie numéro 3. Les équipes de Vinci Autoroute se rendent en ce moment sur place pour les ramasser. Passons à l'autoroute A10 dans le secteur de Blois. Si vous roulez sur cette autoroute direction Orléans et Paris, si vous êtes amené à emprunter la sortie 17 Blois, attention, un accident est confirmé dans cette bretelle de sortie. Vous roulez donc depuis Tours, vous roulez direction Orléans et Paris. Attention, si vous souhaitez quitter l'autoroute et emprunter cette sortie 17 avec une gêne potentielle impliquant un véhicule accidenté qui pourrait gêner donc dans cette bretelle de sortie. J'en termine avec cette information qui vous concerne cette fois-ci au nord d'Orléans pour vous qui roulez sur l'autoroute A19 en provenance de l'autoroute A6, en provenance du secteur de Pithiviers. Vous arrivez tout au bout de l'autoroute A19. Là, c'est un obstacle qui est signalé au kilomètre 123, pas plus de précision concernant la nature de cet obstacle, mais il est signalé sur la voie de droite et c'est donc à l'approche de la jonction avec l'autoroute A10 et on a Jérémias, le patrouilleur, qui se rend en ce moment sur les lieux.
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0: Et dans un instant, votre rendez-vous Play Replay, un coup de projecteur sur Au fil des années, la nouvelle série de Prime Video entre Lac, Retrouvailles et Histoire d'amour qui dure plus d'une saison. Tous les détails à suivre juste après Ken.

0: Et voici Play Replay comme prévu. On retrouve Mathilde Ferrière qui nous parle d'une série qui sent bon l'été et les amours de vacances.
1: Qu'est-ce que je suis revenue faire ici ?
2: Alors tu crois qu'on risque de tomber sur Charlie et Sam ?
3: Un été, un lac et des retrouvailles qui n'étaient pas prévues. C'est le point de départ d'Au fil des années, la nouvelle série de Prime Video.
4: Que Percy soit là, c'est pas bon pour moi. Je sais pas comment ça va être de la revoir.
1: Sam.
4: Revenu.
3: Au fil des années est adapté du roman Tous nos étés, écrit par Carly Fortune, une romance qui suit l'histoire de Percy et Sam pendant 6 ans et une semaine. Ils ont grandi ensemble à Barry's Bay, une petite ville du Canada au bord d'un lac. Le récit avance sur plusieurs étés, avec des allers-retours constants entre passé et présent.
1: Je voulais m'assurer que t'étais revenu pour les bonnes raisons. On était toujours là l'un pour l'autre, alors j'ai envie d'être là pour lui aujourd'hui. Salut.
4: Salut.
3: Quand Percy revient sur place, elle retrouve Sam. Le temps a passé, mais certaines choses sont restées en suspens. Et ce retour va les obliger à regarder leur histoire en face.
4: Quand je suis avec elle, je réfléchis pas.
1: L'amour n'est pas une mince affaire. Alors si vous avez la chance de trouver cet être unique, surtout accrochez-vous.
3: La première saison compte 8 épisodes. Au fil des années, disponible dès le 10 juin sur Prime Video.
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0: Et le retour de l'infotrafic, ce sera au plus tard à 11h45. On écoutera dans un instant Mylène Farmer et Janet Jackson. Mais avant cela, cette priorité à l'infotrafic dans la région du Mans. Si vous roulez sur l'autoroute A11 en direction de Paris, des obstacles au pluriel signalés sur les voies. Kilomètre 171, c'est au niveau de la sortie numéro 7, Le Mans Nord. Et nous avons actuellement les équipes de Vinci Autoroute qui se rendent sur les lieux.
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1: Avec un accident signalé dans le secteur du Mans pour vous qui circulez en ce moment sur l'autoroute A11 en direction de Paris. Accident signalé au kilomètre 172, il impliquerait un véhicule. C'est au niveau de la bifurcation avec l'autoroute A28 en direction d'Alençon. Dans ce même secteur, nous avons également des obstacles qui sont signalés sur les voies et un accident également signalé dans la sortie numéro 7, le Mans-Nord. Donc méfiance hein, si vous approchez de ce secteur du Mans en raison de ces différentes infos qui viennent de nous être communiquées à proximité donc de la sortie numéro 7, le Mans-Nord, qui permet de rejoindre l'autoroute A28 en direction d'Alençon et de Rouen. Voilà pour ce département donc de la Sarthe sur l'autoroute A11. Dans ce même département, mais cette fois-ci sur une autre autoroute, l'autoroute A28, direction Tours, kilomètre 89. Là, ce sont des obstacles qui sont signalés sur les voies. On est juste après Parigné-l'Évêque, la sortie 24, et nous avons les équipes de Vinci Autoroute qui se rendent sur place. Une info importante pour vous qui roulez en ce moment dans le Loir-et-Cher sur l'autoroute A10. Vous avez Tours dans votre dos, vous circulez direction Orléans et Paris. Notez que pour le moment, vous ne pouvez pas emprunter la sortie numéro 17 pour Blois. Et si vous souhaitez quitter l'autoroute et rejoindre le secteur de Blois, anticiper et emprunter la sortie précédente, c'est la numéro 18, Château-Renaud. On a un accident qui s'est produit dans cette sortie numéro 17, accident important impliquant un véhicule et beaucoup de monde sur place en intervention. Nous avons les pompiers, le dépanneur, les gendarmes, les équipes de Vinci Autoroute, et ça ne passe pas donc en ce moment dans cette sortie numéro 17, je le disais. Si vous souhaitiez rejoindre ce secteur de Blois, empruntez la sortie précédente, la numéro 18, Château-Renaud, et vous circulez ensuite sur le réseau secondaire. Attention également à la météo et à ce temps très changeant aujourd'hui, avec des averses orageuses imprévues une grande partie de la journée, et nous avons en ce moment beaucoup de pluie en Ile-de-France, et j'ai un retour caméra ici dans ce studio braqué sur le péage de Saint-Arnoult. On a beaucoup de pluie en ce moment, des chaussées bien mouillées. Vous adaptez bien votre conduite et votre vitesse si vous roulez sur l'autoroute A10 en direction ou en provenance de Paris. J'en termine avec la région centre du côté de Vierzon, le dépannage d'un camion qui se poursuit. Ça vaut pour vous qui roulez sur l'autoroute A71 en direction de Clermont-Ferrand. On est juste après Vierzon centre, la sortie 5, et je rappelle que la voie de droite est neutralisée à ce niveau. Vous n'allez passer que sur une seule voie, la voie de gauche. Donc là encore, vous adaptez bien votre conduite et votre vitesse. Et on va poursuivre nous la route en musique avec dans un instant Manu Chao. Ce sera juste après La Fille, titre de Vernis Rouge.

Manu Chao, Clandestino sur le 107.7. Je rappelle que si vous roulez sur l'autoroute A10 au nord de Tours et que vous souhaitiez emprunter la sortie 17 Blois, vous ne pouvez pas le faire en ce moment en raison d'un accident. Sortez avant à Château-Renaud, sortie numéro 18 si vous roulez direction Orléans et Paris. On poursuit la route en musique et on se retrouve au plus tard à midi pour l'actu, la météo et l'infotrafic.

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1: Bonjour à tous. Brusque changement de temps ce mardi avec des averses orageuses et une baisse des températures. Météo France place 3 départements en vigilance orange cet après-midi pour des orages violents. Les Alpes-Maritimes, le Var et les Alpes de Haute-Provence. Dans le Gard, une fillette de 3 ans a été retrouvée saine et sauve. Son père était venu la chercher hier dans un foyer d'accueil à Uzès alors qu'il n'en avait pas l'autorisation. Les recherches menées par les gendarmes ont permis de retrouver l'enfant dans un département limitrophe du Gard au domicile d'un membre de la famille. Les recherches continuent pour tenter de retrouver une collégienne de 11 ans, Liana, portée a disparu à Florence, dans le Gers, à l'ouest de Toulouse depuis vendredi. Elle a été vue pour la dernière fois devant le collège de Florence vers 15h, montant dans la voiture du principal suspect, un homme de 41 ans qui a été interpellé, mis en examen et placé en détention provisoire. Sa fille est une amie de Liana. Au moins 13 personnes sont mortes en Ukraine, dont 4 à Kiev, après une importante attaque russe la nuit dernière. Selon les autorités ukrainiennes, Moscou a tiré plus de 600 drones et 70 missiles. Une reprise de la guerre contre les États-Unis est inévitable, estime ce matin un haut responsable militaire iranien, au moment où les discussions entre Téhéran et Washington pour mettre fin aux hostilités semblent piétiner. Donald Trump assure que les échanges continuent et appelle dans le même temps à l'apaisement entre Israël et le Hezbollah au Liban, ce qui n'est pas le cas. Au Liban, 6 personnes sont mortes dans une frappe israélienne dans un village du sud du pays, affirment en cette mi-journée les autorités libanaises. La pluie s'invite à Roland-Garros, le toit est fermé sur le central et les autres cours sont bâchés. Sur le central, il y a actuellement le premier quart de finale. Mira Andreeva a remporté le premier set face à la Roumaine Sorana Cîrstea et mène actuellement 5 jeux à 3 dans le deuxième set. C'est la fin de ce Flash Info, le retour de l'infotrafic dans un instant après la météo. Temps très perturbé hein, aujourd'hui, il faut vraiment se méfier de cette météo avec des averses donc orageuses prévues une grande partie de la journée. Alors je le disais dans l'actu, hein, 3 départements du sud-est ont même été placés en vigilance orange pour des orages qui pourraient être violents et des orages nous devrions en avoir cet après-midi, tout particulièrement sur le centre Val-de-Loire, l'Île-de-France, dans l'est aussi en Alsace. Au fil des heures, ça devrait normalement s'arranger le long de la façade atlantique en Nouvelle-Aquitaine et dans les Pays de la Loire, même si on n'est pas à l'abri encore d'averses potentiellement orageuses. Baisse des températures cet après-midi avec seulement au maximum 18 degrés au Mans, 19 à Rennes, à Nantes, à Angers, 20 degrés à Paris, à Tours, 21 à Bordeaux et à Strasbourg.
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1: Le 12-14 débute, merci de nous avoir choisis pour vous accompagner sur la route. En ce mardi 2 juin, on s'intéresse tout de suite à l'infotrafic.
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1: Et il y a notamment un accident qui occasionne en ce moment la fermeture d'une bretelle de sortie sur l'autoroute A10 pour vous qui roulez entre Tours et Orléans. Vous circulez direction Orléans et Paris. Accident survenu dans la sortie 17 Blois et beaucoup de monde en intervention en ce moment. Les pompiers, les gendarmes, les équipes de Vinci Autoroute et le dépanneur. Conséquence, de cet accident, il y a cette bretelle de sortie qui est pour le moment, fermée. Vous ne pouvez pas l'emprunter si vous circulez en direction d'Orléans et de Paris. Si vous m'écoutez en ce moment dans la région de Tours et que vous comptiez emprunter cette sortie, anticipez et empruntez la sortie précédente. C'est la numéro 18 Château-Renaud. Et ensuite, vous suivrez la direction de Blois sur le réseau secondaire, ainsi telle est votre destination. Partout ailleurs, nous avons un trafic qui s'écoule dans l'ensemble bien. J'entends par là qu'il n'y a pas de ralentissement, pas de bouchon. Trafic fluide, météo en revanche défavorable par endroit et par moment, et ce depuis ce matin et en ce moment en Île-de-France. Beaucoup d'eau sur la région parisienne avec des chaussées bien mouillées et une visibilité qui peut être réduite en raison de ces averses orageuses, et c'est le cas en ce moment, notamment dans les Yvelines au niveau du péage de Saint-Arnoult. Vous adaptez bien votre conduite et votre vitesse si vous êtes amené à circuler dans ce secteur. On va s'intéresser maintenant à l'autoroute A11 dans la région du Mans avec plusieurs infos qui peuvent vous concerner. On va commencer par celle-ci, la confirmation d'un accident survenu au kilomètre 172. On est juste après la jonction avec l'autoroute A81 qui relie Rennes au Mans. Nous avons un camion et une voiture sur la bande d'arrêt d'urgence dans ce secteur. Les équipes de Vinci Autoroute sont sur place. Il y a potentiellement des obstacles également à ce niveau. Méfiez-vous, donc adaptez bien votre conduite et votre vitesse. Pas très loin de là, un accident est signalé, celui-ci, si vous roulez dans l'autre sens en provenance de la région parisienne, direction Le Mans et Nantes. Sortie numéro 7, Le Mans Nord, pas plus de précision, mais donc un accident est signalé dans ce secteur. Allons maintenant, pas très loin de là, sur l'autoroute A28, si vous l'empruntez dans la Sarthe, direction Tours. Là, c'est au kilomètre 89 qu'il y a toujours des obstacles qui sont signalés sur la chaussée au-delà de Parigné-l'Évêque. C'est la sortie numéro 24 de cette autoroute.
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1: Petite pause musicale, on se retrouve au plus tard à 12h15 pour l'info trafic. Avant, bien évidemment, si j'ai des infos à vous donner sur votre trajet. Tout de suite, c'est Benjamin Biolay avec Adam. On écoutera juste après Whitney Houston. Très belle route.

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2: Vous circulez à l'approche d'Orléans sur l'autoroute A71 en provenance de Vierzon, de Bourges, de Clermont. Un accident est signalé au kilomètre 118. Il pourrait y avoir une gêne au trafic. Attention, au-delà de la Meute Beuvron à l'approche de la sortie numéro 2. Olivet, on est une quinzaine de kilomètres après la sortie numéro 3, la Meute Beuvron, si vous circulez en ce moment sur cette autoroute A71 à l'approche d'Orléans. Je rappelle que si vous roulez sur l'autoroute A10 entre Tours et Orléans, direction Orléans et Paris, la sortie numéro 17 Blois est fermée pour le moment à la circulation en raison d'un accident survenu dans cette bretelle de sortie numéro 17. Si vous souhaitiez quitter l'autoroute dans ce secteur, faites-le avant et empruntez la sortie numéro 18 Château Renaud. Un autre accident s'est produit dans le secteur du Mans. Cette fois-ci, si vous roulez sur l'autoroute A11 en direction du Mans et de Paris, nous avons actuellement un accident avec du monde sur place en intervention. C'est un accident qui au total a impliqué 2 véhicules et un camion. C'est sur la bande d'arrêt d'urgence et nous avons du monde en intervention sur place. C'est juste après la sortie pour rejoindre l'autoroute A81. Accident dans ce secteur. Vous réduisez bien votre vitesse et vous adaptez bien votre conduite si vous circulez en direction Le Mans et Paris. Voilà pour ces informations, si j'ose dire, principales à vous donner sur votre trajet. On va maintenant en Loire-Atlantique. Si vous roulez sur l'autoroute A83 au départ de Nantes, direction Niort, au kilomètre 7, c'est-à-dire qu'on est après le péage du Bignon, il y a des obstacles, des morceaux de pneus qui sont confirmés sur les voies et à proximité de la bande d'arrêt d'urgence et de ce secteur. Il y a visiblement également un véhicule qui est en panne et nous avons le patrouilleur qui est en intervention sur les lieux. Les ventes de véhicules électriques ont augmenté de 48% depuis le début de l'année et le gouvernement ne compte pas s'arrêter là. Il relance pour la troisième année consécutive le leasing social. Quelles sont les conditions d'éligibilité et les spécificités de cette édition 2026? Réponse dans votre Mobilimag après Claudio Capéo.

0: Claudio Capéo, qu'est-ce qu'il me restera? On se retrouve dans moins de 10 minutes pour l'info trafic. Notez que du côté de Blois, si vous roulez sur l'autoroute A10, les choses avancent. Notez que le véhicule accidenté dans la sortie 17 Blois a été évacué, ça y est, par le dépanneur. Alors pour l'instant, la sortie est toujours fermée. Empruntez celle d'avant, la numéro 18 Château Renaud, si vous êtes en provenance de Tours. C'est l'heure de votre rendez-vous mobilité sur le 107.7 et on retrouve Sébastien Date et son invité.
1: Notre Mobilimag, c'est en partenariat avec Roule Média et j'ai le plaisir de retrouver l'une des membres de la rédaction. Bonjour Marine Madelmont.
2: Bonjour Sébastien.
1: On va parler décarbonation. Aujourd'hui, le gouvernement poursuit ses incitations pour électrifier la route et les transports pour faire face à la hausse des prix des carburants également. Le gouvernement vient de lancer un dispositif qui a cartonné.
2: Oui, c'est le fameux leasing social. D'ailleurs, les inscriptions viennent d'ouvrir. Alors, je le rappelle, le principe, permettre aux ménages les plus modestes de louer une voiture électrique neuve, sans apport, pour un loyer réduit, généralement inférieur à 200 euros par mois.
1: On est à la troisième édition. Qu'est-ce qui change dans ce dispositif par rapport aux deux éditions précédentes?
2: Alors, cette année, le dispositif est un petit peu plus encadré. L'État insiste notamment sur des véhicules fabriqués en Europe, que ce soit les voitures, les moteurs, mais aussi les batteries. Et surtout, l'objectif est toujours aussi clair, toucher encore plus de ménages avec de nouveau 50 000 véhicules proposés.
1: Et qui peut en bénéficier très concrètement?
2: Alors le leasing social s'adresse aux ménages modestes, les Français qui touchent moins de 2200 euros net par mois en moyenne, soit un ménage sur deux d'après la porte-parole du gouvernement. Pour pouvoir en bénéficier, il faut aussi que la voiture soit indispensable au quotidien, notamment pour aller travailler, avec un nombre de kilomètres minimal à parcourir entre le domicile et le lieu de travail. Les bénéficiaires pourront récupérer leur véhicule à partir du mois prochain, normalement.
1: Voilà, un ménage sur deux concerné pour 50 000 véhicules à distribuer. Pour tenter de convaincre encore plus Marine de monde de franchir le pas de l'électrique, le gouvernement propose également une aide ciblée.
2: Oui, le gouvernement veut cibler les gros rouleurs, en particulier les professionnels, pour qui la voiture est aussi indispensable. Comprenez, ceux qui utilisent leur voiture toute la journée pour aller travailler, les aides à domicile, les infirmières, les artisans, certains agents publics, tous ces professionnels sont éligibles à ce dispositif. Il s'agit d'une aide à l'achat et non à la location, jusqu'à 7 700 euros pour un véhicule électrique dont la batterie est fabriquée en Europe.
1: Pour tout savoir sur le leasing social, direction votre site media.roule.fr. Merci beaucoup et à bientôt Marine Madelmont.
2: Merci Sébastien.
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0: On écoutera dans un instant Coldplay. L'infotrafic revient à 12h30.
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2: L'infotrafic à 12h30. Nous avons toujours une bretelle de sortie qui est fermée dans le Loir-et-Cher sur l'autoroute A10 direction Orléans et Paris qui va le rester une grande partie de l'après-midi selon les dernières informations transmises. Un accident s'est produit dans la sortie 17 Blanc impliquant un fourgon qui a été évacué, mais il y a de nombreux dégâts dans ce secteur. Conséquence, vous ne pouvez pas emprunter cette sortie 17 Blois si vous roulez en ce moment en provenance de Tours et de Bordeaux. Donc sortez avant, anticipez en empruntant la sortie numéro 18 Château-Renaud pour accéder au réseau secondaire et poursuivre sur le réseau secondaire en direction de Blois. Voilà pour cette info. Donc toujours en cours, et je le disais, une fermeture de bretelles de sortie prévue une grande partie de l'après-midi. Direction maintenant le secteur du Mans, où un accident s'est produit si vous circulez sur l'autoroute A11 en direction de la région parisienne. Deux véhicules et un camion accidentés en ce moment au kilomètre 172. Et nous avons du monde sur la bande d'arrêt d'urgence. Pas de gêne direct au trafic, mais du monde sur la bande d'arrêt d'urgence. Donc adaptez bien votre conduite et votre vitesse. Et si vous le pouvez, décalez-vous. C'est juste après la bifurcation avec l'autoroute A81. Donc en direction du Mans et de Paris. Un accident est également signalé en région centre si vous circulez sur l'autoroute A71. Autoroute qui relie Clermont-Ferrand à Orléans, en direction et à l'approche d'Orléans, kilomètre 118, un fourgon est signalé accidenté sur la bande d'arrêt d'urgence, voire peut-être même dans le fossé. Le patrouilleur est en train en ce moment de se rendre sur place, donc pas de gêne direct au trafic, mais il devrait très vite y avoir du monde sur cette bande d'arrêt d'urgence, une quinzaine de kilomètres.

0: après La Meute Beuvron, la sortie numéro 3.
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0: Le 12-14 continue avec tout de suite Louis Bertignac.

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1: Il y aura cette information valable en région Centre-Val de Loire hein, ce soir et la nuit prochaine à partir de 20h et jusqu'à demain matin. 7h au plus tard, la sortie Jean-Villalaine numéro 12 de l'autoroute A10, eh bien, elle sera fermée en direction de Paris en raison de travaux.
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1: Et retour de l'info trafic au plus tard à 12h45. On écoutera dans un instant YouTube.
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1: Il est midi, passé de 46 minutes. Je rappelle une info qui peut en ce moment vous concerner si vous circulez sur l'autoroute A10. À la suite d'un accident survenu dans la sortie 17 Blois, direction Orléans et Paris, nous avons la bretelle de sortie qui reste fermée. Pas mal de dégâts dans cette bretelle de sortie. Donc empruntez celle d'avant si vous souhaitiez quitter l'autoroute A10 et si vous avez, pourquoi pas, Blois en destination. Donc vous quittez l'autoroute à Château-Renaud, sortie 18, et vous rejoignez ensuite Blois via le réseau secondaire. Allons maintenant sur l'autoroute A71 qui relie Orléans à Clermont-Ferrand. Si vous l'empruntez en ce moment en direction et à l'approche d'Orléans, accident confirmé dans le fossé impliquant un fourgon, kilomètre 118. Beaucoup de monde désormais sur la bande d'arrêt d'urgence, les équipes de Vinci Autoroute, les gendarmes, les secours, le dépanneur. Donc vous adaptez bien votre conduite à l'approche donc de ce secteur situé 20 km environ après la sortie numéro 3, la Motte Beuvron. Et puis si vous circulez en ce moment dans l'ouest sur l'autoroute A83 depuis Nantes en direction de Niort, nous avons toujours des obstacles, des morceaux de pneus confirmés sur la chaussée au kilomètre 7. Le patrouilleur se rend sur place pour les ramasser. Partout ailleurs, ça se passe bien sur votre trajet, quelle que soit l'autoroute sur laquelle vous roulez. Dans un instant, votre rendez-vous cinéma, c'est à voir. Thierry Chaise du magazine Première nous parlera de la sortie du film événement de cette semaine, De Gaulle, l'âge de fer, film français avec une pléiade d'acteurs, Benoît Magimel, Nils Schneider, Mathieu Kassovitz. Les détails juste après Marine.

0: Escroc de Marine. À la veille des sorties ciné, on retrouve Yvan Mouton et Thierry Chaise, rédacteur en chef du magazine Première, pour sa sélection.
1: Deux films français sélectionnés par Thierry cette semaine. On commence par La Bataille de Gaulle, partie 1, L'Âge de Fer, Thierry.
2: Oui, c'est l'événement. Ça a fait l'événement aussi à Cannes, où il était présenté hors compétition. C'est donc s'attaquer à la figure de Gaulle et Antonin Baudry, qui avait réalisé Le Chant du Loup. Le fait en choisissant une date particulière, de Gaulle, la Seconde Guerre mondiale, en deux parties. Il y aura J'écris ton nom en juillet et il y a donc L'Âge de Fer ici. Ce qui est très réussi, c'est qu'au lieu d'un biopic classique, on a vraiment un mélange des genres. Parce que cette première partie, en fait, même s'il y a la bataille de Bir Hakeim et du spectaculaire, se passe beaucoup dans des bureaux. C'est surtout De Gaulle qui va à Londres, qui va essayer de convaincre Churchill. Et ça fonctionne, évidemment, historiquement. Ça fonctionne parce que Baudry vient de la BD et qu'à un certain moment, on croit avoir des cases de BD s'animer. Et même de l'humour.
3: La France n'a pas capitulé.
4: Vous n'êtes pas la France!
5: Nous sommes la France. Vous, nous.
2: On est très surpris, on n'est jamais engoncé dans la figure du commandeur, ni dans la reconstitution historique. Et puis c'est porté par un immense acteur, Simon Abkarin, que le grand public ne connaît pas forcément, qui est un immense acteur de théâtre. Il rencontre le rôle de sa vie, alors dès le début on y croit, il l'amène très très loin et il sait faire justement ce côté parfois BD.
1: Avec Nils Schneider aussi, général Leclerc.
2: Et oui, voilà. Benoît Magimel, Mathieu Kassovitz, mais comme à l'époque de Paris Voltile où il y avait plein de stars du cinéma français.
1: Très très grande affiche. Et maintenant on change d'univers et on va rentrer dans celui de la danse, un film interprété et réalisé par Juliette Binoche qui s'appelle En nous, Thierry.
2: Oui, En nous, ça raconte les coulisses du spectacle de danse qu'elle a créé avec un chorégraphe qui s'appelle Akram Khan. Et voilà, elle qui était actrice et qui voulait danser, lui qui était chorégraphe et qui voulait jouer. Et on est vraiment plongé dans les coulisses avant que le film se termine par la représentation en elle-même. C'est la première fois que Juliette Binoche passe derrière la caméra et c'est vraiment passionnant de voir ce travail à l'œuvre. C'est vraiment comment deux artistes se rencontrent et vont s'abandonner dans des domaines qu'ils ne maîtrisent pas. Et voilà, c'est une très belle réussite pour sa toute première réalisation.
1: Juliette Binoche qui danse dans En nous et Simon Abkarian qui interprète le général. La Bataille de Gaulle, L'Âge de Fer. Les deux films sont en salle cette semaine, à retrouver également dans le magazine Première et sur première.fr.
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Priorité, un infotrafic sur le 107.7 en Ile-de-France. Vous circulez sur l'autoroute A10 direction Paris, une quinzaine de kilomètres après le péage de Saint-Arnoult. On est après la sortie 10 d'Ourdon. Un véhicule est accidenté sur la bande d'arrêt d'urgence dans une zone de refuge au kilomètre 7 de l'autoroute A10.

0: Diana Ross.
1: En cette mi-journée, pour vous accompagner sur la route où les éclaircies sont de retour, notamment du côté de Bordeaux. On rappelle qu'on a vraiment un temps très variable aujourd'hui entre apparition du soleil et averses orageuses. On refera le point sur l'actualité à 13h, la météo, le point complet sur vos conditions de circulation. Ça arrive juste après Katsai.

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1: Bonjour à tous, pluie et orage parfois fort sur votre route cet après-midi. Un Météo France a même placé trois départements du sud-est en vigilance orange pour orages violents. Les recherches continuent pour tenter de retrouver une collégienne de 11 ans, Liana, portée disparue à Fleurance, dans le Gers, à l'ouest de Toulouse. Depuis vendredi, le principal suspect interpellé le lendemain a été mis en examen et placé en détention provisoire. Il s'agit d'un homme de 41 ans. Il connaissait bien Liana car sa fille est une amie de la disparue. Dans le Gard, une fillette de 3 ans, elle a été retrouvée saine et sauve. Son père était venu la chercher hier dans un foyer d'accueil à Uzès alors qu'il n'en avait pas l'autorisation. Les recherches menées par les gendarmes ont permis de retrouver l'enfant dans un département limitrophe du Gard au domicile d'un membre de la famille. Et selon le journal Le Midi Libre, la mère et un complice présumé sont en garde à vue. Le père, lui, serait recherché. Le bilan ne cesse de s'alourdir en Ukraine après d'importantes attaques menées la nuit dernière par la Russie. Au moins 18 personnes ont été tuées, dont 6 à Kiev. Selon les autorités ukrainiennes, Moscou a tiré plus de 650 drones et 70 missiles. Le président ukrainien Volodymyr Zelensky réitère son appel à une aide américaine pour des systèmes de défense anti-aérienne patriote. À Roland-Garros, la Russe Mira Andreeva a balayé la joueuse roumaine Sora Nasirstea en moins d'une heure et se qualifie pour les demi-finales. Elle affrontera la gagnante du duel 100% ukrainien entre Elena Svitolina qui mène 4 jeux à 3 face à Marta Kostiuk dans le premier set. Et puis en foot, les 6 finalistes tricolores de la Ligue des Champions, 5 parisiens et un joueur d'Arsenal, sont arrivés à Clairefontaine ce matin avec les Bleus, désormais au complet. Ils reçoivent en ce moment même la visite d'Emmanuel Macron pour déjeuner. Départ pour les États-Unis le 10 juin. Le premier match de l'équipe de France à la Coupe du Monde, on le rappelle, ce sera le 16 contre le Sénégal. C'est la fin de ce Flash Info. Le retour de l'infotrafic dans un instant après votre météo. Avec un brusque changement de temps en ce mardi, et ça a commencé dès ce matin avec des averses orageuses. Cet après-midi, nous devrions en avoir encore. Alors, pas de vigilance orange comme les Alpes-Maritimes, le Var et les Alpes de Haute-Provence. Mais cette perturbation et cette dégradation orageuse qui traverse l'Hexagone d'ouest en est, ça devrait petit à petit s'arranger le long de la façade atlantique. Mais on devrait encore en retrouver cet après-midi sur le centre-val de Loire, l'Île-de-France et l'Alsace. Et puis, l'autre info, c'est la baisse générale des températures, pas plus de 18 degrés cet après-midi à Alençon, 19 degrés à Rennes et à Nantes, 20 degrés à Paris, à Tours, 21 degrés à Strasbourg et à Bordeaux.
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1: Le 12-14 continue et c'est bien évidemment une météo qui est à prendre en compte sur votre trajet, et ce depuis ce matin avec un temps très variable. On a eu de grosses averses orageuses, notamment du côté de Bordeaux, en Gironde, en Île-de-France aussi, et pour l'instant on a le retour des éclaircies sur cette autoroute A10 dans ces deux secteurs, mais les chaussées peuvent être encore bien mouillées. C'est le cas notamment au niveau du péage de Saint-Arnoult. Vous adaptez bien votre conduite et votre vitesse.
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1: Dans l'ensemble, ça se passe bien, même s'il faut donc composer avec une météo mauvaise, mais le trafic est fluide. Pas de ralentissement, pas de bouchon à vous signaler sur votre parcours. On a en revanche des accidents, il nous en reste 2. On va commencer par celui qui est survenu à l'approche d'Orléans, si vous circulez sur l'autoroute A71, autoroute qui relie Clermont-Ferrand à Orléans. À l'approche d'Orléans, on a un fourgon dans le fossé au kilomètre 118. Mais pour permettre en ce moment l'intervention du dépanneur, des pompiers, des gendarmes, la voie de droite a été neutralisée par les équipes de Vinci Autoroute. Vous allez donc devoir réduire votre vitesse et bien vous décaler sur la voie de gauche. On est 20 km environ après la sortie numéro 3, la Meute Beuvron. On a également en Île-de-France, sur l'autoroute A10, un accident qui implique 2 véhicules. C'est confirmé au kilomètre 7. C'est pour vous qui roulez en direction de Paris. 2 véhicules impliqués dans un accident. Alors, sur la bande d'arrêt d'urgence, selon les premières infos qui nous sont montées, et même dans une zone de refuge. Mais il devrait, là encore, y avoir très vite du monde dans ce secteur. On est après le péage de Saint-Arnoult, après même la sortie numéro 10 d'Ourdon. Deux véhicules donc accidentés. Puis je rappelle les conséquences pour terminer d'un accident survenu un peu plus tôt aujourd'hui dans la région de Blois. Si vous roulez sur l'autoroute A10, après Tours, direction Blois, Orléans-Paris, vous ne pouvez pas emprunter la sortie 17 Blois qui reste fermée. Il y a des dégâts suite à un accident, un fourgon accidenté qui lui a été évacué. Si vous souhaitiez quitter la 10 dans ce secteur, faites-le un peu avant. Au niveau de Château-Renaud, la sortie 18.
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1: Et on reprend la route en musique tout de suite avec Christophe.

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1: Il est 13h15, merci de nous avoir choisis. Vous nous rejoignez peut-être sur le 107.7 avec, pour commencer, cette information qui va vous concerner pour vous qui circulez sur l'autoroute A71 à l'approche d'Orléans. Si vous roulez direction Orléans, je rappelle qu'au kilomètre 118, on a un fourgon qui est accidenté dans le fossé, mais pour permettre l'intervention, notamment en toute sécurité, du dépanneur, des pompiers et des gendarmes, la voie de droite a été neutralisée par le patrouilleur. On est 20 km après la sortie numéro 3, la Meute Beuvron. Pensez à bien réduire votre vitesse et à bien vous décaler sur la voie de gauche. Sur cette même autoroute A71, cette fois-ci dans l'autre sens, dans le secteur de Vierzon, en direction de Clermont-Ferrand, kilomètre 178. Là, c'est un camion qui est en panne et c'est confirmé. Il est sur la bande d'arrêt d'urgence et la voie de droite. Vous réduisez bien votre vitesse et vous décalez bien sur la voie de gauche après Vierzon Centre, sortie numéro 5. Partout ailleurs dans l'ensemble, ça se passe bien, même s'il faut composer avec une météo mauvaise. Alternance de nuages, d'éclaircies, d'averses orageuses et du vent. Donc c'est vraiment une météo très changeante qui est à prendre en compte sur la route. Je rappelle que pour terminer, en Ile-de-France, direction Paris sur l'autoroute A10 au kilomètre 7, on a un véhicule qui est accidenté. Il est sur la bande d'arrêt d'urgence dans ce secteur. Le patrouilleur est sur les lieux. C'est donc pour vous qui circulez une quinzaine de kilomètres après le péage de Saint-Arnoult. À suivre votre rendez-vous marque-page consacré à l'actualité des livres et nous recevons cette semaine la comédienne Mélanie Page qui se lance avec succès dans l'écriture. Son premier roman, Peau à peau, explore à travers une série de courtes histoires toutes les facettes de la maternité. On la retrouve après Elena.

0: Comédienne devenue autrice et l'invitée tout de suite de Marc Page, Mélanie Page est au micro de Francine Thomas.
1: Bonjour Mélanie Page.
2: Bonjour.
1: Dans les remerciements à la toute fin de votre livre Peau à peau, vous remerciez vos enfants qui vous ont fait éprouver ce sentiment merveilleusement complexe qu'est l'amour maternel. Et c'est un très bon résumé, je trouve, du livre, parce que toutes les facettes du sentiment maternel sont en effet présentes. Et ce qu'on se dit en refermant votre livre, c'est qu'il y a autant de façons d'être mère qu'il y a de femmes et d'enfants.
2: Je suis complètement d'accord avec cette analyse. C'est pour ça que je me suis attelée à n'en juger aucune, parce que je pense que toutes les mères font absolument comme elles peuvent en fonction de leur vécu, de leur éducation, de tout ce qu'elles ont engrangé comme émotions négatives ou positives. Et donc, effectivement, il y a autant de façons d'être mère que d'enfant. On est même mère, si on a plusieurs enfants, mère différemment suivant les enfants. Donc, j'ai essayé de balayer un peu le spectre de la maternité à travers toutes ces mères.
1: Alors, il y a des situations qui vous sont proches où on devine qu'elles pourraient l'être, d'autres qui, a priori, se dit-on aussi, sont très loin de vous. Comment on en vient à se mettre dans la tête d'une femme qui accouche au terme d'un déni de grossesse ou d'une autre qui finit par se faire engloutir par son alcoolisme, par exemple ?
2: Alors, effectivement, c'est pas du tout un livre autobiographique, mais j'ai voulu me mettre dans la peau de mère qui était souvent très très loin de moi et d'essayer de ressentir, de comprendre ce que ces mères pouvaient vivre, penser. C'est ce qui me fascine, en fait, de me mettre dans la psyché d'autres femmes. C'est déjà un peu ce que je fais en tant que comédienne. J'aime de toute façon me mettre dans la peau des autres, d'où le titre. Donc là, je l'ai fait en allant au bout du concept.
1: Et qu'est-ce qui était le point de départ de chaque petite histoire ? C'est quelque chose qui vous arrivait, qui vous traversait l'esprit ?
2: Non, en fait, quand je me suis dit que j'allais écrire sur la maternité, il y a plusieurs idées qui me sont venues. J'ai tout écrit sur mon portable, pour tout vous dire, j'avais même pas d'ordinateur à l'époque.
1: C'est un livre écrit sur un téléphone.
2: Exactement. En fait, parce que je l'avais tout le temps avec moi, mon portable. Et par exemple, j'écrivais des petites phrases dans mon portable en disant, par exemple, déni de grossesse, vraiment toute petite, même pas une phrase, trois mots parfois. Et quand j'écrivais, je reprenais ma petite liste et je me disais, tiens, j'ai envie de parler de quoi là ? J'ai envie de me mettre dans la peau de quelle mère ? Et donc j'en choisissais une, dépendant aussi de mon humeur du moment, est-ce que j'avais envie d'aller dans des sujets plus légers ou plus lourds à ce moment-là ? Et je me plongeais dedans, la première phrase venait très vite et tout le reste découlait.
1: Mélanie Page, vous signez Peau à peau chez Albin Michel, une série de courtes histoires qui forment une grande histoire universelle, celle de la parentalité, que vous nous aidez à approcher de façon sensible, plurielle et toujours très juste. Merci beaucoup.
2: Merci beaucoup.
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2: Il est 13h passé de 30 minutes, pas de changement depuis notre dernier point. Il y a un quart d'heure dans l'ensemble, ça roule bien, trafic fluide, mais notamment deux accidents qui sont en cours. Et on va commencer par l'Île-de-France pour vous qui circulez sur l'autoroute A10 en direction de Paris. Au kilomètre 7, on a le dépanneur, ça y est, qui est en intervention. Alors vous passez normalement sur les trois voies de circulation, mais il y a quand même le patrouilleur, le dépanneur en intervention. Donc pensez à bien réduire votre vitesse et adapter votre conduite à ce niveau. En revanche, sur l'autoroute A71, si vous circulez sur cet axe qui relie Orléans à Clermont-Ferrand, là on a au kilomètre 118 la voie de droite qui est neutralisée à la suite d'un accident impliquant un fourgon dans le fossé. Vous devez donc vous réduire votre vitesse et vous décaler sur la voie de gauche. C'est situé 20 km après la Meute-Beuvron, sortie numéro 3. Du monde donc sur place et en intervention. Et puis je rappelle d'ailleurs que sur cette autoroute A71, cette fois-ci pour vous qui l'empruntez dans l'autre sens, direction Clermont-Ferrand, dans le secteur de Vierzon, kilomètre 178, on a un camion qui est arrêté, voie de droite, attention, impacté par ce camion qui est arrêté, donc à cheval, semble-t-il, sur la bande d'arrêt d'urgence et la voie de droite juste après Vierzon-Centre. J'en termine avec une dernière info qui va vous concerner cette fois-ci dans les Pays de la Loire, en provenance de Nantes sur l'autoroute A11, direction Angers et Paris, kilomètre 277. Là, c'est un obstacle, un animal écrasé qui se trouverait sur la voie de gauche, au-delà de Beaupréau, sortie numéro 19. Et nous avons Anthony, le patrouilleur, qui se rend sur place.
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2: Et sur le 177, nous on poursuit la route tout de suite en musique avec Jean-Jacques Goldman.

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2: Et cette information qui sera valable au cours de la soirée de la nuit prochaine en région Centre-Val de Loire, ce soir à partir de 20h et jusqu'à demain matin à 7h au plus tard, l'autoroute A10 sera fermée entre les sorties à Jouer-les-Tours numéro 24 et Tournord numéro 19 en direction de Tours et de Paris pour réaliser des travaux, et la sortie à 24 à Jouer-les-Tours sera obligatoire.
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2: Sur le 107.7, retour de l'infotrafic dans moins de 10 minutes. On écoute dans un instant Bruno Mars.
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1: Il est 13h, passé de 45 minutes. Je commence avec cette nouvelle information qui va vous concerner dans la région de Cholet sur l'autoroute A87 si vous circulez en direction de la Roche-sur-Yon, kilomètre 61. Il y a des obstacles et il s'agirait de morceaux de pneus signalés sur la chaussée au-delà de Cholet Sud, sortie 27. Le patrouilleur se rend en ce moment sur place. Ailleurs, il y a toujours ces différentes infos et notamment celle-ci en Ile-de-France au kilomètre 8 de l'autoroute A10. Si vous circulez direction Paris, un accident. C'est une dizaine de kilomètres après Dourdan, la sortie numéro 10, c'est sur la bande d'arrêt d'urgence. On a également sur l'autoroute A11, cette fois-ci, ça y est, l'intervention d'Anthony, le patrouilleur à Angers, direction Angers et Paris, intervention pour ramasser un obstacle sur la chaussée. Il s'agirait d'un animal écrasé, kilomètre 277, animal écrasé donc sur la chaussée, attention, après la sortie 19, Beaupréau. Le patrouilleur est en intervention sur place. L'autoroute A71 maintenant à l'approche d'Orléans. Si vous roulez direction Orléans, kilomètre 118, nous avons toujours des opérations de dépannage sur un fourgon accidenté. Fourgon accidenté dans le fossé, mais voie de droite neutralisée. Vous n'allez passer que sur la voie de gauche. Vous réduisez bien votre vitesse et vous vous décalez bien sur la voie de gauche. On va poursuivre la route en musique et puis dans un instant, comment les restaurants d'autoroute ont-ils évolué depuis les années 70, de la pause rapide aux offres plus variées entre grandes enseignes et spécialités locales. Les habitudes ont changé, nous ferons le point dans votre question d'autoroute après Gaëtan Roussel.
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1: Comme prévu, on marque la pause déjeuner en compagnie de Quentin Lachaise.
2: Comment ont évolué les restaurants d'autoroute ? Apparus dans les années 70 avec les grands axes routiers, ces établissements avaient de sérieux atouts pour séduire les usagers. Lauriane Diaz de Vinci Autoroute.
3: C'est la facilité d'accès, c'est la rapidité de service. Ce sont des restaurants qui sont présents justement sur les trajets pour faire que la pause soit, on va dire, la plus efficace possible.
2: Quelques décennies plus tard, les aires ont bien changé et les habitudes des automobilistes aussi.
3: On ne veut plus seulement manger vite, on veut aussi parfois mieux manger. On veut avoir du choix aussi. Alors on va d'une part mélanger des enseignes très connues et à côté de ça, on va pouvoir retrouver des restaurateurs indépendants qui vont permettre de découvrir des recettes comme du cassoulet ou de la gardiane ou d'autres produits du terroir.
2: La restauration sur les aires de service a toujours beaucoup de succès en été, si bien que désormais, les services de l'autoroute doivent s'adapter.
3: On va développer des concepts temporaires sous forme de food truck ou de structures un petit peu plus pérennes qui vont permettre d'absorber ces pics de fréquentation, mais aussi de proposer une offre complémentaire. Et donc c'est l'équilibre entre des repères connus et de la découverte, et entre de la rapidité et de la qualité.
2: Vous pouvez connaître la liste des boutiques et des restaurants qui vous attendent sur chaque aire de service en préparant votre trajet sur le site de Vinci Autoroute.

Julia Michaels avec ce titre Issues sur le 107.7. On va se retrouver à 14h pour l'actu, la météo et l'infotrafic. Tout de suite, c'est Oria.

Priorité, Michel, info trafic sur le 177 au départ de l'Île-de-France, au tout début du réseau Vinci Autoroute, kilomètre 2. Un véhicule est en panne au kilomètre 2. C'est donc au tout début de l'autoroute A10 au réseau Vinci Autoroute. On est sur la bande d'arrêt d'urgence et potentiellement sur la voie de droite.

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1: Bonjour à tous. La France condamne avec la plus grande fermeté les frappes russes menées durant la nuit sur l'Ukraine. Elle démontre un mépris total de Moscou pour les efforts entrepris en faveur de la paix. Au moins 18 personnes ont été tuées, dont 6 à Kiev, selon un bilan des autorités ukrainiennes. Moscou qui a tiré plus de 650 drones et 70 missiles. Le président ukrainien Volodymyr Zelensky réitère son appel à une aide américaine pour des systèmes de défense anti-aérienne patriote. En France, les recherches continuent pour tenter de retrouver une collégienne de 11 ans, Liana, portée disparue dans le Gers à Fleurance, à l'ouest de Toulouse depuis vendredi. Le principal suspect interpellé le lendemain a été mis en examen et placé en détention provisoire. Il s'agit d'un homme de 41 ans. Il connaissait bien Liana car sa fille est une amie de la disparue. Dans le Gard, une fillette de 3 ans, elle a été retrouvée saine et sauve. Son père était venu la chercher hier dans un foyer d'accueil d'Uzès alors qu'il n'en avait pas l'autorisation. Les recherches menées par les gendarmes ont permis de retrouver l'enfant qui est en bonne santé dans un département limitrophe du Gard au domicile d'un membre de la famille. Selon le journal Le Midi Libre, la mère et un complice présumé sont en garde à vue. Le père, lui, est recherché. Thomas Pesquet salue l'opportunité d'une troisième mission spatiale l'an prochain et garde la Lune en tête pour le long terme, déclare l'astronaute tricolore. On a appris hier que deux astronautes français, Thomas Pesquet et Arnaud Prost, avaient été choisis pour rejoindre la Station spatiale internationale dans le cadre d'un accord signé entre la France et une entreprise spatiale américaine Vast. Les quarts de finale à Roland-Garros, un duel 100% ukrainien entre Svitolina et Kostiuk, 1-7 partout. Un peu plus tôt, Mira Andreeva avait balayé la joueuse roumaine Sorana Cîrstea. Après les femmes, ce sera les hommes cet après-midi. Premier quart de finale entre Alexander Zverev et l'Espagnol Rafael Jodar. C'est la fin de ce Flash Info. Le retour de l'info trafic, c'est dans un instant après la météo. Avec un temps bien orageux aujourd'hui et des averses qui peuvent être assez soudaines et fortes, averses orageuses qui peuvent vous gêner tout au long de la journée. Vraiment, il faut faire preuve de vigilance, de prudence, car à des moments, le temps est globalement sec avec des éclaircies et d'un coup, ça peut virer très vite à l'orage et rendre les chaussées bien glissantes. On a eu ce type de phénomène, notamment en région parisienne aujourd'hui, en Gironde aussi. Dans ces deux cas, pour l'instant, le soleil brille, mais on n'est pas à l'abri. Donc, de nouvelles averses orageuses. En ce qui concerne les températures, elles chutent brusquement. Cet après-midi, pas plus de 20 degrés à Paris, pas plus de 21 à Strasbourg et à Bordeaux, 20 degrés aussi à La Rochelle, 19 à Nantes et à Rennes, 18 à Alençon.
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1: L'infotrafic à 14h passé de 3 minutes. Dans l'ensemble, c'est un trafic fluide, pas de ralentissement, pas de bouchons sur votre trajet. Mais donc, par endroit et par moment, une météo qui peut virer à l'orage. Je rappelle qu'il y a donc ces averses orageuses prévues une grande partie de la journée. On a d'ailleurs trois départements du sud-est du pays placés en vigilance orange pour des orages violents avec cette perturbation qui se décale d'ouest en est. Il faut donc se méfier vraiment de cette météo très changeante. En Ile-de-France, au début du réseau Vinci Autoroute, kilomètre 2, je rappelle qu'un camion est signalé en panne sur la bande d'arrêt d'urgence et éventuellement sur la voie de droite. Ça pourrait donc vous gêner au niveau de la jonction avec la Nationale 104 et Nationale 118. Si l'on quitte l'Île-de-France, on reste en Île-de-France. Pour vous qui circulez en direction de Paris, je rappelle qu'il y a un accident kilomètre 8 impliquant un véhicule qui est sur la bande d'arrêt d'urgence. Allez, on va cette fois-ci sur l'autoroute A71 avec le dépannage d'un fourgon qui se poursuit au kilomètre 118 à l'approche d'Orléans. Si vous circulez direction Orléans après la Meute-Beuvron, il faut donc impérativement bien réduire sa vitesse et se décaler sur la voie de gauche 20 km après la Meute-Beuvron, sortie numéro 3. Sur l'autoroute A71, j'en termine là, secteur de Vierzon cette fois-ci, direction Clermont-Ferrand. Là, c'est au kilomètre 178 qu'il y a un camion en panne et ça gêne sur la voie droite. Vous passez sur la voie de gauche là aussi.
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1: allez, on poursuit la route tout de suite avec Trio.
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Priorité à l'infotrafic sur le 107.7 sur l'autoroute A71, secteur d'Orléans. Si vous circulez direction Clermont-Ferrand, au tout début de cette autoroute, il y a visiblement un véhicule, un camion même arrêté qui gêne sur la voie de droite.

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2: 14h passées de 16 minutes et nous allons commencer par cette information qui vous concerne toujours en Île-de-France, au tout début du réseau Vinci Autoroute, kilomètre 2, nous avons un camion qui est arrêté et gêne un petit peu sur la voie de droite, ne soyez pas surpris, donc au tout début du réseau Vinci Autoroute. Pour vous qui vous engagez direction le centre et l'ouest du pays, kilomètre 2 de la 10. On va maintenant sur l'autoroute A11. Si vous circulez entre Paris et Le Mans, direction Le Mans et Nantes, kilomètre 114, des morceaux de pneus sont sur les voies. Ludovic, le patrouilleur, est sur place. Adaptez bien votre conduite et votre vitesse. C'est une dizaine de kilomètres après la sortie numéro 4. Pour Brou, sur l'autoroute A71, plusieurs infos à retenir. La première, dans le secteur d'Orléans, direction Vierzon, Bourges et Clermont, un camion est en panne et gêne sur la voie de droite. Le dépanneur est sur place, c'est au niveau d'Orléans-Centre, la première sortie de cette autoroute A71. Il y a toujours dans l'autre sens, à l'approche d'Orléans, un accident. Le dépanneur est sur place pour sortir un fourgon dans le fossé. C'est au kilomètre 118 et la voie de droite est toujours neutralisée. 20 km après la sortie 3, la Meute-Beuvron, vous réduisez votre vitesse et vous vous décalez sur la voie de gauche. Enfin, même chose dans le secteur de Vierzon, je le rappelle, direction Clermont-Ferrand. Là, c'est un camion qui est en panne et là aussi, vous privilégiez la voie de gauche au kilomètre 178. C'est après Vierzon-Centre, sortie 5. On va continuer la route en musique tout de suite avec

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1: Et cette information qui va vous concerner en région Centre-Val de Loire ce soir et la nuit prochaine, à partir de 20h et jusqu'à 7h du matin au plus tard, l'autoroute A10 sera fermée entre les sorties Jouer-les-Tours numéro 24 et Tour Nord numéro 19 en direction de Tours et de Paris pour réaliser des travaux. La sortie Jouer-les-Tours 24 sera même obligatoire.
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1: Il est 14h, passé de 31 minutes et nous commençons par cette information qui vous concerne toujours sur l'autoroute A10. Au départ de Paris, en direction de l'ouest, du centre, du sud-ouest du pays, au kilomètre 2 de l'A10, un camion est en panne. Un camion arrêté et gêne sur la voie de droite. Un Frédéric, le patrouilleur, vient d'arriver sur place et s'est mis en protection derrière lui. Donc attention au tout début, hein, véritablement, de cet axe. Si vous l'empruntez en provenance de Paris et en direction donc de l'ouest du pays ou du centre. On va justement en région centre, au kilomètre 118 de l'autoroute A71 à l'approche d'Orléans. Il y a toujours le dépanneur en intervention pour évacuer un fourgon accidenté dans le fossé. On est 20 km après la Meute Beuvron, sortie numéro 3. Il faut donc toujours bien réduire votre vitesse et bien vous décaler sur la voie de gauche. Même chose dans la région de Vierzon, se décaler sur la voie de gauche au kilomètre 178. Il y a toujours un camion en panne et qui gêne sur la voie de droite après Vierzon Centre, sortie numéro 5. J'en termine avec une info qui va vous concerner, cette fois-ci pour vous qui roulez sur l'autoroute A85, autoroute qui relie Angers à Vierzon. Vous circulez après tour direction Vierzon. Dans la sortie numéro 13, celle sur Cher, un véhicule est arrêté et il y a actuellement le dépanneur qui est arrivé sur place.

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1: Votre rendez-vous conso arrive dans un instant et on va s'intéresser à votre facture d'électricité car la tarification dynamique pourrait se développer dans les prochaines semaines. Notre partenaire, l'association de consommateurs Que Choisir Ensemble, vous expliquera tout après Mans Zermelo.

0: Mans Zermelo pour vous accompagner sur la route. Allez, tout de suite, place à votre rendez-vous conso. Je suis en compagnie d'un journaliste du magazine Que Choisir. Bonjour Fabrice Pouliquen.
1: Bonjour.
0: Payer son électricité au prix réel du kilowattheure sur le marché à l'instant T, c'est le principe de la tarification dynamique de l'électricité et qui pourrait se développer en France à partir de cet été.
1: Oui, c'est ça. Alors, une offre à tarification dynamique, c'est une offre de fourniture d'électricité dans laquelle le prix du kilowattheure que vous allez payer, il est indexé sur les marchés de l'électricité. Et donc c'est ça ce qui se passe dans une offre à tarification dynamique. Vous avez un prix du kilowattheure que vous allez payer en tant que particulier qui va évoluer toutes les heures. En France, pour l'instant, c'est très embryonnaire, mais ça pourrait effectivement changer à partir du 1er juillet, tout simplement parce que les fournisseurs qui ont plus de 200 000 clients pourraient avoir, à partir de cette date, l'obligation de proposer au moins une offre à tarification dynamique dans leur portefeuille. Alors, c'est pas encore tout à fait calé, mais on va vers là.
0: Et pourtant, payer le juste prix, si on peut l'appeler comme ça, ça paraît logique.
1: Oui, alors en fait, ce qu'il faut comprendre, c'est qu'il y a une sorte de nouvelle donne aujourd'hui sur la production d'électricité, qui s'explique par l'essor en fait des énergies renouvelables, notamment le solaire. Et ça chamboule un peu tout, parce que les jours ensoleillés, on se met à avoir une quantité importante de production d'électricité qui est injectée sur le réseau aux heures méridiennes, donc c'est entre 11h et 15h, mais à ces moments-là de la journée, il n'y a pas beaucoup de consommation en face, les gens sont au travail, etc. Donc qu'est-ce qui se passe, c'est que les prix de l'électricité sur les marchés, ils dégringolent. Il y a déjà quelques acteurs, des petits acteurs qui se lancent ces derniers mois en France et qui proposent des offres à tarification dynamique destinées aux particuliers. À Que Choisir Ensemble, on en a repéré deux qui sont Sobri et Franck Énergie, donc c'est des acteurs assez méconnus et qui jouent sur cet aspect-là, il faut juste avoir conscience que ça double tranchant finalement, parce qu'effectivement le prix de l'électricité peut devenir à certaines heures de la journée très bas, mais il peut aussi monter très haut à d'autres.
0: Et justement, qu'en pense l'association Que Choisir Ensemble ?
1: Nous, ce qu'on dit, c'est que vraiment, il faut vraiment avoir conscience de ce que ça implique, la tarification dynamique, puisque vous allez avoir encore une fois un prix du kilowattheure qui va varier tous les jours, donc ça impose déjà de le suivre assidûment, ce cours de l'électricité. Et surtout, tout l'enjeu en fait de la tarification dynamique, c'est être capable de piloter ces consommations électriques, c'est-à-dire de les décaler de sorte à ce qu'elles coïncident au moment où les prix de l'électricité sont les plus bas et éviter qu'elles surviennent lorsque les prix sont hauts. Et voilà, c'est pas pour tout le monde. Si on n'aime pas suivre les cours de l'électricité, ça c'est sûr, il faut pas y aller.
0: La tarification dynamique de l'électricité se développe et vous en parlez dans le magazine Que Choisir de ce mois de juin. Merci Fabrice Pouliquen.
1: Merci.
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0: On se retrouve dans 5 minutes pour l'infotrafic.
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1: 3h moins le quart sur le 107.7, pas de changement depuis notre dernier point il y a un quart d'heure. Dans l'ensemble, ça roule bien, même s'il faut se méfier de cette météo, hein, des averses orageuses, du vent, mais aussi quelques éclaircies de temps en temps. Mais on a quand même ce temps, et ce depuis ce matin, bien perturbé, qui pourrait vous gêner encore cet après-midi. Donc continuez vraiment à bien adapter votre conduite et votre vitesse, si jamais vous rencontriez ce temps mauvais. Voilà pour le point météo, avec cette dégradation orageuse qui continue de traverser le pays d'ouest en est. Trafic fluide sinon, pas de ralentissement, pas de bouchon à vous signaler sur votre trajet. Il reste en revanche notamment cette info qui peut vous concerner en Ile-de-France, au départ de la région parisienne, au kilomètre 25, c'est-à-dire que nous sommes après le péage de Saint-Arnoult. Un camion est visiblement à l'arrêt, et dans ce même secteur, des obstacles, des morceaux de pneus se trouvent sur les voies. Le patrouilleur se rend en ce moment sur place. Au départ de l'Île-de-France, kilomètre 2 de l'autoroute, il y a toujours un camion à l'arrêt sur la bande d'arrêt d'urgence et potentiellement la voie de droite. Il y a plusieurs voies, 4 voies pour circuler dans ce secteur, donc privilégier celle de gauche et du milieu sur cette autoroute A10. On y reste, on va dans la région du Futuroscope si vous roulez direction Poitiers et Paris, kilomètre 283, des obstacles, des morceaux de pneus sont signalés sur la chaussée au-delà du Futuroscope, sortie 28, et nous avons Luc, le patrouilleur, qui en ce moment se rend sur place. Et puis j'en termine avec toujours un accident impliquant un fourgon qui, je le rappelle, est accidenté dans le fossé, et nous avons la voie droite neutralisée à hauteur de ce kilomètre 178 si vous roulez en direction et à l'approche d'Orléans. Après la Meute Beuvron, sortie numéro 3, ça ne passera que sur la voie de gauche. Allez, on poursuit la route bientôt de suite en musique avec Jessie G.

Michel Berger sur Radio Vinci Autoroute. On sera à Lannion à 15h pour l'essentiel de l'actualité, la météo, le point complet sur vos conditions de circulation, toujours marqué par cette météo très changeante. Il faut faire attention cet après-midi en raison du vent et d'averses orageuses qui bien se produisent, et ce depuis ce matin. On fera le point sur vos conditions de circulation dans l'ensemble. En tout cas, à ce moment, ça se passe plutôt bien. Molly Johnson tout de suite. Et on se retrouve donc à 15h.

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1: Bonjour à tous, la France a connu son printemps le plus chaud jamais enregistré depuis le début des mesures en 1900, annonce Météo France dans son bilan climatique qui couvre pour les météorologues les mois de mars à mai, avec une température moyenne cette année de 13,8 degrés, alors que l'Hexagone vient de traverser une vague de chaleur précoce et intense ce mardi. Brusque changement de météo avec des orages et une baisse très nette des températures. Météo France a placé 3 départements du sud est en vigilance orange pour orages violents. Le Var, les Alpes-Maritimes et les Alpes de Haute-Provence. Dans le Gers, près de 180 gendarmes sont mobilisés pour tenter de retrouver Liana, âgée de 11 ans et portée disparue depuis vendredi à Fleurance. Elle a été vue pour la dernière fois à la sortie de son collège à bord d'un véhicule d'un homme de 41 ans, le père de l'une de ses camarades de classe qui a été arrêté et placé en détention provisoire en garde à vue. Il a gardé le silence. La France condamne avec la plus grande fermeté les frappes russes menées la nuit dernière. Au moins 18 personnes ont été tuées, dont 6 à Kiev. Selon les autorités, Moscou a tiré plus de 650 drones et 70 missiles. Le président ukrainien Volodymyr Zelensky a réitéré son appel à une aide américaine pour des systèmes de défense anti-aérienne Patriot. À Roland-Garros, chez les femmes, l'ukrainienne Marta Kostyuk rejoint la russe Mira Andreeva en demi-finale du tournoi. Après sa victoire cet après-midi contre sa compatriote Svitolina, place aux hommes, premier quart de finale entre l'Allemand Alexander Zverev et le prodige espagnol Rafael Jodar, qui mène un jeu à zéro. Enfin, à Clairefontaine, les Bleus sont au complet avec l'arrivée ce matin des finalistes de la Ligue des Champions. Les joueurs de Didier Deschamps ont déjeuné avec les Macron aujourd'hui et s'envoleront pour les États-Unis le 10 juin. Premier match de la Coupe du Monde contre le Sénégal le 16. C'est la fin de ce Flash Info à 16h pour l'actualité. Vous retrouverez Charlotte Latour. L'infotrafic revient dans un instant après la météo. Et cette dégradation orageuse se décale petit à petit donc vers l'est et le sud-est, et normalement en amont à l'ouest, ça devrait petit à petit être un temps sec sur la Nouvelle-Aquitaine, les Pays de la Loire, même si on n'est pas à l'abri quand même d'averses encore aujourd'hui. Des averses orageuses sont prévues et possibles en région centre, en Île-de-France et dans l'est en Alsace, avec des températures qui sont en baisse aujourd'hui, pas plus de 20 degrés par exemple à Paris, 21 à Bordeaux.
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1: Et globalement, ça roule bien en ce moment, trafic fluide, mais toujours donc cette météo à prendre en compte sur votre trajet, bien adapter votre conduite et votre vitesse, et puis tenir fermement son volant. On a du vent, pas mal de vent quand même sur les différentes autoroutes sur lesquelles vous roulez. Un accident toujours, et le dépannage en ce moment, kilomètre 118 à l'approche d'Orléans, si vous roulez sur l'autoroute A71 au-delà de la Motte Beuvron. Je rappelle qu'à ce niveau, il y a la voie de droite qui est encore à cette heure-ci neutralisée. Vous n'allez passer que sur la voie de gauche en Île-de-France. Intervention du patrouilleur Frédéric pour vous qui rejoignez le réseau Vinci Autoroute au départ de Paris. Je rappelle qu'il y a au kilomètre 2, on est au niveau de la jonction avec la Nationale 104, un camion qui est en panne et la voie de droite est désormais neutralisée. Vous réduisez votre vitesse et vous vous décalez sur les voies de gauche et du milieu. Juste après le péage de Saint-Arnaud, toujours sur cette même autoroute A10, il y aurait des morceaux de pneus et un camion en panne. Le dépanneur se rend en ce moment sur place. On va terminer par cette information qui peut vous concerner en ce moment pour vous qui circulez sur l'autoroute A87 dans l'ouest entre Angers et La Roche-sur-Yon, dans la sortie 25 Chemillet. Un véhicule est en panne et le dépanneur se rend sur les lieux.
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1: Et retour de l'infotrafic au plus tard à 15h15 et ce sera en compagnie de Charlotte Latour. Bonjour Charlotte.
2: Bonjour Charles, bonjour à toutes et à tous. On est ensemble jusqu'à 20h. Ce soir, un nouveau point trafic, vous l'avez dit, tout à l'heure à 15h15 pour l'heure la musique. Et c'est Cali qui vous accompagne.

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1: 15h16, merci d'être à l'écoute et attention à cette météo plus que capricieuse pour aujourd'hui. Nous avons actuellement au nord de la Loire pas mal d'averses encore, averses potentiellement orageuses localement, donc je vous demande de rester très très très attentif. Si vous roulez actuellement sur l'autoroute A10 dans le sens Paris-Bordeaux, attention à un premier poids lourd en panne. En Ile-de-France, on est au kilomètre 2 et il a fallu neutraliser la voie de droite pour intervenir. Donc décalez-vous bien sur les voies les plus à gauche quand vous arrivez là. On est dans le secteur des Ulysses, direction le péage de Saint-Arnoult. Il y a sinon, un petit peu après, lorsque vous avez passé la barrière de péage de Saint-Arnoult depuis 2 km, un autre poids lourd à l'arrêt, un dépanneur a été appelé dans ce secteur-là et il y aurait peut-être même des obstacles et notamment des morceaux de pneus sur les voies. Voilà. Donc restez prudents, kilomètre 25 de la 10 juste après le péage de Saint-Arnoult. On reste sur la 10, à nouveau des morceaux de pneus, cette fois c'est donc dans l'autre sens, le sens Bordeaux-Paris. Quand vous êtes au-delà de la sortie 28 pour le Futuroscope, direction Tours-Paris, morceaux de pneus sur les deux voies au kilomètre 283, donc méfiez-vous. Il y aurait par ailleurs le poids lourd victime de la crevaison juste à côté sur la bande d'arrêt d'urgence. Et puis à noter par ailleurs... un accident qui tout à l'heure s'était produit sur la 71 entre Clermont-Ferrand et Orléans en direction d'Orléans au kilomètre 118. Alors le fourgon qui a été accidenté a pu être évacué par le dépanneur qui était sur les lieux. Donc voilà, on va retrouver d'ici peu une circulation normale, mais il y a encore un peu de nettoyage à faire, d'où la neutralisation toujours effective de la voie de droite et de la bande d'arrêt d'urgence en ce moment au-delà de la Motte Beuvron kilomètre 118 direction Orléans. C'est l'autoroute A71. On passe maintenant à l'autoroute A28 pour vous qui roulez dans le sens Rouen-Tours en direction de Tours. Un poids lourd à l'arrêt sur la bande d'arrêt d'urgence et la voie de droite. C'est le kilomètre 82. Attention, morceau de pneu sur la chaussée. Restez prudent en direction de Tours dans ce secteur. Et puis sachez que partout ailleurs dans l'ensemble, les choses vont bien en ce moment. Pas d'autres difficultés à signaler. La route se poursuit en musique. C'est avec Daft Punk qu'on continue. Voici Get Lucky.

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1: Il est 15h30 et attention, si vous roulez en Ile-de-France, il y a un poids lourd qui gêne votre passage. Lorsque vous entrez sur le réseau Vinci Autoroute, on est au kilomètre 2. Le poids lourd est à l'arrêt sur la bande d'arrêt d'urgence, mais vraiment à la toute limite avec la voie de droite. Donc la zone a été balisée et il vous faut passer sur l'une des deux voies les plus à gauche pour respecter le corridor de sécurité quand vous arrivez là. Si jamais vous vous trouvez sur l'A10, mais dans l'autre sens, c'est-à-dire en direction de Paris, une fois passé la sortie 28 pour le Futuroscope, kilomètre 283. Il y a des morceaux de pneus sur la chaussée, donc il s'agit de rester très prudent. Soyez attentifs aussi sur l'autoroute A11, car deux infos sont à signaler. La présence tout d'abord d'un animal errant. Il pourrait s'agir d'une chèvre repérée au kilomètre 147 entre Nantes et Paris. On est au-delà de la sortie 6 pour Conéré et en direction donc de Chartres et de Paris. Méfiez-vous, l'animal pouvant traverser les voies à tout moment. L'autoroute A11 toujours avec une intervention en cours, cette fois-ci en direction d'Angers et de Nantes, dans la sortie 10 pour Sablé-la-Flèche, kilomètre 215. Les services de sécurité interviennent sur le bas-côté. Donc là aussi, il s'agit de se décaler lorsque vous arrivez à cet endroit. J'en viens à évoquer l'autoroute A28 dans le sens Rouen-Tours en direction de Tours, où un poids lourd est en panne. Neutralisation de la voie de droite et de la bande d'arrêt d'urgence. On ne passe que sur la voie de gauche. Morceau de pneu aussi sur la chaussée dans ce même secteur, situé au-delà de la sortie 24 pour Parigné-l'Évêque en direction de Tours et de l'A10. Voilà, et puis je vous rappelle aussi ces travaux en cours sur l'A83 dans les Pays de la Loire jusqu'à 22h. La sortie s'intermine, sortie numéro 7 de l'autoroute A83 est fermée en direction de Nantes en raison de travaux. N'hésitez pas à sortir avant, vous pouvez emprunter la sortie 7.1 pour Fontenay-Ouest.
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1: Dans un instant, sortir en famille, nous vous emmènerons découvrir le cloître de l'abbaye de Moissac, près de Castelsarrasin, un lieu célèbre pour la richesse de son décor sculpté, 8 piliers, 76 chapiteaux, tous différents, une plongée dans 1000 ans d'histoire au cœur du Tarn-et-Garonne, à suivre après Axel Red.

0: Et après Axel Red, comme promis, nous faisons une petite sortie en famille. Direction les environs de Castelsarrasin, Hélène Daly, vous nous faites découvrir l'abbaye de Moissac.
1: À cette époque, elle est rattachée à l'abbaye de Cluny en Bourgogne, l'un des ordres les plus puissants d'Europe. Et ce rattachement change tout, il apporte les moyens, les artisans et l'ambition. Moissac se reconstruit avec le cloître et le portail monumental de l'entrée de l'abbatiale. Loïc Lepreux du service patrimoine de Moissac.
2: Ce sont des chefs-d'œuvre de la sculpture romane. Il faut imaginer donc un grand cloître avec 76 chapiteaux sculptés en calcaire blanc. Donc ce sont des sortes de petits chapiteaux pyramidaux posés sur des colonnettes en marbre. Et donc c'est finement sculpté, on dirait vraiment de la dentelle de pierre. On va retrouver les motifs romans, ça peut être des motifs végétaux, des motifs animaliers ou des personnages. Tous ces chapiteaux racontent une histoire, ils sont tous différents et tous transmettent un message.
1: Et les visiteurs, eux, observent aussi tous les détails.
3: Mais ce qu'on voit, c'est le travail de la brique, le travail de la pierre. C'est quelque chose qui est relativement bien fait pour l'époque, avec les outils que les gens disposaient.
4: Moi, ce qui m'a marqué quand j'ai visité le cloître, c'était vraiment la beauté du lieu, avec tous les chapiteaux, la lumière aussi. Quand il y a le soleil, on a une très très belle lumière dans le cloître et on voit vraiment la beauté de ces chapiteaux avec divers motifs.
5: C'est immense quand on y arrive, donc on y reste un peu bouche bée devant. Tout est bouleversant et puis il y a des énormes tableaux. C'est très intéressant à visiter.
1: L'histoire du lieu, c'est aussi le scriptorium, un espace de travail où l'on découvre comment les moines avaient accès aux livres bien avant l'imprimerie. On les appelle les moines copistes. Pourquoi ? La réponse avec Loïc Lepreux.
2: Donc ces moines, s'ils devaient avoir un livre, il fallait qu'ils le copient. Donc ils partaient de parchemin, c'est de la peau d'animal qui avait subi des traitements particuliers. Et puis ils vont donc avec une plume d'oie recopier un modèle. Et comme c'est des ouvrages extrêmement précieux par le savoir que ça renferme, donc ils vont aussi l'orner d'enluminure.
4: Au cloître de Moissac, ils peuvent vous proposer du coup de découvrir un ancien manuscrit. Et voilà, ils vous racontent du coup cette mission-là qu'avaient les moines copistes de recopier les livres en vous présentant aussi les différents matériaux qu'ils utilisaient, dont la fameuse plume d'oie.
1: Pour découvrir l'abbaye de Moissac et son cloître, empruntez la sortie numéro 9 Castelsarrasin de l'autoroute A62.
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1: 15h46 et attention si vous êtes en ce moment sur l'autoroute A71. Il y a toujours une intervention en cours sur cet axe Clermont-Ferrand-Orléans lorsque vous êtes au kilomètre 118. Il y a un patrouilleur qui termine son intervention après un accident de fourgon survenu à cet endroit au-delà de la sortie 3 pour la mode Beuvron. Les choses vont bientôt rentrer dans l'ordre. On va récupérer la totalité des voies de circulation d'ici très peu de temps, mais en attendant, restez vigilants le temps que l'agent routier termine cette intervention. On part également sur la 71, mais dans l'autre sens. Si vous roulez en direction de Clermont-Ferrand et que vous souhaitez vous arrêter sur l'aire de service de Salbris-Théiet, il y a une voiture accidentée dans la bretelle qui permet d'accéder à l'aire. C'est la voie de décélération. Attention, le temps que les services de sécurité arrivent sur les lieux, on a la gendarmerie qui est déjà sur place, en tout cas. Restez prudents. Il y a aussi un petit peu plus au sud, toujours sur cette même A71 et toujours direction Clermont, kilomètre 178 dans le secteur de Vierzon, un poids lourd qui est à l'arrêt, en panne donc à cet endroit. Voie de droite et bande d'arrêt d'urgence neutralisée. À signaler également la présence pour vous qui roulez en ce moment du côté de l'A87, une intervention en direction d'Angers depuis La Roche-sur-Yon. Vous êtes au niveau de la sortie 23 pour Muret-Rigné. Il y a là donc un véhicule de l'autoroute qui permet une intervention et je vous demande de rester prudent en vous décalant bien sur la voie la plus à gauche. Partout ailleurs, sinon dans l'ensemble, les choses se passent sans problème. Avec cela dit, quelques averses. Hein. Localement, vous l'avez compris, le temps est un petit peu tempétueux par endroit. On a droit à de très belles éclaircies, puis à certains moments, ça se transforme en violents orages. Donc bien évidemment, vous restez extrêmement attentifs, quel que soit le secteur dans lequel vous roulez. Allez, on continue la route en musique. Il y aura Benjamin Biolay dans un petit instant, juste après Cher.

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1: Et le présentateur a changé, c'est Charlotte Latour qui vous présente ce Flash Info en commençant par ce printemps qui a été le plus chaud jamais enregistré en France. Sur cette période de mars à mai, la température moyenne a atteint 13,8 degrés, indique Météo France, température moyenne la plus élevée depuis le tout début des relevés, c'était en 1900. L'Ukraine a repris du terrain aux Russes en mai, et ce pour le deuxième mois d'affilée. C'est une zone de 282 km² qui a été récupérée, alors que Moscou ne cessait d'avancer depuis l'automne 2023. L'Ukraine ordonne toutefois l'évacuation de 7000 civils dans la région de Kharkiv, dans 7 communes différentes. Thomas Pesquet se félicite et salue la troisième mission spatiale à laquelle il participera en 2027 aux côtés d'un autre astronaute, Arnaud Prost. Il partira donc dans l'espace dans le cadre d'un accord signé entre la France et l'entreprise spatiale américaine Vast. C'est en tout cas ce qu'a annoncé hier Emmanuel Macron. Cinquième jour de recherche après la disparition de Liana dans le Gers. Un homme de 41 ans a été mis en examen hier soir. Près de 180 gendarmes sont mobilisés pour retrouver la collégienne de 11 ans. Des équipes aquatiques, cynophiles ou encore aériennes. La gendarmerie indique que des éléments ont été trouvés lors des recherches sans donner plus de précision. Les quarts de finale à Roland-Garros cet après-midi. Chez les hommes, en ce moment, le deuxième mondial Alexander Zverev affronte l'Espagnol Rafael Jodar. On suivra ensuite après 20h le Tchèque Mensik contre le Brésilien Fonseca. Et puis chez les dames, qualification pour les demi de l'Ukrainienne Kostyuk et de la Russe Andreeva. Et puis sport, toujours avec le mondial de foot qui démarre dans 10 jours. Les Bleus s'envoleront pour les États-Unis la semaine prochaine. En attendant, ils ont déjeuné ce midi avec Emmanuel et Brigitte Macron à Clairefontaine. 16h02, prochain rendez-vous avec l'actu à suivre tout à l'heure à 17h. On va maintenant faire un nouveau point sur le trafic qui arrive dans un instant, juste après la météo. Météo encore pluvieuse, hein. Localement ça s'est un petit peu calmé par rapport à la mi-journée, mais en tout cas on a encore ce risque d'averses orageuses sur à peu près la totalité du pays. Du côté de l'Alsace, attention, c'est là que les orages risquent d'être le plus violent, avec potentiellement des chutes de grêle localement. Bon, ce qui est sûr, c'est qu'avec ces pluies, les températures ont bien baissé, hein. Au maximum on est en ce moment entre 19 degrés du côté d'Alençon et 22 à Bordeaux, en passant par 20 degrés à Paris et 21 à Strasbourg. La journée de demain, mercredi, s'annoncera encore pluvieuse sur le carnant ouest du pays. Ce sera nuageux la plupart du temps, partout ailleurs, et les températures seront sensiblement les mêmes que celles d'aujourd'hui.
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1: 16h passées de 3 minutes, merci d'être à l'écoute, et sachez que dans l'ensemble les choses sont un petit peu délicates sur certaines autoroutes. En tout cas, on a pas mal de petites difficultés à vous signaler à peu près partout. Si on prend l'A10, il y a une seule info à vous donner, mais elle est importante. C'est pour vous qui avez Paris dans votre dos, qui roulez direction Orléans, Tours, Bordeaux. Un poids lourd est à l'arrêt au kilomètre 25, donc 2 km après le péage de Saint-Arnoult, sur la bande d'arrêt d'urgence. On a par ailleurs, pour vous qui êtes sur l'autoroute A11, la présence d'un animal errant sur cet axe Nantes-Paris, kilomètre 147. On est entre les sorties 6 et 5, entre Conneret et La Ferté-Bernard. C'est une chèvre qui a été repérée à cet endroit tout à l'heure et qui, bien évidemment, peut traverser la chaussée à tout moment. Donc, bien sûr, vous restez prudent sur l'ensemble de ce secteur. Pour vous qui êtes dans le sens Paris-Nantes et qui souhaitez vous arrêter au kilomètre 197, vous avez une aire de repos qui s'appelle l'aire de Pierre-Mille-Ouest. Et bien sachez que dans la voie qui permet d'accélérer, de réemprunter la 11 en direction de Nantes, eh bien il y a une fourgonnette qui est à l'arrêt, peut-être bien une fourgonnette en panne. En tout cas, attention si jamais vous vous arrêtez sur cette aire de repos quand vous en repartez. Je vous emmène aussi du côté de la 28 entre Rouen et Tours, direction Tours, toujours un poids lourd en panne, voie de droite, bande d'arrêt d'urgence neutralisée après la sortie 24 Parigné-l'Évêque au kilomètre 81. Et puis parmi les autres difficultés du moment, on rappelle un accident survenu entre Orléans et Clermont-Ferrand sur l'aire de service de Salbris-Théiet, kilomètre 164. C'est dans la bretelle qui permet de ralentir pour entrer sur l'aire, la bretelle de décélération. Attention à ce véhicule accidenté. Et puis je ne vous oublie pas, si vous roulez sur l'A83 qui est en travaux jusqu'à ce soir 22h, sachez que la sortie numéro 7 s'intermine et fermée en direction de Nantes pour travaux. Vous pouvez tout à fait sortir avant. Vous avez la sortie 7.1 Fontenay-Ouest qui vous le permet.
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0: Les Astensfield, allez, il est temps de faire un nouveau point sur vos conditions de circulation puisqu'il est 16h15. Je vous retrouve dans 30 secondes.
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0: 16h16, on commence par un accident qui s'est produit dans le sens Rennes-Le Mans sur la 81 en provenance de la Bretagne et en direction de la région du Mans. Sur la voie de gauche, il y aurait un accident au kilomètre 216. On est après la sortie numéro 2 pour Évron et Vège, 9 km plus loin, kilomètre 216. Et il y a un patrouilleur qui est en train de se rendre sur les lieux. Il n'est plus très loin, c'est Thibault qui va intervenir sur place. Je vous demande de rester très prudent et de bien le levez le pied en regardant loin droit devant vous tant que la zone n'est pas balisée. Ensuite, sachez qu'il y a pas mal de secteurs où il y a des difficultés. Alors, c'est vrai que les pluies sont un petit peu moins nombreuses qu'à la mi-journée, mais pas les véhicules en panne en l'occurrence. Donc si on reste à l'ouest et qu'on s'intéresse à l'autoroute A11, pour vous qui roulez dans le sens Nantes-Paris, rappelons qu'il y a une chèvre qui a été repérée errant au bord des voies tout à l'heure au kilomètre 147 entre les sorties 6 et 5 de cette autoroute A11, entre Le Mans et la Ferté-Bernard direction Chartres et Paris. Dans l'autre sens, en direction de Nantes, dans la sortie 6 pour Conéré, une fourgonnette est en panne et un dépanneur a été appelé sur les lieux. Il y a une autre fourgonnette en panne dans une voie qui vous permet d'accélérer quand vous quittez l'aire de Pierre-Mille, kilomètre 197, c'est une aire de repos. Si jamais vous la quittez, attention à cette fourgonnette qui risque de gêner votre passage. Et puis, restez prudent aussi plus loin, car il y aurait une pièce de véhicule sur la chaussée entre Angers et Nantes au kilomètre 299. Voilà pour cette autoroute A11. À proximité, il y a aussi l'A28. L'A28 qui vous permet de faire Rouen-Tours en passant par Le Mans. Et justement, entre Le Mans et Tours, il y a un poids lourd arrêté qui gêne votre parcours. Vous ne pouvez passer que sur la voie de gauche à sa hauteur. C'est au kilomètre 81 entre les sorties 24 et 25 entre Parigné-l'Évêque et Écommoy. À signaler, sinon, du côté de l'autoroute A10, de nouvelles infos qui me parviennent en même temps que je vous parle. Alors, on va prendre cette autoroute A10 dans le sens Bordeaux-Paris, avec tout d'abord un cône de signalisation qui a été percuté après la sortie 36 pour Pont, direction Saintes et Niort, kilomètre 454. Ce cône se trouverait sur la voie de droite. Et puis, plus loin, dans la traversée de Tours, au kilomètre 202, 3 kilomètres après la sortie 20 pour Vouvray, un obstacle sur la chaussée. Il pourrait s'agir d'un outil de jardinage. Levez le pied là aussi et regardez bien loin, droit devant vous. Le retour de la musique, c'est maintenant avec Sia. Et juste après, nous parlerons travaux.

0: 22 minutes. Allez, il est temps de parler travaux maintenant.
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0: Avec des infos qui vous concernent dans les pays de la Loire, il faut savoir qu'au plus tard, jusqu'à 22h ce mardi, la sortie Saint-Hermine, sortie numéro 7 de l'A83, est fermée en direction de Nantes en raison de travaux. Vous pouvez sortir avant à Fontenay-Ouest, c'est la sortie numéro 7.1. Vous n'hésitez pas. Allez, la musique revient dans un tout petit instant pour ce qui est du trafic. Rendez-vous à 16h30.
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0: 16h30, l'heure de passer au trafic.
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0: 16h31, on commence par évoquer un accident survenu sur l'A81 en provenance de Rennes et de la Bretagne en direction du Mans. Une voiture accidentée sur la voie la plus à gauche au kilomètre 216. On est entre les sorties 2 et 1 de cette autoroute A81. Restez très prudents, il y a un patrouilleur qui, ça y est, est arrivé sur place, cet agent routier qui intervient sur cette zone d'accident. Kilomètre 216, placez-vous bien sur la voie la plus à droite. En ce qui concerne, sinon, l'autoroute A11, sachez qu'il y a dans le sens Paris-Nantes, tout d'abord dans la sortie 4 pour Brou, une voiture en panne. Ensuite, dans la sortie 6 pour Conneret, une fourgonnette en panne et qui risque de vous gêner un petit peu. Pensez à bien ralentir dès que vous arrivez dans cette sortie numéro 6 parce que elle prend de la place, cette fourgonnette. Et puis, si vous êtes entre Angers et Nantes en direction de Nantes au kilomètre 299, attention, une pièce de véhicule a été repérée sur la chaussée, au-delà de la sortie 19 pour Beaupréau, kilomètre à nouveau 299. L'autoroute A11 avec par ailleurs un animal errant qui se promène au bord des voies au kilomètre 147. C'est une chèvre qui nous a été signalée à cet endroit entre les sorties 6 et 5, entre Conneret et la Ferté-Bernard. Méfiance est dans les deux sens de circulation des fois que l'animal traverse les voies. Pour ce qui est de l'autoroute A10 dans le sens Bordeaux-Paris, plusieurs infos à chaque fois, ce sont des obstacles renversés. Des cônes de signalisation au kilomètre 454, donc entre Bordeaux et Saintes, kilomètre 453 également, à chaque fois les cônes sont renversés sur la voie de droite. Et puis plus loin, à Tours, un outil de jardinage semble-t-il, sur la chaussée, kilomètre 202, entre les sorties 20 et 19 de cette autoroute A10. Voilà, et puis une dernière info m'amène à vous reparler de ce poids lourd en panne sur l'A28, entre Rouen et Tours, au-delà du Mans et en direction de Tours, kilomètre 81. On ne passe que sur la voie de gauche. Celle de droite a été neutralisée.
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0: Les ventes de véhicules électriques ont augmenté de 48% depuis le début de l'année et le gouvernement ne compte pas s'arrêter là. Il relance pour la troisième année consécutive le leasing social. Quelles sont les conditions d'éligibilité et les spécificités de cette édition 2026? Réponse dans votre Mobilimag juste après Alain Bachung.

0: Allez, il est temps de passer à votre rendez-vous mobilité sur le 107.7. Voici Sébastien Date et son invité.
1: Notre Mobilimag, c'est en partenariat avec Roule Média et j'ai le plaisir de retrouver l'une des membres de la rédaction. Bonjour Marine Madelmont.
2: Bonjour Sébastien.
1: On va parler décarbonation. Aujourd'hui, le gouvernement poursuit ses incitations pour électrifier la route et les transports pour faire face à la hausse des prix des carburants également. Le gouvernement vient de lancer un dispositif qui a cartonné.
2: Oui, c'est le fameux leasing social. D'ailleurs, les inscriptions viennent d'ouvrir. Alors je le rappelle, le principe, permettre aux ménages les plus modestes de louer une voiture électrique neuve, sans apport, pour un loyer réduit, généralement inférieur à 200 euros par mois.
1: On est à la troisième édition. Qu'est-ce qui change dans ce dispositif par rapport aux deux éditions précédentes?
2: Alors cette année, le dispositif est un petit peu plus encadré. L'État insiste notamment sur des véhicules fabriqués en Europe, que ce soit les voitures, les moteurs, mais aussi les batteries. Et surtout, l'objectif est toujours aussi clair, toucher encore plus de ménages avec de nouveau 50 000 véhicules proposés.
1: Et qui peut en bénéficier très concrètement?
2: Alors le leasing social s'adresse aux ménages modestes, les Français qui touchent moins de 2200 euros net par mois en moyenne, soit un ménage sur deux d'après la porte-parole du gouvernement. Pour pouvoir en bénéficier, il faut aussi que la voiture soit indispensable au quotidien, notamment pour aller travailler, avec un nombre de kilomètres minimal à parcourir entre le domicile et le lieu de travail. Les bénéficiaires pourront récupérer leur véhicule à partir du mois prochain, normalement.
1: Voilà, un ménage sur deux concerné pour 50 000 véhicules à distribuer. Pour tenter de convaincre encore plus Marine de monde de franchir le pas de l'électrique, le gouvernement propose également une aide ciblée.
2: Oui, le gouvernement veut cibler les gros rouleurs, en particulier les professionnels, pour qui la voiture est aussi indispensable. Comprenez, ceux qui utilisent leur voiture toute la journée pour aller travailler, les aides à domicile, les infirmières, les artisans, certains agents publics, tous ces professionnels sont éligibles à ce dispositif. Il s'agit d'une aide à l'achat et non à la location, jusqu'à 7 700 euros pour un véhicule électrique dont la batterie est fabriquée en Europe.
1: Pour tout savoir sur le leasing social, direction votre site media.roule.fr. Merci beaucoup et à bientôt Marine Madelmont.
2: Merci Sébastien.
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0: Allez, il est temps de poursuivre avec un petit peu de musique. On fait une petite pause, ensuite il y aura Jason Derulo, Angèle et Justice et un prochain point trafic qui se prépare. Nous allons en retrouver dans 6 minutes environ, voire avant, bien évidemment. Si les choses se compliquent sur votre parcours, vous savez que nous sommes là pour vous en avertir en direct. Très bonne route à vous tous et attention à ces averses qui peuvent encore vous surprendre à tout moment et quel que soit le secteur.
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1: À 16h46, encore quelques difficultés à vous signaler en ce moment. Si vous êtes sur l'autoroute A10, notamment dans le sens Bordeaux-Paris, attention, un outil de jardinage a été vu sur la chaussée au kilomètre 202, donc à Tours, entre les sorties 20 et 19 de l'autoroute A10. Il vous faut rester très attentif si vous êtes dans ce secteur. En revanche, à Tours, on vous a parlé tout à l'heure d'un piéton, mais ça n'est plus le cas désormais, partout ailleurs à Tours. Tout est rentré dans l'ordre. Je voudrais vous parler sinon de l'A81, cette autoroute qui vous permet de revenir de la Bretagne depuis Rennes, depuis Laval, en direction du Mans. Eh bien, soyez vigilants si vous arrivez au kilomètre 216, car nous avons toujours cette voiture accidentée le long du terre-plein central. On avait des obstacles sur la chaussée, des débris liés à l'accident qui, eux, viennent d'être ramassés. Donc ça, c'est une bonne nouvelle. Mais il y a quand même cette voiture accidentée. Toujours sur le long du terre-plein central, avec du monde en intervention tout autour. Voilà, donc je vous demande de rester très prudent sur cette A81, kilomètre 216 direction Le Mans. Pour rester à l'ouest, on n'oublie pas que dans les Pays de la Loire, jusqu'à 22h ce soir, la sortie 7 de l'A83 est fermée direction Nantes en raison de travaux. Donc n'hésitez pas à sortir avant. Vous avez la sortie 7.1 pour Fontenay-Ouest pour ça. Et puis à noter par ailleurs, pour vous qui roulez sur l'A28, la présence d'un poids lourd qui est toujours en panne entre Rouen et Tours, au sud du Mans et en direction de Tours au kilomètre 81, c'est-à-dire entre les sorties 24 et 25, un endroit où vous ne roulez que sur la voie de gauche. Il y a du monde en intervention sur place. Je reviens à l'autoroute A10 où j'apprends qu'une voiture est en panne du côté d'Orléans. Pour vous qui arrivez à Orléans et qui ensuite partez vers Tours, Poitiers ou Bourges, attention, donc il y a une voiture à l'arrêt au kilomètre 85 sur la bande d'arrêt d'urgence et peut-être bien un piéton à proximité. Donc vous levez le pied bien sûr si vous arrivez à cet endroit. Et puis attention entre Angers et Nantes parce que le vent s'est levé et ça souffle en rafale du côté de l'autoroute A11 notamment. Donc on reste prudent. 16h49, donc l'heure de continuer en musique. Voici les UB40 qui arrivent. Il y aura également Kimber Rose dans les minutes qui viennent. Et puis nous, on se retrouvera tout à l'heure à 17h. Je vous retrouve dans quelques instants pour évidemment revenir à toutes les difficultés trafic que vous rencontrez en ce moment. Je vous laisse profiter de la musique. À

C'était Kimber Rose, Sober. 16h56, le temps d'écouter Jamiroquai et on se retrouvera juste après pour revenir aux infos, à la météo et au trafic. Beaucoup de difficultés sur les axes autoroutiers de l'ouest et du centre, pas mal de véhicules en panne, d'obstacles sur les voies. Forcément, la météo a un petit peu joué aussi avec ces difficultés qu'on retrouve sur à peu près tous les axes, sans exception. On en fait le tour tout à l'heure. La musique tout de suite et rendez-vous pour l'info à 17h.

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1: Ce printemps a été le plus chaud jamais enregistré en France. Sur cette période de mars à mai, la température moyenne a atteint 13,8 degrés. C'est ce qu'indique Météo France et c'est la température moyenne la plus élevée depuis le début des relevés en 1900. Auchan va céder 72 de ses supermarchés au groupement Mousquetaires, ce groupe qui inclut Intermarché et Netto. Auchan, qui fait face à des difficultés depuis plusieurs mois, entend se concentrer sur ses hypermarchés. 1000 de ses employés sont toutefois menacés car tous les supermarchés qu'ils souhaitent céder n'ont pas trouvé de repreneur, considérés comme étant trop dans le rouge. Cinquième jour de recherche après la disparition de Liana dans le Gers vendredi dernier. Un homme de 41 ans a été mis en examen hier soir. Près de 180 gendarmes restent mobilisés pour retrouver la collégienne de 11 ans. Il y a parmi eux des équipes aquatiques, cynophiles, aériennes. La gendarmerie indique que des éléments ont été retrouvés lors des recherches sans donner plus de précisions. En tennis, le troisième mondial, Alexander Zverev est en train de dominer son adversaire, l'Espagnol Rafael Nadal. Dans les quarts de finale de Roland-Garros, l'Allemand a remporté les deux premiers sets 7-6, 6-1 et mène par 4-2 dans le troisième set. Ce soir après 20h, on suivra le Tchèque Mencik contre le Brésilien Fonseca. Et chez les dames, qualification pour les demi-finales de l'Ukrainienne Kostyuk et de la Russe Andreeva. Enfin, si la vigilance orange aux orages a été levée dans les Alpes de Haute-Provence, elle est maintenue pendant encore une heure dans le Var et les Alpes-Maritimes. 17h et maintenant 2 minutes. Eh bien, sachez que le trafic revient dans un instant, mais juste avant, nous allons justement faire un point région par région sur la météo. Et on peut avoir encore un petit peu d'averses hein, et parfois violentes du côté de la Bretagne, du côté de la Normandie, de l'Île-de-France et de l'Alsace en ce moment, avec aussi pas mal de rafales de vent. Donc attention hein, à ce phénomène de vent fort. Sachez en tout cas que pour l'instant, on conserve ce risque d'averses orageuses. Le ciel est plutôt en train de s'éclaircir sur la façade atlantique, de la Loire-Atlantique jusqu'au Pays Basque, avec d'ailleurs quelques éclaircies qui reviennent dans la région nantaise notamment, mais plus à l'est, on est vraiment encore sous cette tendance orageuse qu'on a connue d'ailleurs tout au long de la journée. Les températures actuellement hésitent entre 18 degrés à Alençon et 22 à Bordeaux, en passant par 20 degrés à Paris et Strasbourg. Et nous aurons demain, mercredi, le matin, souvent un ciel gris et l'après-midi, quelques averses possibles sur le quart nord-ouest du pays. On retrouvera de belles averses du côté de l'Alsace et puis sur la moitié sud, ce sera un temps un petit peu plus calme, même si le ciel hésite entre nuages et éclaircies. En tout cas, les températures, elles, seront à peu près les mêmes que celles d'aujourd'hui.
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1: Et merci à vous d'être à l'écoute dans ce 17-20 que nous ouvrons à l'instant. Dans l'heure qui vient, vous avez deux rendez-vous à ne pas manquer. On parlera avec notre partenaire, le magazine Bien-être et Santé, de la prévention du diabète. Et oui, en cette semaine nationale de prévention du diabète de type 2, les pharmacies se mobilisent pour sensibiliser et repérer les patients à risque. Nous allons en reparler tout à l'heure. Et puis, nous parlerons aussi de George Sand et de Frédéric Chopin, qui ont été en couple hein, pendant une petite dizaine d'années à l'occasion des 150 ans de la disparition de George Sand. Le festival qui se tient chez elle dans l'Indre à Nohant propose une programmation spéciale dont nous allons reparler tout à l'heure dans Tempo 110. Ce sera dans 20 minutes. Mais tout de suite, bien évidemment, voici le trafic.
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1: 17h04, il y a déjà un petit peu moins de difficultés que lors de notre dernier point sur vos conditions de circulation. Il faut toutefois rester prudent si vous êtes en ce moment sur l'autoroute A10. L'autoroute A10 dans le sens Poitiers-Bordeaux, lorsque vous êtes au nord d'Orléans, kilomètre 85, il y a une voiture à l'arrêt en ce moment sur le bas-côté et un automobiliste qui se trouve sur les lieux, qui était sorti de son véhicule tout à l'heure. Et donc attention à cette personne qui a été repérée à cet endroit. Méfiez-vous lorsque vous arrivez au niveau de ce kilomètre 85 entre la voiture à l'arrêt sur la bande d'arrêt d'urgence et l'automobiliste qui serait peut-être bien sorti du véhicule. En tout cas, sachez que les services de sécurité se rendent sur place donc lorsque vous arrivez là. C'est d'ailleurs Nicolas qui est sur place. Attention parce que le piéton il serait parti un petit peu plus loin, peut-être kilomètre 87. Bon voilà, en tout cas attention pour vous qui vous trouvez dans ce secteur. Kilomètre 85-87 en arrivant à Orléans depuis Paris et sa région. Autrement, il y a eu un accident. Tout à l'heure sur la 81, la voiture, ça y est, a pu être évacuée. Le dépanneur vient de quitter le secteur à l'instant même. On a quand même encore quelques travaux de nettoyage à effectuer dans le secteur. Donc pour l'instant, on conserve la neutralisation de la voie de gauche. Kilomètre 216 entre Rennes et Le Mans. Direction Le Mans, vous restez donc tout à fait attentif si vous arrivez là. Ensuite, je m'adresse à ceux d'entre vous qui roulent sur l'autoroute de Vendée, c'est l'autoroute A83. Dans le sens Niort-Nantes, en direction de Nantes, il y aurait un panneau de signalisation qui serait tombé sur la chaussée, sur la voie de gauche, au kilomètre 79, donc après la sortie 7.1 pour Fontenay-Ouest. Là aussi, un patrouilleur se rend sur les lieux. Et puis, puisque je vous parle de la 83, n'oubliez pas que jusqu'à tard ce soir, jusqu'à 22h ce soir, la sortie 7 s'intermine sur cette A83 direction Nantes et fermée pour travaux. N'hésitez pas à sortir avant, vous avez pour cela la sortie 7.1 pour Fontenay-Ouest.
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2: Il est 17h15 et sachez que vous allez devoir rester prudent en plusieurs endroits, notamment sur l'A85 où il y a cette voiture à l'arrêt sur la bande d'arrêt d'urgence. On est au nord d'Orléans en provenance de Paris, de l'Île-de-France, direction Tours et Poitiers. L'occasion de vous rappeler aussi qu'il y a tout à l'heure un piéton qui avait été repéré dans ce même secteur. A priori, l'automobiliste qui s'était arrêté à cet endroit. En tout cas, il y a du monde en intervention et je vous demande de bien vous décaler sur les voies les plus à gauche quand vous arrivez à cet endroit. Le kilomètre 85 de l'autoroute A10 en direction du centre et du sud du pays. En ce qui concerne l'autoroute A81, on rappelle qu'il y a eu tout à l'heure un accident et que même si le dépanneur a quitté le secteur avec le véhicule accidenté, on a encore une intervention qui se poursuit au kilomètre 216, direction Le Mans en provenance de Rennes et de Laval. Donc attention à bien lever le pied et à bien vous décaler sur la voie de droite quand vous arrivez là. En ce qui concerne l'autoroute A11 à présent, dans le sens Paris-Nantes, il y a un obstacle sur la chaussée, sur la voie du milieu. C'est une planche de bois qui vient d'être repérée à l'instant. Après la sortie 5 pour la Ferté-Bernard, on est 3 km plus loin, 1 km 133, donc en direction de la façade atlantique. On reste sur cette même autoroute A11 pour évoquer la présence d'un sanglier errant repéré tout à l'heure entre les sorties 5 et 4, entre la Ferté-Bernard et Brou, kilomètre 116. L'occasion aussi pour moi de vous rappeler que ça souffle sur cette autoroute A11. Il y a des rafales de vent pas mal en ce moment. Et puis ça souffle également en Ile-de-France, entre Orléans et Paris sur l'autoroute A10. Donc attention à ce phénomène venteux qui peut un petit peu vous surprendre localement. Et puis je n'oublie pas l'A83 avec un obstacle sur la chaussée. L'A83, c'est l'autoroute de Vendée entre Niort et Nantes, direction Nantes, kilomètre 79. Sur la voie de gauche, un panneau de signalisation est tombé sur les voies et il y a un patrouilleur Willy qui arrive sur les lieux d'un instant à l'autre. À suivre dans un instant, Tempo 110 à l'occasion des 150 ans de la disparition de George Sand. Le festival qui se déroule chez elle à Nohant dans l'Indre propose une programmation spéciale. Un hommage notamment au couple qu'elle forma avec Frédéric Chopin pendant une dizaine d'années. Nous allons en reparler juste après Benabar.
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0: Benabar. Allez, direction maintenant le centre de la France pour un festival dont la 60e édition débute ce samedi 6 juin. 6500 spectateurs sont attendus chez Georges Sand au Festival Chopin de Nohant. Je vous explique tout, voici Tempo 110. Pour un double anniversaire, les 150 ans de la disparition de Georges Sand et la 60e édition du Nohant Festival Chopin. Nohant, c'est un petit village préservé de l'Indre, au centre de la France, où vécut l'écrivaine Georges Sand, dans une belle demeure familiale entourée d'un parc où la bergerie a été transformée en auditorium pour les concerts du festival. Georges Sand y a accueilli Frédéric Chopin et lui a permis d'y composer les deux tiers de son œuvre de 1839 à 1846. Cette année, 35 concerts, spectacles et événements sont organisés. Yves Henry, président du festival.
1: La majorité des artistes qui seront sur scène sont des femmes. C'est exceptionnel parce que jusqu'à maintenant, ça n'était pas du tout le cas. Donc on a beaucoup d'artistes féminines. Et d'ailleurs, l'ouverture du festival se fera par la grande dame du piano, qui est Elisabeth Léonskaya. Il y aura aussi Elie Saufir-Saladze. Il y a deux quatuors de jeunes femmes. Enfin, il y a vraiment une programmation incroyable autour de ces talents féminins. On invite aussi une grande marraine qui représente un des aspects de la vie de Georges Sand. Alors bien sûr, il y a Michel Perrault, celle qui va ouvrir le 6 juin ce festival. C'est la grande spécialiste de Georges Sand. Mais il y a aussi Claudie Aigneret qui représente les voyages de Georges Sand parce qu'elle est allée jusque dans les étoiles. Et il y a aussi Natacha Polony pour le journalisme. Il y a beaucoup de marraines qui vont ainsi montrer aussi que la personnalité de Georges Sand, au-delà de l'écrivaine et au-delà de celle qui a permis à Chopin de composer, eh bien c'est aussi une personnalité extrêmement curieuse de tout. Et quand on sort à l'entracte, on peut aller se promener dans le parc de Georges Sand. La maison est éclairée. On a l'impression que Chopin, Georges Sand et ses amis sont toujours là. Voilà, c'est ce qui fait ce charme incroyable de ce lieu.
0: Nohant Festival Chopin, c'est du 6 juin au 22 juillet.
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0: Il est 17h30, donc l'heure de faire un nouveau point sur vos conditions de circulation.
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0: 17h31, encore pas mal de difficultés en ce moment sur les axes autoroutiers de l'ouest et du centre, avec une intervention en cours sur l'autoroute A10, kilomètre 85-87 au nord d'Orléans, direction Tours, Poitiers, direction également Bourges, en tout cas kilomètre 85-87, nous avons donc un automobiliste qui est sorti de son véhicule. Un homme en jaune à ses côtés, le fourgon jaune en protection du véhicule qui est arrêté sur la bande d'arrêt d'urgence. Décalez-vous bien sur les voies les plus à gauche quand vous arrivez dans ce secteur qui est à proximité d'Orléans. Ensuite, eh bien, sachez que si vous êtes sur l'autoroute A81, eh bien, l'accident est désormais terminé. L'accident qui vous gênait dans le sens Rennes-Le Mans, donc ça va beaucoup mieux dans le secteur. Et puis, il n'y a plus d'animal errant non plus sur l'autoroute A11. La 11, toutefois, vous restez prudent dans le sens Paris-Nantes, parce que kilomètre 133, il y aurait une planche de bois sur la voie du milieu, un obstacle face auquel vous devez vraiment rester très très prudent. Et ensuite, si vous êtes un peu plus loin à Angers, kilomètre 259, il y aurait là divers débris ou obstacles sur la chaussée. Il y a aussi des obstacles sur l'A83 en ce moment pour vous qui roulez au kilomètre 79, donc en direction de Nantes depuis Niort. Attention donc sur la voie de gauche, c'est un panneau de signalisation qui serait tombé sur la chaussée. Méfiance, hein, kilomètre 79 en direction de Nantes. Partout ailleurs, les choses vont bien. Je n'oublie pas qu'il y a des travaux et que sur cette A83, c'est impossible de sortir à la sortie 7 Saint-Hermine en direction de Nantes. Travaux en cours donc jusqu'à ce soir 22h, donc n'hésitez pas à sortir en amont, hein. Vous pouvez prendre tout à fait la sortie 7.1 pour Fontenay-Ouest qui elle reste tout à fait accessible. Voilà pour ces difficultés du moment qui s'accompagnent localement de rafales de vent, hein. Attention, de nouveau quelques averses orageuses, c'est le cas du côté de Laval et de Rennes en ce moment ainsi qu'en Île-de-France. Bon, c'était attendu, c'est vrai que c'est un temps un petit peu tempétueux et puis qui peut vous surprendre à tout moment, donc bien évidemment vous adaptez vos vitesses par temps de pluie. Je le rappelle, pour vous automobilistes qui nous écoutez, c'est 110 maximum.
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0: Pour un petit retour dans les années 90, voici Lily Cube qui nous emmène en voyage en Italie.

0: Allez, on revient en France après ce petit détour par l'Italie. 17h37 minutes. Je vous parle tout de suite de travaux à proximité de l'autoroute A10.
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0: L'info en plus nous emmène donc sur l'autoroute A10. Vous roulez depuis Bordeaux, direction Saintes, direction Niort, et vous approchez de la sortie numéro 39. Eh bien, attention, ça ralentit, vous le constatez. On a souvent eu, les deux mois passés, des coups de frein à cet endroit. Sortie 39, c'est-à-dire sortie Libourne-Saint-Antoine. Pourquoi ? Parce que dans cette sortie, vous avez un accès à la Nationale 10, qui est traditionnellement très empruntée, et il y a toujours des travaux sur cette Nationale 10 dans les deux sens de circulation. C'est au-delà du réseau Vinci Autoroute, mais les répercussions se font sentir jusque sur la voie la plus à droite de la 10 dans ce secteur, kilomètre 526. Vous êtes nombreux donc à patienter pour pouvoir prendre cette sortie 39. Alors, il n'y a rien de trop méchant, rassurez-vous, mais ne soyez pas surpris par ce coup de frein qui est très fréquent. Hein. C'était le cas au mois de mai, c'était le cas également au mois d'avril. Voilà, donc ces travaux se poursuivent pour l'instant sur cette Nationale 10. Et donc les coups de frein qui vont avec sur la 10.
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0: Un petit peu de musique à suivre pour accompagner la suite de votre voyage, que j'espère agréable, hein, malgré ces quelques difficultés, malgré les averses, malgré les rafales de vent, un temps un petit peu tempétueux, mais en tout cas, pas de grosses difficultés. Quand je parle de difficultés, il s'agit de véhicules en panne ou d'obstacles sur les voies, voilà. Donc vous restez prudents, mais retenez que dans l'ensemble, il n'y a pas de point de blocage ou de choses particulièrement compliquées à traverser. Nous reparlons du trafic tout à l'heure, je vous donne rendez-vous à 17h45.
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1: Il est 17h45 et on fait un tour tout de suite sur l'autoroute A10 où il y a une intervention en cours au nord d'Orléans depuis l'Île-de-France, direction Tours et Poitiers, kilomètre 85. Un agent routier est aux côtés d'un automobiliste et de son véhicule en panne sur la bande d'arrêt d'urgence, kilomètre 85. Vous restez prudent donc si vous êtes sur cette autoroute A10 en ce moment. Ensuite, il y a sur l'A10, mais dans l'autre sens, quand vous quittez Bordeaux et Région, kilomètre 506 en direction de Paris. La présence d'un cône de signalisation renversé en ce moment au beau milieu des voies. C'est un secteur à deux voies à cet endroit, hein, la 10. Donc on reste doublement prudent. Et puis du côté de l'autoroute A11, il y a désormais plus qu'une seule difficulté à signaler. C'est la présence d'obstacles sur les voies à Angers, kilomètre 259 direction Nantes. Donc là aussi, il s'agit de rester tout à fait attentif. J'en termine avec un petit tour du côté de la 83. Tout à l'heure, un panneau de signalisation nous a été signalé comme étant tombé sur la voie la plus à gauche. Un patrouilleur Willy est en intervention. Je vous demande de rester très prudent parce que si l'info est confirmée, il devra traverser la chaussée. Attention à ce patrouilleur qui intervient donc kilomètre 79 après la sortie 7.1 pour Fontenay-Ouest en direction de Nantes sur la 83. Partout ailleurs, sinon ça se passe bien. Bon, bien évidemment, quand je dis ça, je mets de côté la météo, hein, avec toujours ces averses orageuses qui sévissent là du côté de l'Île-de-France. On a encore pas mal d'averses sur la Bretagne et les Pays de la Loire en ce moment. Et puis du vent d'ouest aussi qui balaye comme ça la Bretagne, les Pays de la Loire, la région Centre-Val de Loire. Donc attention à ces conditions météo. On a eu aujourd'hui beaucoup d'accidents, beaucoup d'obstacles sur les voies. Forcément, il y a un lien en tout cas, parce qu'il y en a eu vraiment beaucoup. Donc surtout, on reste très attentif. À suivre votre rendez-vous santé en cette semaine de prévention du diabète. Nous parlerons de cette maladie qui touche près de 4 millions de Français. Le nombre de nouveaux cas pourrait pourtant être réduit grâce à une prise en charge précoce. Les détails à suivre après Claudio Capéo.

0: Claudio Capeo. Allez, tout de suite, voici votre rendez-vous santé en partenariat avec le magazine Bien-être et Santé à l'occasion de la Semaine nationale de prévention du diabète de type 2. Les pharmacies se mobilisent pour sensibiliser et repérer les patients à risque. Avec moi, Juliette Legros, directrice de la rédaction du magazine, pour nous en dire plus. Sur les plus de 4 millions de Français touchés par le diabète, 92% sont atteints du diabète de type 2. D'ici l'an prochain, on pourrait compter 500 000 nouveaux cas, mais on peut retarder l'arrivée de la maladie, voire même l'éviter. Avant d'en parler, déjà, qu'est-ce que c'est que le diabète de type 2, Juliette Legros ?
1: C'est une maladie qui fait monter trop haut le sucre dans le sang. Le corps fabrique encore de l'insuline, mais elle agit moins bien. Avec le temps, ça fatigue l'organisme, ça peut même abîmer plusieurs organes si c'est pas surveillé. Les principales causes, elles sont connues, c'est le surpoids, la sédentarité et une alimentation trop riche ou déséquilibrée.
0: Comment détecte-t-on la survenue de la maladie ?
1: Ça peut être une soif excessive, des envies d'uriner fréquentes, une fatigue inhabituelle, d'où l'intérêt d'un dépistage. Alors souvent, c'est par une prise de sang prescrite par le médecin, mais, et donc ça c'est nouveau, en pharmacie, le dépistage peut avoir lieu, il va débuter par un questionnaire qui permet aux pharmaciens de repérer les personnes à risque avec des critères comme l'âge, l'indice de masse corporelle, le fameux IMC, le tour de taille ou des antécédents familiaux. Et si le score y dépasse un certain nombre de points, le pharmacien procède à un test dit capillaire. Il s'agit en fait d'un prélèvement d'une goutte de sang au bout du doigt, immédiatement analysé avec un lecteur de glycémie.
0: Ces procédés sont en place dans toutes les pharmacies ?
1: Pas dans toutes. La Fédération française des diabétiques a lancé en 2012 la Semaine nationale de prévention qui a lieu en ce moment. Et c'est dans ce cadre que les pharmaciens partenaires de cette semaine peuvent proposer un test de dépistage à l'officine. À noter, je le précise, ce test il n'est pas encore pris en charge par l'assurance maladie. Et selon les pharmacies, le test il est payant, mais en général c'est vraiment pas très cher, ou gratuit, ou pris en charge par la mutuelle.
0: Et alors en quoi est-ce que cela permet de retarder la survenue de la maladie, ce test ?
1: Plus la maladie elle est détectée tôt, plus les risques de complications lourdes, cardiovasculaires, rénales, oculaires, neurologiques, peuvent être limités. Du coup, si la mesure du test de la glycémie y dépasse les seuils de vigilance, le patient il est orienté vers son médecin traitant pour une prise en charge rapide et adaptée.
0: Alors on insiste bien sur le fait que ce test n'est pas encore généralisé. Et pourquoi d'ailleurs, Juliette ?
1: En fait, il ne l'est pas encore, mais il devrait l'être prochainement. Là, la Caisse nationale de l'assurance maladie, elle est en train de mettre au point ce nouveau dispositif d'accompagnement qui devrait être déployé à l'échelle nationale au 1er janvier 2027. Et ça deviendra gratuit pour les patients.
0: Merci Juliette Legros, Bien-être et Santé magazine à retrouver dans toutes les pharmacies partenaires. Allez, je vous propose qu'on poursuive en musique maintenant et puis ensuite on se retrouvera à 18h pour l'info, la météo et le trafic. Voici Jabberwocky tout de suite.

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1: Députés et sénateurs toujours en désaccord sur la fin de vie, réunis en commission mixte paritaire pour évoquer la réforme. Ils ne sont pas parvenus à trouver un compromis sur cette proposition de loi qui crée un droit à l'aide à mourir. C'est donc l'Assemblée nationale qui devra trancher, et ce, le 15 juillet prochain. L'incendie du 1er janvier à Crans-Montana, de nouveau au cœur de l'actualité, alors que les époux Jacques et Jessica Moretti, propriétaires du bar qui a pris feu le Constellation, vont de nouveau être entendus par la justice suisse vendredi, mais pour la première fois ensemble et sous la forme d'une confrontation à deux. Rappelons que le drame a causé la mort de 41 personnes. Patrick Poivre d'Arvor visé par deux nouvelles plaintes pour agression sexuelle. Les faits remonteraient à 2001 et 2011. L'information est confirmée cet après-midi par le parquet de Nanterre. L'ex-présentateur de télévision a déjà été mis en examen pour viol en décembre 2023. Ce printemps a été le plus chaud jamais enregistré en France. Sur cette période de mars à mai, la température moyenne a atteint 13,8 degrés, indique Météo France, température moyenne la plus élevée depuis le début des relevés en 1900. Du tennis, c'est le troisième mondial. Alexander Zverev n'a pas tremblé en quart de finale à Roland-Garros. Il s'est facilement imposé en 3-7 sur l'Espagnol Rafael Jodar. En demi, il sera opposé au vainqueur du duel entre le Tchèque Mencik et le Brésilien Fonseca, à suivre ce soir à partir de 20h15. Et puis chez les dames, qualification pour les demi-finales de l'Ukrainienne Kostyuk et de la Russe Andreeva. Et puis sport, toujours avec le mondial de foot qui démarre dans 10 jours. Les Bleus s'envolent pour les États-Unis la semaine prochaine. En attendant, ils ont déjeuné ce midi avec Emmanuel et Brigitte Macron à Clairefontaine. 18h02, prochain rendez-vous avec l'actu à suivre tout à l'heure à 19h. On va maintenant faire un nouveau point sur vos conditions de circulation. Ce sera dans un petit instant, juste après quelques mots de météo. Des averses orageuses, alors ça va, ça vient, hein. Ces averses, en tout cas, là, elles sont concentrées sur la région parisienne et puis la région orléanaise également, quelques averses du côté des Pays de la Loire, de la Bretagne, plus un vent d'ouest qui balaye le pays et qui souffle sérieusement au-dessus de nos autoroutes. En tout cas, eh bien, cette tendance aux averses orageuses se maintient, elles sont bien installées maintenant, on n'est pas à l'abri de chutes de grêle d'ailleurs aussi, hein, pour la région parisienne. Ce qui est sûr, c'est qu'on sent la calmie arrivée par l'ouest, puisque d'ailleurs à la faveur de ce vent qui souffle la perturbation vers l'est, eh bien là on a tout le littoral atlantique qui se libère de ses pluies et qui voit arriver de jolies éclaircies. Là je vous parle de la façade atlantique, à partir de la Loire Atlantique et jusqu'au Pays Basque. C'est vrai en revanche que sur tout le nord-est du pays on est quand même encore sous ces averses orageuses avec des températures qui hésitent entre 18 degrés à Alençon et 22 à Bordeaux, en passant par 20 degrés à Paris et Strasbourg. Demain matin, mercredi, réveil sous la grisaille pour tout le monde, température matinale entre 17 et 20 degrés. Demain après-midi, retour des averses sur le quart nord-ouest, Bretagne, Normandie, Île-de-France, Pays de la Loire, région Centre-Val de Loire. Voilà, à nouveau des averses dans ces secteurs-là, ce sera un peu plus calme du côté de la Nouvelle-Aquitaine et aussi de l'Alsace qui aura droit demain, enfin, à quelques jolies éclaircies.
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1: Et merci à vous d'être à l'écoute dans ce 17-20 que nous poursuivons ensemble. Dans l'heure qui vient, nous allons parler cinéma et automobile. Pour le ciné, c'est à voir. Thierry Chaise du magazine Première nous parlera de la sortie du film événement de cette semaine, De Gaulle, l'âge de fer, avec une pléiade d'acteurs, Benoît Magimel, Nils Schneider, Mathieu Kassovitz. Voilà, les détails à suivre dans trois quarts d'heure. Et puis, dans notre magoto du jour, la nouvelle BMW X3 qui bat des records d'autonomie avec plus de 510 km sur autoroute. Présentation de ce véhicule qui préfigure l'automobile électrique de demain, dans 20 minutes.
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1: 18h04, et alors que la pluie s'est abattue de nouveau bien sérieusement là au nord d'Orléans, kilomètre 85, et bien la voiture qui était en difficulté sur la bande d'arrêt d'urgence a pu être évacuée, donc on retrouve une circulation normale à cet endroit. On reste sur la 10 toutefois, on part du côté de Bordeaux. Quand vous quittez la région bordelaise, kilomètre 506, direction Saintes, Niort, Paris. Obstacle sur les voies, c'est un cône de signalisation qui a été repéré sur la voie la plus à droite et on a un patrouilleur Hervé qui intervient sur place. Attention à lui puisqu'il doit traverser les voies pour ramasser ce cône. Je vous demande de rester très prudent. La prudence de mise aussi sur l'A85. Là, c'est un panneau de signalisation qui nous est indiqué comme étant tombé sur les voies entre Vierzon et Tours, direction Tours, Saumur, Angers, kilomètre 160. On est 3 kilomètres après la sortie 13. Sur Cher. Il y a sinon sur l'A71, pour vous qui roulez direction Orléans depuis Clermont-Ferrand, dans la sortie numéro 1 pour Orléans-Centre, une fourgonnette en panne et un dépanneur qui a été appelé sur les lieux. Et puis je ne voudrais pas oublier ceux d'entre vous qui roulent sur l'A83 et qui sont peut-être confrontés à une fermeture en ce moment. L'A83, c'est l'autoroute de Vendée. Elle vous permet de faire Niort-Nantes. Et bien justement dans ce sens de circulation en direction de Nantes, la sortie 7 s'en termine et fermée pour travaux jusqu'à 22h ce soir. Donc à la place, n'hésitez pas à prendre la sortie précédente, c'est la sortie 7.1.
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0: James Brown, bien évidemment. Faut-il le désannoncer d'ailleurs? 18h15, un nouveau point trafic se prépare. Je vous retrouve dans 30 secondes.
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0: À 18h15, les choses vont un petit peu mieux qu'il y a une heure de cela. Les difficultés sont un peu moins nombreuses, mais attention, la pluie, ça reste compliqué. Il y a des endroits où les averses sont très très impressionnantes, avec parfois des chutes de grêle possibles, des rafales de vent. Voilà, donc un temps un peu tempétueux. Il y a des endroits où on a droit à de belles accalmies, et puis à d'autres moments, voilà, ça s'assombrit tout d'un coup et c'est l'orage. Voilà, donc vous restez très très attentifs. Ceci étant, donc un petit peu moins de difficultés que tout à l'heure. Si vous êtes en train de revenir de la Bretagne, de Rennes, de Laval, vous roulez sur l'A81, vous êtes dans le secteur du Mans et au Mans, vous voulez prendre la 11 direction Chartres et Paris. Dans la zone de bifurcation, il y a là une voiture accidentée, donc il vous faut rester très attentif. Il y a sinon, pour vous qui êtes du côté d'Orléans, c'est-à-dire en provenance de Vierzon, de Bourges, de Clermont-Ferrand, sur l'A71, dans la sortie 1 pour Orléans-Centre, une fourgonnette en panne sur le bas-côté, donc attention. Et puis, on reste en région Centre Val-de-Loire, on part entre Vierzon et Tours, direction Saumur et Angers sur l'A85, kilomètre 160, un panneau de signalisation serait tombé sur la chaussée. J'ajoute, puisque je l'apprends à l'instant même, qu'il y aurait un autre obstacle, cette fois sur une toute autre autoroute, la plaine ouest en l'occurrence, entre La Roche-sur-Yon et Angers, au nord de Cholet, kilomètre 13, morceau de pneu repéré sur la voie de droite, il s'agit de rester prudent de ce côté-là également. Un mot aussi du secteur de l'A83, l'autoroute de Vendée, où, je vous le rappelle, jusqu'à ce soir 22h, la sortie 7 Saint-Hermine est fermée direction Nantes pour travaux. N'hésitez pas à prendre les sorties en amont ou en aval. Hein. En amont, vous avez en tout cas la sortie 7.1 pour Fontenay-Ouest. Et puis, petit coup d'œil avec cette météo plus que délicate à la région parisienne. Sachez, si vous souhaitez vous rendre en direction de Paris en cette fin de journée, que l'autoroute A6B est fermée à la circulation. Là, je vous donne une info qui vous concerne au-delà du réseau Vinci Autoroute, mais elle est importante à retenir. Direction la Porte d'Italie, la 6B s'est fermée en raison du tunnel de Bicêtre qui connaît quelques difficultés et qui a dû être coupé au trafic. Voilà, ça veut dire que si vous allez vers la Porte d'Orléans, du coup, tout le monde se rabat vers la 6A, la direction de la Porte d'Orléans, faut compter une heure pour y arriver depuis le péage de Saint-Arnoult. Sinon, pour ceux qui veulent opter pour la Nationale 118, direction la Porte de Saint-Cloud, dans l'ensemble, ça va pas si mal, juste une petite vingtaine de minutes difficiles entre le secteur de Saclay et celui de Vélizy actuellement. À suivre, notre Magoto, consacré aujourd'hui à la nouvelle BMW iX3 qui bat des records d'autonomie. Plus de 510 km sur autoroute. Présentation de ce véhicule qui préfigure l'automobile électrique de demain. À suivre après Christophe Maé.

0: temps de passer à votre Magoto sur le 107.7. Et nous retrouvons Sébastien Datte en compagnie d'un journaliste de l'Automobile Magazine.
1: Cette semaine, je suis aux côtés de Christophe Congréga. Bonjour Christophe.
2: Bonjour.
1: Sujet transversal consacré à l'autonomie des véhicules électriques cette semaine, avec notamment l'essai du nouveau BMW iX3. Qui bat des records en matière justement d'autonomie.
2: Effectivement, c'est la première fois que nous avons noté sur autoroute une autonomie supérieure à 500 km.
1: Énorme.
2: Aujourd'hui, on dit énorme pour une électrique. Une voiture thermique, elle fait largement plus.
1: Mais le résultat, c'est vraiment comparable pour le coup.
2: Voilà, c'est ça. On s'en rapproche de très près. D'autant que les recharges sont promises en assez peu de temps, en gros, au moins de 20 minutes.
1: Oui, parce qu'il y a l'autonomie et le temps de recharge qui est extrêmement important.
2: Exactement, parce que aujourd'hui, cet iX3, il embarque une technologie 800 volts. Et il y a un autre atout qui est un peu plus technique, c'est du carbure de silicium dans l'électronique qui contrôle tout ça. Alors on est technique, mais ça fait gagner des fois 20% de consommation, donc d'autonomie. Donc ces trois technologies, grosse batterie, 800 volts, charge rapide et le carbure de silicium, ça permet d'avoir des voitures électriques qui aujourd'hui permettent de voyager loin et donc d'être polyvalentes.
1: Avec ces chiffres, on le comprend, l'autonomie et le temps de recharge, c'est très très bon. Mais c'est très très cher aussi, on est chez BM en plus.
2: Il démarre à 71 900 euros, donc avec quelques options, on est vite à 80 000 euros. Donc c'est pas encore pour tout le monde, on peut espérer que ça se démocratise. On sait pas combien de temps ça va prendre, ces technologies sont très coûteuses, ça va prendre du temps.
1: Oui, parce que c'est l'idée, c'est quand même pas un très très grand véhicule, donc on peut imaginer retrouver cette technologie, peut-être même chez nos Français dans les années qui viennent, avec des prix en baisse.
2: Alors on espère, Renault a annoncé qu'ils allaient faire dans quelques temps des batteries qui marcheront sous 800 volts et avec du carbure de silicium aussi. Ça sera évidemment sur leur haut de gamme, on ne sait pas tout à fait à quel prix, ça sera moins cher que chez BMW évidemment, ça sera peut-être pas quand même à la portée de toutes les bourses, mais en tout cas la tendance est là, ça progresse.
1: C'est encourageant et on retrouvera peut-être aussi des occasions finalement dans les années qui viennent au fur et à mesure, ce qui permettra de retrouver ces véhicules un petit peu plus abordable. Cheval à bascule, c'est le titre de l'article que vous consacrez à cette BMW iX3 et des records donc d'autonomie à trouver dans le dernier numéro de l'Automobile Magazine. À très bientôt, Christophe Congréga.
2: À bientôt.
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0: 18h24, encore pas mal d'averses au programme en ce moment, donc il vous faut rester vraiment très attentif dès que vous êtes surpris par ces averses. Vous augmentez bien vos distances de sécurité. Il faut avoir suffisamment de place entre vous et le véhicule devant vous pour avoir le temps de réagir si quoi que ce soit se passe donc devant vous. On fait une petite pause, ensuite pour la musique, c'est Britney Spears qui arrivera et on se retrouvera pour un nouveau point sur vos conditions de circulation vers 18h30.
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1: Il sera 18h30 dans 10 petites secondes. Très bonne route à vous tous. Une route souvent sous la pluie, en tout cas pour certains d'entre vous. Il y a aussi par endroits des moments où on a droit à quelques petites percées du soleil du côté de la Nouvelle-Aquitaine notamment. Bon, retenez que dans l'ensemble, les choses ne se passent pas trop mal. C'est plutôt un peu plus calme qu'en début d'après-midi. Retenez qu'il y a eu un accident toutefois au Mans, en provenance de Rennes et de Laval, sur la 81, dans la zone où vous quittez la 81 pour vous insérer sur la 11. Zone de bifurcation autoroutière, direction Chartres et Paris. Attention donc au véhicule qui est accidenté à cet endroit. On a par ailleurs, sur l'autoroute A87, direction Angers, une fois passé Cholet depuis La Roche-sur-Yon. Un poids lourd en panne.

0: midi, parce que l'autoroute A6B, direction la porte d'Italie, est fermée. Elle est fermée en raison d'un problème dans le tunnel de Bicêtre. Et résultat, eh bien, il s'agit de passer par l'A6A qui récupère la quasi-totalité du trafic, hein, direction la porte d'Orléans. Et par conséquent, faut compter 1h15 pour aller jusqu'à la porte d'Orléans depuis le péage. Pardon, je vous dis des bêtises. 1h40 pour aller jusqu'à la porte d'Orléans depuis le péage de Saint-Arnoult. Autrement dit, 1h15 de plus que lorsque le trafic est fluide. Voilà, donc ça veut dire que ça va être très long en raison de cette coupure de l'autoroute A6B. Ça va beaucoup mieux en revanche si vous optez pour la Nationale 118, direction Rouen, Boulogne, Versailles, Porte de Saint-Cloud. Là, pour le coup, vous arrivez à la Porte de Saint-Cloud en 3/4 d'heure depuis le péage de Saint-Arnoult.
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0: Et notre 17-20 continue en musique. Pour ceux qui seront toujours avec nous d'ici une vingtaine de minutes, nous parlerons des sorties ciné de la semaine, puisque demain c'est mercredi, avec Thierry Chaise du magazine Première. Il nous parlera d'un film sur le général de Gaulle. Et puis je vous propose donc tout de suite de revenir à la musique avec Laurent Voulzy.

0: Le soleil donne. Bon, c'est pas toujours le cas. Hein. En ce moment, on aimerait bien un peu plus de Laurent Voulzy pour un petit peu plus de soleil. Mais bon, c'est vrai qu'après ces derniers jours, un petit peu de pluie ne fait pas de mal, même si elle arrive parfois de façon un petit peu brusque, un petit peu violente, hein, cette pluie. Parfois des grêlons repérés par endroits. Bon, vous comprenez qu'il faut de toute façon adopter la conduite la plus souple et la plus attentive possible avec ces conditions météo. Je vous propose de partir en Vendée pour évoquer des travaux en cours tout de suite.
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0: L'info en plus m'amène à vous parler, à vous qui roulez dans les Pays de la Loire. Alors, il faut savoir qu'aujourd'hui et jusqu'à demain 22h sur l'A83, l'aire de Vendée est fermée en direction de Nantes en raison de travaux. Vous ne pouvez donc pas vous arrêter là pour faire la pause ni vous ravitailler en carburant. Et puis, travaux aussi du côté de la sortie numéro 7 pour Saint-Hermine, toujours en direction de Nantes. Donc, jusqu'à 22h ce soir, impossible de prendre cette sortie numéro 7 direction Nantes. Prenez en revanche la sortie précédente, elle, ça fonctionne, c'est la sortie numéro 7.1 pour Fontenay-Ouest.
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0: Vous la connaissez si vous êtes des adeptes de la Starac. On va tout de suite écouter Marine avec son titre Escroc. Marine gagnante donc de l'émission, l'édition 2024-2025 de la Star Academy. Voilà, Escroc, il arrive ce titre dans une petite minute.
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1: 18h45, accident à signaler sur l'autoroute A11 dans le sens Paris-Nantes, kilomètre 175. On est donc dans le secteur du Mans. Le véhicule accidenté se trouve sur la bande d'arrêt d'urgence. Attention, il y a du monde en intervention sur place, s'il vous plaît. Décalez-vous bien sur la voie la plus à gauche afin de respecter le corridor de sécurité. Kilomètre 175, le secteur du Mans. Concernant l'A10 maintenant, l'autoroute A10 dans le sens Paris-Bordeaux, il y a au sud de Tours, kilomètre 231. La présence d'un gros obstacle sur la voie de droite ainsi que la bande d'arrêt d'urgence, ce serait le godet d'une pelleteuse. Voilà, donc en tout cas, un obstacle qui prend de la place et je vous demande là aussi d'être attentif et de bien aller vous placer sur la voie la plus à gauche pour passer en toute sécurité. Kilomètre 231, on est 4 km après la barrière de péage de Sorigny en direction de Poitiers et de Bordeaux. En ce qui concerne la 87 maintenant, et c'est la dernière info que j'ai à vous donner pour le moment sur le réseau Vinci Autoroute, attention à un poids lourd en panne. La 87, c'est l'axe La Roche-sur-Yon-Angers. Et là, c'est au-delà de Cholet, après la sortie 25 pour Chemillé, kilomètre 13. Le poids lourd est en panne sur la bande d'arrêt d'urgence. Il y avait des morceaux de pneus à cet endroit, mais ils ont pu être ramassés. Voilà, donc en tout cas, vous restez prudents. En ce qui concerne l'Île-de-France, donc là, je m'adresse à ceux d'entre vous qui s'apprêtent à quitter le réseau Vinci Autoroute. Rappelons-le, le tunnel de Bicêtre au sud de Paris est fermé et dans les deux sens. En tout cas, ça veut dire que vous ne pouvez pas accéder à la porte d'Italie via la 6B comme d'habitude. Prenez la 6A direction la porte d'Orléans, prenez la nationale 118 direction la porte de Saint-Cloud. Là, il n'y aura pas de problème, mais en tout cas, la 6B, elle est fermée à la circulation sur cette traversée du secteur de Bicêtre. Alors du coup, comme la plupart du trafic se reporte sur la 6A vers la porte d'Orléans, eh bien, ça entraîne de grosses difficultés. On a une heure de bouchon au-delà des Ulysses pour atteindre la porte d'Orléans en cette fin de journée pour cette raison. Voilà, info à retenir si vous quittez le réseau 26 autoroutes et que vous dirigez vers la région parisienne. Le retour de la musique et puis retour de Thierry Chaise du magazine Première, retour de Cannes. Et Thierry Chaise, dans sa chronique C'est à voir, va nous parler du film événement de cette semaine qui sort demain, De Gaulle, l'âge de fer, film français avec une pléiade d'acteurs, Benoît Magimel, Neil Schneider, Mathieu Kassovitz. Tous les détails sont à suivre après la chanson d'amour de Mentissa.

0: Et après Mentissa, comme promis, c'est l'heure de C'est à voir. Votre rendez-vous cinéma avec Yvan Mouton et Thierry Chaise, rédacteur en chef du magazine Première, pour sa sélection de la semaine.
1: Deux films français sélectionnés par Thierry cette semaine. On commence par La Bataille de Gaulle, partie 1, L'Âge de Fer, Thierry.
2: Oui, c'est l'événement. Ça a fait l'événement aussi à Cannes, où il était présenté hors compétition. C'est donc s'attaquer à la figure de De Gaulle et Antonin Baudry, qui avait réalisé Le Chant du Loup. Le fait en choisissant une date particulière, De Gaulle, la Seconde Guerre mondiale, en deux parties. Il y aura J'écris ton nom en juillet et il y a donc L'Âge de Fer ici. Ce qui est très réussi, c'est qu'au lieu d'un biopic classique, on a vraiment un mélange des genres. Parce que cette première partie, en fait, même s'il y a la bataille de Bir Hakeim et du spectaculaire, se passe beaucoup dans des bureaux. C'est surtout De Gaulle qui va à Londres, qui va essayer de convaincre Churchill. Et ça fonctionne, évidemment, historiquement. Ça fonctionne parce que Baudry vient de la BD et qu'à un certain moment, on croit avoir des cases de BD s'animer. Et même de l'humour.
3: La France n'a pas capitulé.
4: Vous n'êtes pas la France!
5: Nous sommes la France. Vous, nous.
2: On est très surpris, on n'est jamais engoncé dans la figure du commandeur, ni dans la reconstitution historique. Et puis c'est porté par un immense acteur, Simon Apcarin, que le grand public ne connaît pas forcément, qui est un immense acteur de théâtre. Il rencontre le rôle de sa vie, alors dès le début on y croit, il l'amène très très loin et il sait faire justement ce côté parfois BD.
1: Avec Nils Schneider aussi, général Leclerc.
2: Et oui, voilà. Benoît Magimel, Mathieu Kassovitz, mais comme à l'époque de Paris Voltile où il y avait plein de stars du cinéma français.
1: Très très grande affiche. Et maintenant on change d'univers et on va rentrer dans celui de la danse, un film interprété et réalisé par Juliette Binoche qui s'appelle En nous, Thierry.
2: Oui, En nous, ça raconte les coulisses du spectacle qu'elle a créé avec un chorégraphe qui s'appelle Akram Khan. Et voilà, elle qui était actrice et qui voulait danser, lui qui était chorégraphe et qui voulait jouer. Et on est vraiment plongé dans les coulisses avant que le film se termine par la représentation en elle-même. C'est la première fois que Juliette Binoche passe derrière la caméra et c'est vraiment passionnant de voir ce travail à l'œuvre. C'est vraiment comment deux artistes se rencontrent et vont s'abandonner dans des domaines qu'ils ne maîtrisent pas. Et voilà, c'est une très belle réussite pour sa toute première réalisation.
1: Juliette Binoche qui danse dans En nous et Simon Apcarian qui interprète le général. La Bataille de Gaulle, L'Âge de Fer. Les deux films sont en salle cette semaine, à retrouver également dans le magazine Première et sur première.fr.
0: De quoi donner envie. Allez, la musique, c'est avec Sienna Spiro, c'est avec Jane et nous allons nous retrouver à 19h pour l'info, la météo et le trafic. Un trafic qui se passe plutôt pas trop mal en cette fin de journée. On y reviendra largement tout à l'heure. Très bonne route à vous tous et très bonne fin de journée.

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1: Ils ont dit oui et largement, les députés ont approuvé en première lecture le projet de loi d'urgence agricole par 369 voix contre 178. Le Rassemblement national a apporté son soutien au gouvernement alors que la gauche a unanimement voté contre. Le texte est une réponse à la colère des agriculteurs de l'hiver dernier et revient sur l'accès à l'eau, la lutte contre la concurrence déloyale ou encore la lutte contre la prédation du loup. Le texte va maintenant partir au Sénat. Auchan va céder 72 de ses supermarchés au groupement Mousquetaire, groupe qui inclut Intermarché et Netto. Auchan, qui fait face à des difficultés depuis plusieurs mois, entend se concentrer sur ses hypermarchés. 1000 de ses employés sont en tout cas menacés car tous les supermarchés qu'ils souhaitent céder n'ont pas trouvé de repreneur car considérés comme étant trop dans le rouge. Patrick Poivre d'Arvor, visé par deux nouvelles plaintes pour agression sexuelle. Les faits remonteraient à 2001 et 2011. L'information est confirmée cet après-midi, a été confirmée cet après-midi par le parquet de Nanterre. L'ex-présentateur de télévision a déjà été mis en examen pour viol en décembre 2023. L'Ukraine a repris du terrain aux Russes en mai, et ce pour le deuxième mois d'affilée. C'est une zone de 282 km² qui a été récupérée, alors que Moscou ne cessait d'avancer depuis l'automne 2023. L'Ukraine a toutefois ordonné aujourd'hui l'évacuation de 7000 civils dans la région de Kharkiv, et ce dans 7 communes différentes. Enfin, une balade de santé pour Alexander Zverev à Roland-Garros. L'Allemand, dernière tête d'affiche du tournoi chez les hommes, s'est qualifié pour les demi-finales ce mardi et affrontera au prochain tour le vainqueur du duel entre le Tchèque Mensik et le Brésilien Fonseca, à suivre ce soir à partir de 20h15. On rappelle chez les dames l'Ukrainienne Kostyuk et la Russe Andreeva qui ont toutes les deux été qualifiées donc pour les demi-finales. 19h02, prochain rendez-vous avec l'actu à suivre tout à l'heure à 20h. On va maintenant faire un nouveau point sur vos conditions de circulation. Elles arrivent dans un instant, juste après la météo. Et c'est une météo encore bien agitée en cette fin de journée. Des averses orageuses en ce moment même dans le secteur du Mans. Ça tombe dur hein, en ce moment et la visibilité peut être affectée. On n'hésite pas dans ces cas-là à aller faire une pause sur une aire de repos, une aire de service, parce que ce qu'on peut remarquer, c'est que ce sont des averses qui sont de courte durée. Voilà, il pleut très fort pendant très peu de temps. Après, ça se calme et là, on peut reprendre la route un peu plus sereinement. Ce qui est sûr, c'est que si vous choisissez de ne pas vous arrêter, eh bien, faut vraiment adapter vos vitesses parce que là, l'adhérence est quand même mise à mal hein, avec les trombes d'eau qui tombent sur la chaussée en ce moment. Il faut vraiment redoubler de prudence. Ceci étant, on peut dire que dans l'ensemble, c'est quand même un trafic qui s'écoule plutôt bien. Oui, puis j'allais oublier, mais en tout cas, ces averses, elles sont aussi accompagnées de rafales de vent, hein, parce que sinon, c'est pas drôle. Donc attention à ces conditions qui vraiment méritent toute votre attention. En dehors de ça, donc, je le disais, ça va pas trop mal. On note sur la 10 la présence d'obstacles sur les voies. Si vous roulez depuis Bordeaux, direction Saintes et Paris, kilomètre 468, c'est un cône de signalisation qui est renversé sur la chaussée et qui va être repositionné a priori par David, qui est le patrouilleur qui se rend sur place d'un instant à l'autre. Kilomètre 468, donc, direction Saint-Aignore. Sur la 11, parce qu'il n'y a pas d'autres difficultés sur la 10, sur la 11, sinon axe Paris-Nantes, attention à cet accident dans le secteur du Mans. Une voiture s'est retrouvée accidentée dans la zone de bifurcation qui vous permet de quitter la 81. Pardon, je me trompe de secteur. C'est l'autoroute A11 en direction de Nantes et c'est bien dans le secteur du Mans. Effectivement, non loin de la jonction avec la 81, mais l'accident s'est bien produit au kilomètre 175 de la 11 sur la bande d'arrêt d'urgence. Voilà, peut-être avez-vous rejoint la 11 depuis la 81 depuis peu de temps. Mais en tout cas, attention à ce véhicule qui est accidenté sur la bande d'arrêt d'urgence et qui est entouré des services de sécurité ainsi que du dépanneur. Le dépanneur qui est sur les lieux depuis 4 minutes maintenant, c'est très précis. La 71 maintenant. On change de secteur, on part en région Centre-Val de Loire, au cœur de la Sologne. Si vous roulez entre Clermont-Ferrand et Orléans, vous avez au kilomètre 141, après Salbris, sortie 4, une aire de repos qui s'appelle l'aire de la Briganderie. Et dans la voie qui vous permet de quitter l'air pour vous réinsérer sur la 71, direction Orléans, il y a un poids lourd en panne. Donc attention dans la bretelle de sortie de l'air à ce poids lourd qui gêne votre parcours. Et puis n'oublions pas l'autoroute A83, en travaux jusqu'à 22h ce soir. Impossible en direction de Nantes de sortir à Saint-Hermine, sortie numéro 7 de cette A83. À la place, vous pouvez sortir à la sortie précédente, la 7.1 pour Fontenay-Ouest.
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1: Et merci à vous d'être à l'écoute dans ce 17-20, dans l'heure qui vient. Eh bien, nous continuerons donc avec deux rendez-vous à ne pas manquer. Notre rendez-vous Play Replay avec un coup de projecteur sur Au fil des années, la nouvelle série de Prime Video entre lacs, retrouvailles et histoires d'amour qui dure plus qu'une saison. On en reparlera tout à l'heure. Et puis, à suivre également notre question d'autoroute du jour. Comment les restaurants d'autoroute ont-ils évolué depuis les années 70? De la pause rapide aux offres plus variées entre grandes enseignes et spécialités locales, les habitudes ont changé. On fera le point dans la question d'autoroute du jour qui arrive d'ici 20 minutes. Pour le moment, je vous propose de la musique. Voici Camélia Jordana.
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1: À 19h15, encore une météo assez aléatoire. Hein. Selon le secteur dans lequel vous vous trouvez, on peut être sous des trompes d'eau ou alors sous de belles éclaircies. Voilà, par exemple, à Orléans, c'est du soleil avec quelques nuages à peine, mais en revanche, du côté du Mans, alors là, on est vraiment sous une épaisse pluie et des chaussées détrempées. Donc, quel que soit le secteur, de toute façon, vous restez prudent en cette fin de journée. Et si vous êtes sur l'autoroute à 11, d'autant plus parce qu'il y a eu tout à l'heure un accident. Alors, les services de sécurité, pour l'instant, restent sur place, mais plus pour très longtemps, parce que la voiture qui était accidentée au niveau du kilomètre 175 a été évacuée. Le dépanneur vient de quitter le secteur là, il y a à peine 5 minutes. Voilà, donc il s'agit de faire un petit peu de nettoyage sur les lieux et ensuite, eh bien, vous pourrez récupérer une circulation normale sur l'ensemble des deux voies. Si vous êtes sur l'A10 maintenant, attention, un cône de signalisation est renversé entre Bordeaux et Saintes, direction Niort et Paris, c'est au kilomètre 468. Donc restez prudent dans cette zone-là. Et retenez, par ailleurs, si jamais vous souhaitez vous arrêter sur une aire de repos, vous qui roulez sur l'A71 entre Clermont-Ferrand et Orléans, l'aire de repos se trouve au kilomètre 141 entre Salbris et la Motte-Beuvron. Et donc sur cette aire de la Briganderie, il y a un poids lourd qui est allé s'arrêter en sortie de l'aire. Donc si vous voulez accélérer pour réintégrer l'autoroute A71 en direction d'Orléans, attention parce que ce poids lourd, il est mal placé et il risque de vous gêner. Voilà donc pour ces difficultés du moment. On va ajouter, parce que c'est quand même une info importante pour ceux qui se dirigent vers Paris, que le tunnel de Bicêtre, c'est-à-dire ce tunnel que vous avez à traverser si vous voulez aller vers la porte d'Italie sur la 6B, est fermé pour ce soir, et ce depuis un petit moment maintenant. Là, c'est au-delà du réseau Vinci Autoroute, hein, mais ça vous intéresse quand même si vous vous dirigez vers Paris. Résultat, en ce moment, tout le trafic qui habituellement va vers la porte d'Italie via la 6B s'est reporté sur la 6A direction la porte d'Orléans. Résultat, plus de 2h30 pour rejoindre la porte d'Orléans depuis le péage de Saint-Arnoult. Un trafic vraiment extrêmement dense au niveau de cette porte sud d'Orléans. Alors la bonne option, c'est de passer par la Nationale 118. Hein. N'hésitez pas, cette Nationale 118, vous allez y accéder en prenant la direction de Boulogne, de Versailles, de la porte de Saint-Cloud. Et là, pour le coup, vous accédez à la porte de Saint-Cloud en 50 minutes depuis le péage de Saint-Arnoult, avec seulement un quart d'heure, 20 minutes difficile dans la traversée du secteur de Vélizy. Ça, c'est le secteur à privilégier si vous devez vous rendre sur le périphérique parisien, parce que vous l'avez compris, les portes sud, hein, la porte d'Orléans, porte d'Italie, entre la porte d'Italie où c'est impossible et la porte d'Orléans qui est saturée, c'est vraiment extrêmement compliqué en cette fin de journée. 19h18 avec dans un petit instant notre question d'autoroute du jour. Comment les restaurants d'autoroute ont-ils évolué depuis les années 70? De la pause rapide aux offres plus variées entre grandes enseignes et spécialités locales, les habitudes ont changé. Nous ferons le point dans notre question d'autoroute juste après Jack et Carla.

0: 19h21 après Jack et Carla, comme prévu, nous allons marquer la pause déjeuner ou dîner, c'est selon.
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0: En compagnie de Quentin Lachaise.
2: Comment ont évolué les restaurants d'autoroute ? Apparus dans les années 70 avec les grands axes routiers, ces établissements avaient de sérieux atouts pour séduire les usagers. Lauriane Diaz de Vinci Autoroute.
3: C'est la facilité d'accès, c'est la rapidité de service. Ce sont des restaurants qui sont présents justement sur les trajets pour faire que la pause soit, on va dire, la plus efficace possible.
2: Quelques décennies plus tard, les aires ont bien changé et les habitudes des automobilistes aussi.
3: On ne veut plus seulement manger vite, on veut aussi parfois mieux manger. On veut avoir du choix aussi. Alors on va d'une part mélanger des enseignes très connues et à côté de ça, on va pouvoir retrouver des restaurateurs indépendants qui vont permettre de découvrir des recettes comme du cassoulet ou de la gardiane ou d'autres produits du terroir.
2: La restauration sur les aires de service a toujours beaucoup de succès en été, si bien que désormais, les services de l'autoroute doivent s'adapter.
3: On va développer des concepts temporaires sous forme de food truck ou de structures un petit peu plus pérennes qui vont permettre d'absorber ces pics de fréquentation, mais aussi de proposer une offre complémentaire. Et donc, c'est l'équilibre entre des repères connus et de la découverte, et entre de la rapidité et de la qualité.
2: Vous pouvez connaître la liste des boutiques et des restaurants qui vous attendent sur chaque aire de service en préparant votre trajet sur le site de Vinci Autoroute.
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0: 19h30, il est temps de faire un nouveau point sur vos conditions de trafic.
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0: 19h31 et il n'y a plus d'accident.
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0: 19h31 et il n'y a plus d'accident désormais dans le secteur du Mans.

0: Bordeaux et Sainte en remontée vers le nord, kilomètre 468. Soyez vigilants donc à cet endroit. Et puis, sachez qu'il y a par ailleurs un autre secteur où vous devrez être prudent, c'est sur la 71. Au cœur de la Sologne, quand vous êtes dans le sens Clermont-Ferrand-Orléans, si jamais vous vous arrêtez au kilomètre 141 sur l'aire de repos de la Briganderie, eh bien sachez qu'il y a un poids lourd qui est à l'arrêt en fin de bretelle de sortie de l'air, dans la bretelle d'accélération qui vous permet de vous remettre sur la 71 direction Orléans. Voilà, donc là, vous restez bien attentif. Attentif aussi sur la 83 en direction de Nantes, parce que jusqu'à 22h ce soir, on a toujours la sortie 7 pour Saint-Hermine qui reste fermée à la circulation. À la place, il vous faut sortir avant au niveau de Fontenay-Ouest, sortie 7.1. Attention donc à la météo, hein, ça c'est vraiment le point majeur de cette fin de journée, avec aussi quelques rafales de vent. On a un vent d'ouest qui balaye le pays là et qui peut un petit peu vous surprendre par moment. Quand vous sortez d'une zone boisée, vous pouvez avoir votre véhicule qui est un petit peu déporté. Donc conservez bien les deux mains sur le volant quand vous sentez que ça souffle un petit peu autour de vous.
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0: Et notre 17-20 continue donc avec un petit peu de musique. Et puis, si vous êtes toujours à l'écoute tout à l'heure, d'ici une vingtaine de minutes, vous retrouverez Play Replay avec les beaux jours qui reviennent. Eh bien, Mathilde Ferrière va nous parler d'une série qui sent bon l'été et les amours de vacances. On en reparle tout à l'heure pour l'instant. Les Saiyans.

0: Angela, Cyan Supercrew, c'était un titre de 2000 qui figurait sur le tout premier album du groupe KLR. Allez, on va revenir au trafic tout à l'heure à 19h45 avec une bonne nouvelle sur l'A71. Plus d'obstacles à signaler sur les voies. Je vous propose pour la musique Tracy Chapman, Robbie Williams et le prochain point trafic, ce sera donc juste après.
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0: 19h46.
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0: Et une bonne nouvelle à l'heure qu'il est, 19h46, donc l'autoroute A10 où l'obstacle a été ramassé entre Bordeaux et Saintes, c'était un cône de signalisation, voilà, donc ça, ça va mieux. Sur la 11, en revanche, on reste prudent dans le sens Nantes-Paris, kilomètre 128, il y a en effet eu tout à l'heure un accident. La voiture accidentée vient d'être évacuée, il n'y a pas eu de blessés, semble-t-il, dans cet accident, donc ça, c'est plutôt une bonne nouvelle. En tout cas, attention, le temps que les services de sécurité quitte le secteur, hein, vous restez prudent quand vous arrivez là. Kilomètre 128, on est 2 km après la sortie 5. La Ferté-Bernard, direction Chartres et Paris, c'est l'autoroute A11. En ce qui concerne la 71, il y a toujours ce poids lourd qui est en panne et qui gêne votre passage quand vous quittez une aire de repos. Vous êtes dans le sens Clermont-Ferrand-Orléans. L'aire de repos, c'est l'aire de la Brigandrie. Elle est au kilomètre 141. Et donc, quand vous cherchez à la quitter, attention, puisqu'il y a donc ce poids lourd qui se trouve à cet endroit. En dehors de ça, dans l'ensemble, les choses vont bien à peu près partout. Alors, je mets de côté la météo, bien sûr, hein, parce qu'il y a des averses violentes et orageuses qui peuvent survenir à tout moment. Là, en ce moment, ça concerne la Normandie, l'Île-de-France, la région Centre-Val-de-Loire et les Pays de la Loire. Donc, prudence si vous avez à traverser ces régions-là. Et puis, en Île-de-France, ça reste très, très, très difficile. Une fois que vous quittez le réseau Vinci Autoroute, vous franchissez la barrière de péage de Saint-Arnoult, vous avez une bonne vingtaine de kilomètres qui se fait tranquillement. Et ensuite, quand vous quittez le réseau Vinci Autoroute, attention, direction les portes d'Orléans et d'Italie. Il faudra compter au total entre 2 et 3 heures de temps de parcours. Pourquoi ? Parce que la 6B direction la porte d'Italie est complètement fermée à la circulation. Le tunnel de Bicêtre est fermé, donc tout le trafic qui habituellement va vers la porte d'Italie via la 6B se reporte sur la 6A direction la porte d'Orléans. Résultat, on est à presque près de 3 heures de temps de parcours direction cette porte d'Orléans depuis le péage de Saint-Arnoult. Les difficultés commencent à peu près au-delà des Ulysses en ce moment du côté de Massy. Alors, ce qu'il faut retenir, en tout cas, si vous avez à vous rendre sur le périphérique parisien, c'est que via la Nationale 118, là, pour le coup, ça passe sans problème. Vous avez à peine 10 minutes de retenue dans la traversée du secteur de Vélizy. Donc, vous accédez à la porte de Saint-Cloud en 3/4 d'heure depuis le péage de Saint-Arnoult. C'est peut-être la meilleure option en cette fin de journée, étant donné l'affluence et la pagaille sur les autoroutes A6A et A6B. À nouveau, c'est au-delà du réseau Vinci Autoroute, mais ça peut quand même considérablement vous gêner. Dans un instant, votre rendez-vous Play Replay, coup de projecteur sur Au fil des années, la nouvelle série de Prime Video entre lac, retrouvailles et histoire d'amour qui dure plus qu'une saison. Tous les détails après Pascal Obispo et Icare.

Retour au trafic, si vous êtes sur l'autoroute A10 en ce moment dans le sens Bordeaux-Paris, direction la capitale, dans la sortie 12 pour Janville-Allène, kilomètre 65. Attention, une voiture est accidentée dans cette bretelle de sortie, il faut rester très prudent.

0: 19h, passé de 22 minutes. Et comme promis, voici Play Replay. Et avec les bonjours qui sont de retour, Mathilde Ferrière nous parle d'une série qui sent bon l'été et les amours de vacances.
1: Qu'est-ce que je suis revenue faire ici ?
2: Alors tu crois qu'on risque de tomber sur Charlie et Sam ?
3: En été, un lac et des retrouvailles qui n'étaient pas prévues. C'est le point de départ d'Au fil des années, la nouvelle série de Prime Video.
4: Que Percy soit là, c'est pas bon pour moi. Je sais pas comment ça va être de la revoir.
1: Sam ?
4: Revenu.
3: Au fil des années est adapté du roman Tous nos étés, écrit par Carly Fortune, une romance qui suit l'histoire de Percy et Sam pendant 6 ans et une semaine. Ils ont grandi ensemble à Barry's Bay, une petite ville du Canada au bord d'un lac. Le récit avance sur plusieurs étés, avec des allers-retours constants entre passé et présent.
1: Je voulais m'assurer que t'étais revenu pour les bonnes raisons. On était toujours là l'un pour l'autre, alors j'ai envie d'être là pour lui aujourd'hui. Salut.
4: Salut.
3: Quand Percy revient sur place, elle retrouve Sam. Le temps a passé, mais certaines choses sont restées en suspens. Et ce retour va les obliger à regarder leur histoire en face.
4: Quand je suis avec elle, je réfléchis pas.
1: L'amour n'est pas une mince affaire. Alors si vous avez la chance de trouver cet être unique, surtout accrochez-vous.
3: La première saison compte 8 épisodes. Au fil des années, disponible dès le 10 juin sur Prime Video.
0: L'amour n'est pas une mince affaire, on la retient celle-ci. 19h54, Diana King pour la musique, Shy Guy, Ebony avec Mon Paradis. Et puis nous nous retrouvons juste après, je vous donne rendez-vous à 20h pour l'info, la météo et un mot du trafic. Trafic toujours extrêmement difficile aux portes sud de Paris, A6A, A6B, saturé en raison de la fermeture du tunnel de Bicêtre. Ça amène une sacrée pagaille avant les portes d'Orléans et d'Italie, alors que la Nationale 118 direction la porte de Saint-Cloud reste tout à fait pratique. À l'heure qu'il est, on reparle de tout ça dans le prochain point trafic.

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1: Ce printemps a été le plus chaud jamais enregistré en France sur cette période de mars à mai. La température moyenne a atteint 13,8 degrés, indique Météo France. Autrement dit, la température moyenne la plus élevée depuis le début des mesures qui remonte à 1900. Ils ont dit oui et largement. Les députés ont approuvé en première lecture le projet de loi d'urgence agricole par 369 voix contre 178. Le Rassemblement national a apporté son soutien au gouvernement alors que la gauche a unanimement voté contre. Le texte est une réponse à la colère des agriculteurs de l'hiver dernier et revient sur l'accès à l'eau, la lutte contre la concurrence déloyale ou encore la lutte contre la prédation du loup. Le texte doit maintenant partir au Sénat. L'incendie du 1er janvier à Crans-Montana, de nouveau au cœur de l'actualité, alors que les époux Jacques et Jessica Moretti, propriétaires du bar qui a pris feu, le Constellation, vont de nouveau être entendus par la justice suisse vendredi, mais pour la première fois ensemble et sous la forme d'une confrontation à deux. Rappelons que le drame a causé la mort de 41 personnes. Cinquième jour de recherche après la disparition de Liana à Florence dans le Gers. Un homme de 41 ans a été mis en examen hier soir. Près de 180 gendarmes sont mobilisés pour retrouver la collégienne de 11 ans, des équipes aquatiques, cynophiles et aériennes également. La gendarmerie indique que des éléments ont été trouvés lors des recherches. Sans donner plus de précisions, une battue est organisée demain matin. On termine avec un mot de sport et du tennis avec le troisième joueur mondial, Alexander Zverev, qui n'a pas tremblé en quart de finale à Roland-Garros. Il s'est facilement imposé en 3-7 sur l'Espagnol Rafael Jodar. En demi, il sera opposé au vainqueur du duel entre le Tchèque Mencik et le Brésilien Fonseca, à suivre à partir d'ici un petit quart d'heure environ. Et puis chez les dames, on le rappelle, l'Ukrainienne Kostyuk et la Russe Andreeva se sont toutes les deux qualifiées pour les demi-finales. 20h02, nous allons revenir à vos conditions de trafic dans un tout petit instant. Pour l'heure, nous passons à la météo. Et encore pas mal d'averses orageuses hein, en ce moment, pas mal du côté de la région parisienne, en région Centre-Val de Loire, dans les Pays de la Loire, mais aussi en Nouvelle-Aquitaine, en Alsace. Il n'y a pas vraiment de région qui soit épargnée, peut-être à part la pointe bretonne tiens, en ce moment. En tout cas, ce qui est sûr, c'est que vous devez redoubler de prudence, quel que soit le secteur dans lequel vous roulez. Parce que pour ce soir, on attend encore pas mal de ces averses. Elles devraient petit à petit et à la faveur donc de ces fortes rafales de vent, ce vent d'ouest qui souffle et qui est en train de pousser cette perturbation vers l'est. Donc pour ce soir, ces averses orageuses devraient concerner le quart nord-est et puis demain matin, on devrait se réveiller la plupart du temps sous la grisaille, peut-être quelques gouttes par endroit, mais ce sera assez faible. Et puis demain après-midi, retour des averses sur la Bretagne, la Normandie, l'Île-de-France, les Pays de la Loire, des averses qui gagneront aussi la région Centre-Val-de-Loire dans le courant de la journée. Bon, donc ça veut dire de la grisaille et de la pluie quand même la plupart du temps, mais plus vous irez vers le sud et plus vous irez vers des éclaircies. Les températures seront à peu de choses près les mêmes que celles d'aujourd'hui, c'est-à-dire qu'elles hésiteront entre 18 et 22 degrés.
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1: 20h03, et si vous êtes en ce moment sur l'autoroute A10, je vous rappelle dans le sens Bordeaux-Paris qu'un accident s'est produit au nord d'Orléans, dans la sortie numéro 12 pour Janville-Allaine. Une voiture accidentée dans cette bretelle de sortie, donc attention lorsque vous arrivez là. Et puis sachez qu'il y a aussi en ce moment et pendant encore 2 heures, la fermeture d'une bretelle de sortie sur l'A83, l'autoroute de Vendée, dans les Pays de la Loire. Sachez que la sortie Saint-Hermine, sortie numéro 7, est donc fermée direction Nantes pour des travaux. Réouverture, vous l'avez entendu, dans 2 heures, mais en tout cas, avant cela, vous pouvez tout à fait sortir en amont. Vous avez la sortie Fontenay-Ouest 7.1 qui est tout à fait praticable et que vous pouvez emprunter en ce moment et en lieu et place de cette sortie 7 pour Saint-Hermine. Voilà donc pour les difficultés du moment, beaucoup moins nombreuses qu'elles ne l'ont été en début d'après-midi. Vous restez extrêmement vigilants face à cette météo qui reste plus que capricieuse. Et puis attention aussi à vos temps de parcours en Île-de-France, car je vous le rappelle, suite aux intempéries, le tunnel de Bicêtre est fermée à la circulation dans les deux sens. Donc ça veut dire que ça a quand même un gros impact sur l'A6B direction la porte d'Italie. Le gros du trafic de l'A6B se retrouve à emprunter l'A6A, donc une A6A vers la porte d'Orléans où il y a deux fois plus de monde qu'en temps normal. Et ça veut dire des temps de parcours supérieurs à 2h, 2h30 hein, pour atteindre ces portes sud de Paris depuis le péage de Saint-Arnoult. Alors qu'en temps normal, c'est 30-35 minutes hein, pour effectuer cette distance. Le petit conseil, c'est de plutôt emprunter la Nationale 118. Elle est ralentie pendant 10 minutes à peine au niveau de Vélizy. C'est tout. Direction la porte de Saint-Cloud. Donc ça, ça peut être une bonne option. Et d'arriver par le sud-ouest de Paris et non pas par le plein sud où là, c'est vraiment la grosse, grosse pagaille en cette fin de journée. Voilà donc pour les difficultés du moment. Bien évidemment, des zones de travaux se mettent en place hein, pour la soirée. Vous en entendrez parler à nouveau dans les prochains points trafic.
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1: 20h et maintenant 6 minutes, il est temps pour moi de céder la place à celui qui va vous accompagner tout au long de cette soirée, c'est Sébastien Ponchelet qui a fait son entrée dans ce studio. Bonsoir Sébastien.
2: Bonsoir Charlotte, bonsoir à toutes et à tous, merci d'avoir accompagné tous nos auditeurs en cette fin d'après-midi, début de soirée. Tiens Charlotte, est-ce que vous avez déjà pris le tunnel sous la Manche en train ?
1: Oui.
2: Et avec votre voiture peut-être ?
1: Alors non, et j'ai hésité figurez-vous, mais oui. Bah, c'était plus intéressant de faire la traversée en bateau, figurez-vous. Je suis passée par au-dessus.
2: Avec la voiture, mais par contre dans le train, vous l'avez déjà fait. Voilà. Dans
1: exactement.
2: Le train, vous l'avez déjà fait. Eh bien ce soir, on va parler des camions qui prennent le tunnel sous la Manche. Ce sera avec notre partenaire France Route. Je vous redonne les détails dans un instant. Ce sera dans votre émission du soir tout à l'heure à 21h. Pour l'instant, voici les All Sense.

0: Les All Sense sur Radio Vinci Autoroute pour vous accompagner. Je vous rappelle que la principale difficulté, grosse difficulté, est au-delà du réseau Vinci Autoroute. C'est en Ile-de-France, pour rejoindre les portes sud de Paris en raison de la fermeture du tunnel de la 6B à la toute fin de cette autoroute. Les temps de parcours explosent littéralement. Il faut totalement éviter le sud parisien actuellement via les A6A et A6B. Vous deviez rejoindre la capitale ou faire le grand contournement ou un contournement de la région parisienne privilégiée. La francilienne et la nationale 118, il faut totalement éviter les autoroutes A6 actuellement. On parle de plus de deux heures de difficultés actuellement selon les remontées du terrain.
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0: Et oui, avec notre partenaire France Route, ce soir au menu, l'exploitant du tunnel sous la Manche met en place une charte pour le bien-être des conductrices et conducteurs routiers. Que contient-elle? Avec quels objectifs? Et puis, avez-vous déjà utilisé le tunnel avec votre camion? Ou vous avez plutôt utilisé le ferry? Venez nous raconter vos traversées transmanche. En seconde partie, la Direction Générale de l'Armement a commandé de nombreux camions militaires Scania, dont certains équipés d'un radar destiné à la détection de drones et missiles. Est-ce que le monde du camion militaire vous intéresse? Et une envie peut-être d'en conduire des camions militaires? Vos messages et témoignages quand vous n'êtes pas en train de conduire, radio177.fr. Cliquez sur la bulle bleue Messenger et vous pourrez nous écrire directement dans ce studio. Tina Turner vous accompagne sur les prochains kilomètres.

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1: Il est 20h15 sur Radio Vinci Autoroute, un nouveau point sur vos conditions de circulation, avec encore une météo dégradée par endroits, donc soyez toujours très attentifs. Avant de vous parler des travaux en place sur le réseau Vinci Autoroute, je vous emmène au-delà si vous prenez actuellement la direction de Paris, de l'Île-de-France, avec un secteur qu'il faut vraiment, vraiment éviter, ce sont les portes sud de Paris, les portes d'Italie et portes d'Orléans, via les autoroutes A6A et A6B. Pourquoi? Que se passe-t-il? Depuis, plusieurs heures maintenant, l'autoroute A6B est totalement coupée à l'approche de Paris en raison d'un problème dans le tunnel du Kremlin-Bicêtre, un incident technique dont nous n'avons pas plus d'informations et la DIRIF qui communique que cette fermeture est pour une durée indéterminée. Et conséquence de quoi, à l'arrière, il y a de très très gros bouchons direction Porte d'Orléans et Porte d'Italie. On a des bouchons qui atteignent 2 heures et quasiment 3 heures maintenant en direction de la Porte d'Orléans. Ce sont les dernières remontées du terrain. Donc vraiment le conseil à entendre si vous êtes en direction de l'Île-de-France actuellement, c'est vraiment d'éviter Porte d'Italie, Porte d'Orléans, A6A et A6B. Privilégiez un passage par la Nationale 118 ou encore l'autoroute ou la Nationale 104, la francilienne, pour le moment qui reste ouverte parce que malheureusement elle va aussi être fermée a priori comme la nuit dernière pour des travaux réalisés au-delà du réseau Vinci Autoroute, mais ça j'en attends la confirmation, mais entendez-le, il faut totalement éviter les portes d'Italie et portes d'Orléans via les A6A et A6B, très gros bouchons sinon qui vous attendent. Sur réseau Vinci Autoroute, des travaux prévus et qui se mettent en place, vous êtes sur la 10 dans le sens Bordeaux-Paris, dans la traversée de Tours, la 10 est à présent fermée sur plusieurs kilomètres, entre la sortie 24 Jouer-les-Tours et la sortie 19 Tours-Nord, votre déviation se fait essentiellement par le périphérique de Tours. Des travaux qui se mettent en place également sur la 85, autoroute entre Vierzon et Angers, à l'est d'Angers. Je vous rappelle que l'échangeur numéro 1 Beaufort-en-Vallée sera totalement fermé dans les deux sens de circulation ce soir et cette nuit encore. C'est déjà fermé en sortie en direction d'Angers. Notez que les échangeurs les plus proches, numéro 2 Longué-Jumelles sur la 85 ou numéro 12 Sèche-sur-le-Loire sur l'autoroute A11.
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1: Avez-vous déjà traversé la Manche par le train avec votre camion? C'est le sondage de votre émission de ce soir. À retrouver à l'arrêt sur la page Facebook. Les routiers sont toujours aussi sympas ou sur notre site internet radio177.fr. Il y a un bandeau orange. Votez et venez m'en dire plus ensuite via la bulle bleue Messenger. Voici les Mountain Five.

Le nouveau titre de Louisa, Jetlag, sur Radio Vinci Autoroute pour vous accompagner. Je vous retrouve à 20h30 pour l'infotrafic et je vous rappelle la principale information de ce début de soirée pour vous qui prenez la direction de l'Île-de-France au-delà du réseau Vinci Autoroute en raison d'un incident technique dans le tunnel du Kremlin-Bicêtre à la toute fin de la 6B. La 6B est coupée et ce qui provoque de très gros bouchons et sur la 6B et sur la 6A. Il faut éviter ces axes actuellement, toujours et encore à 20h20. Sinon, vous allez avoir de très très gros bouchons. Les remontées du terrain nous parlent toujours de 2h30 environ de bouchons à chaque fois. Donc, vraiment, il faut éviter ces secteurs. La musique de Mark Morrison tout de suite.

0: Mac Morrison sur Radio Vinci Autoroute.
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0: Et au menu ce soir, l'exploitant du tunnel sous la Manche met en place une charte pour le bien-être des conductrices et conducteurs routiers. Que contient-elle? Avec quels objectifs? Tiens, avez-vous déjà utilisé le tunnel avec votre camion ou vous avez plutôt utilisé le ferry? Venez nous raconter votre traversée transmanche. En seconde partie, la Direction Générale de l'Armement a commandé de nombreux camions militaires Scania, dont certains équipés d'un radar destiné à la détection de drones et missiles. Tiens, le monde du camion militaire vous intéresse-t-il? Une envie d'en conduire? Vos messages et témoignages quand vous n'êtes pas en train de conduire, radio177.fr. Cliquez sur la bulle bleue Messenger et vous pourrez nous écrire directement dans ce studio.
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0: Bonsoir et bienvenue. Si vous venez de nous rejoindre à l'instant sur les autoroutes de l'Ouest et du Centre, et la principale difficulté de cette soirée, c'est en région parisienne, au-delà du réseau Vinci Autoroute, avec une situation peu commune. Hein. Je vous le rappelle, en direction de Paris, l'autoroute A6B est coupée depuis le milieu d'après-midi au niveau d'un tunnel en raison d'un incident technique remonté par la DIRIF, la direction des routes d'Île-de-France, et on a des temps de parcours qu'on ne voit quasiment jamais pour rejoindre les portes sud de Paris, et notamment la porte d'Orléans qui, elle seule, reste ouverte actuellement. On est à 2 heures de bouchon. 2 heures de bouchon dans ce secteur du sud parisien. Donc toujours ce même conseil. Éviter le sud de Paris via les autoroutes A6A et le peu de la 6B qui reste ouvert. Le meilleur conseil, c'est toujours d'emprunter la Nationale 118 ou la Francilienne pour essayer de faire un grand contournement, car même la 86 reste compliquée actuellement dans les secteurs d'Antony et de Fresnes. D'ailleurs, cette partie de la 86 qui sera fermée ce soir et cette nuit pour des travaux nocturnes. Donc vraiment, entendez-le, il faut toujours actuellement à 20h31 éviter le sud parisien, parce que sinon vous allez vous retrouver dans de très grosses difficultés. Sinon, sur le réseau Vinci Autoroute, pas de bouchons, pas de ralentissement, pas d'événement particulier, si ce n'est des travaux à vous rappeler, notamment sur l'autoroute A10, ça s'est récemment mis en place. L'autoroute A10 est fermée à Tours pour travaux en direction du nord, en direction de la capitale, entre la sortie numéro 24 Jouer-les-Tours et la sortie 19 Tour-Nord. Vous suivez les déviations qui vous feront notamment passer par le périphérique de Tours. Des travaux qui sont en place également de jour comme de nuit sur l'A83, autoroute entre Niort et Nantes. En direction de Nantes, l'échangeur numéro 7 Saint-Hermine est acte comme de nuit sur l'A83, autoroute entre Niort et Nantes. En direction de Nantes, l'échangeur numéro 7 Saint-Hermine est actuellement fermé en

0: M sur Radio Vinci Autoroute. Les temps de parcours commencent à légèrement à diminuer en direction des portes sud de Paris, hein, au-delà du réseau Vinci Autoroute, mais ça reste hors norme pour un mardi soir à 20h35. Hein, il faut continuer d'éviter les autoroutes A6A et A6B au-delà du réseau Vinci Autoroute, avec toujours le fait de privilégier un passage par la Francilienne ou encore la N118. Et place à votre rendez-vous conso. Charles Dodon est en compagnie d'un journaliste du magazine Que Choisir.
1: Bonjour Fabrice Pouliquen.
2: Bonjour.
1: Payer son électricité au prix réel du kilowattheure sur le marché à l'instant T, c'est le principe de la tarification dynamique de l'électricité et qui pourrait se développer en France à partir de cet été.
2: Oui, c'est ça. Alors, une offre à tarification dynamique, c'est une offre de fourniture d'électricité dans laquelle le prix du kilowattheure que vous allez payer, il est indexé sur les marchés de l'électricité. Et donc c'est ça ce qui se passe dans une offre à tarification dynamique. Vous avez un prix du kilowattheure que vous avez payé en tant que particulier qui va évoluer toutes les heures. En France, pour l'instant, c'est très embryonnaire, mais ça pourrait effectivement changer à partir du 1er juillet, tout simplement parce que les fournisseurs qui ont plus de 200 000 clients pourraient avoir, à partir de cette date, l'obligation de proposer au moins une offre à tarification dynamique dans leur portefeuille. Alors, c'est pas encore tout à fait calé, mais on va vers là.
1: Et pourtant, payer le juste prix, si on peut l'appeler comme ça, ça paraît logique.
2: Oui, alors en fait, ce qu'il faut comprendre, c'est qu'il y a une sorte de nouvelle donne aujourd'hui sur la production d'électricité, qui s'explique par l'essor en fait des énergies renouvelables, notamment le solaire, et ça chamboule un peu tout parce que les jours ensoleillés, on se met à avoir une quantité importante de production d'électricité qui est injectée sur le réseau aux heures méridiennes, donc c'est entre 11h et 15h, mais à ces moments-là de la journée, il y a pas beaucoup de consommation en face, les gens sont au travail, etc. Donc qu'est-ce qui se passe, c'est que les prix de l'électricité sur les marchés ils dégringolent. Il y a déjà quelques acteurs, des petits acteurs qui se lancent ces derniers mois en France et qui proposent des offres à tarification dynamique destinées aux particuliers. À Que Choisir Ensemble, on en a repéré deux qui sont Sobri et Franck Énergie, donc c'est des acteurs assez méconnus et qui jouent sur cet aspect-là. Il faut juste avoir conscience que ça double tranchant finalement, parce qu'effectivement le prix de l'électricité peut devenir à certaines heures de la journée très bas, mais il peut aussi monter très haut à d'autres.
1: Et justement, qu'en pense l'association Que Choisir Ensemble?
2: Nous, ce qu'on dit, c'est que vraiment il faut vraiment avoir conscience de ce que ça implique, la tarification dynamique, puisque vous allez avoir encore une fois un prix du kilowattheure qui va varier tous les jours, donc ça impose déjà de le suivre assidûment, ce cours de l'électricité. Et surtout, tout l'enjeu en fait de la tarification dynamique, c'est être capable de piloter ces consommations électriques, c'est-à-dire de les décaler de sorte à ce qu'elles coïncident au moment où les prix de l'électricité sont

0: les plus bas et éviter qu'elles surviennent lorsque les prix sont hauts. Et voilà, c'est pas pour tout le monde. Si on n'aime pas suivre les cours de l'électricité, ça c'est sûr, il faut pas y aller.
1: La tarification dynamique de l'électricité se développe et vous en parlez dans le magazine Que Choisir de ce mois de juin. Merci Fabrice Pouliquen.
0: Merci.
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1: Un nouveau point sur vos conditions de circulation à 20h45. On a toujours des secteurs où la pluie continue de tomber. La météo a été très chaotique tout au long de la journée. Demain, j'ai envie de dire un peu belote et rebelote, mais un petit peu moins qu'aujourd'hui. Donc il va falloir rester très attentif. Actuellement, sur votre parcours, toujours une information à retenir actuellement. Ça vous concerne si vous êtes en direction de Paris, de la région parisienne. Il faut toujours éviter les autoroutes A6B et A6A. De grosses difficultés toujours en cours, et ce depuis le début d'après-midi. Le tunnel de Bicêtre via la 6B pour rejoindre le périphérique extérieur a été fermé en urgence et pour une durée indéterminée d'après les informations de la DIRIF. Et conséquence de quoi ? Eh bien, à l'arrière, il y a toujours de très gros bouchons. Alors, forcément, avec l'heure avançant, les temps de parcours ont tendance à diminuer, mais ça reste des temps de parcours complètement inhabituels et exceptionnels. Rendez-vous pour vous en rendre compte. Normalement, il faut 35 minutes pour rejoindre de Saint-Arnoult à la porte d'Orléans, qui est donc la seule qui reste ouverte actuellement, pour rejoindre le périphérique intérieur. Et actuellement, faut rajouter 2 heures à votre temps de parcours habituel. Donc c'est vous dire à quel point il faut vraiment éviter le sud de Paris. Alors forcément, il y a des conséquences aussi bien sur le périphérique que sur la 86 extérieure. Donc les conseils restent les mêmes. Privilégier un passage par la francilienne actuellement, ou encore la nationale 118. Et puis on surveillera quand même les fermetures nocturnes de région parisienne au fur et à mesure des heures de la soirée. Voilà. Donc ça, c'est la situation qui ne bouge toujours pas actuellement, si ce n'est que les temps de parcours baissent, mais restent exceptionnels. Sinon, sur le réseau Vinci Autoroute, même essentiellement que des zones de travaux à vous rappeler, notamment sur l'autoroute A10, l'axe entre Bordeaux et Paris. En direction du nord, je vous rappelle que l'A10 est fermée dans la traversée de Tours. Entre la sortie 24 Jouer-les-Tours et la sortie 19 Tours-Nord, votre déviation se fait essentiellement par le périphérique de Tours. Des travaux qui vont se mettre en place ce soir et cette nuit, comme hier, sur la 11 en direction de l'ouest. Je vous rappelle que la 11 sera fermée entre la sortie 13 Péloy-les-Vignes et la sortie 14 de Tiercé. Votre déviation se fera essentiellement par la D323.
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1: Avez-vous déjà traversé la Manche par le train avec votre camion ? C'est le sondage de votre émission de ce soir. À retrouver à l'arrêt sur la page Facebook. Les routiers sont toujours aussi sympas, ou sur notre site internet radio177.fr. Il y a un bandeau orange. Votez et venez nous en dire plus ensuite via la bulle bleue Messenger. Voici le groupe Extrême.

Imane Beck, Afrojack, Gia Coca sur Radio Vinci Autoroute pour vous accompagner. Je vous retrouve à 21h pour le top départ de votre émission. Les routiers sont toujours aussi sympas avec notre partenaire France Route ce soir. Au menu, les traversées Transmanche et des camions militaires. Tout cela arrive dans quelques instants. Pour l'heure, voici

Auto au trafic avec un accident qui nous est signalé sur l'A10, l'axe entre Paris et Bordeaux en direction du sud. Direction Orléans, Bordeaux, Clermont, après la sortie 11 Alainville, la voie de gauche serait impactée.

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1: Bonsoir, bonsoir à toutes et à tous. Très très heureux de vous retrouver ce soir. Émission avec notre partenaire France Route et j'accueille toujours avec le même plaisir Monsieur Nicolas Grumel. Salut Nicolas.
2: Bonsoir, bonsoir à tous, bonsoir à Sébastien et bonsoir au copilote du soir.
1: Comment ça va mon cher Nicolas ce soir ?
2: Ça va bien, écoute.
1: Ouais.
2: Hein. Moi, j'ai pris ma moto, tout ça.
1: C'était
2: sympa. Il y avait du monde sur le périphérique.
1: Tiens, d'ailleurs, on va en reparler dans le point trafic.
2: Voilà, je crois que
1: je pouvais pas te louper non plus parce que moi, si hier j'ai fêté mes 10 ans à la radio jour pour jour, toi, c'était plutôt ça. C'était ton anniversaire hier, Nicolas. Bon hier, anniversaire.
2: J'ai eu 10 ans hier.
1: Bien sûr, c'est ça. Et figure-toi qu'on avait reçu un message de notre ami Pollux qui te souhaitait ton joyeux anniversaire.
2: Il est gentil, Pollux. Voilà, merci.
1: Merci, comme ça, Pollux, le message, il est passé. Ce soir, les traversées transmanches et des camions militaires. Tous les détails dans un instant. Mais d'abord, l'infotrafic sur un peu plus de 4600 km d'autoroute pour le sud-ouest du pays. Marielle Tillier. Bonsoir, Marielle.
3: Comment ça va ?
1: Eh ben ça va et vous ?
2: Bonsoir.
3: Bonsoir Nicolas, bonsoir tout le monde. Ça va très bien.
1: Bon, parfait. Très heureux de vous retrouver. Pour la vallée du Rhône et le grand pourtour méditerranéen, Hervé Améry. Bonsoir Hervé.
4: Bonsoir Sébastien, bonsoir Marielle, bonsoir Nicolas, bon anniversaire Sébastien, bon anniversaire Nicolas. J'ai essayé le bagel. J'en ai acheté un, il a pas aboyé.
1: Alors non, parce que hier, j'ai au lieu de dire beagle pour un chien, j'ai dit bagel. Voilà. Donc en plus ça tombe bien avec la thématique de ce soir. Moi je suis vachement prêt pour aller en Angleterre. Je tiens à vous le dire.
2: T'as pas dit hot dog, c'est déjà ça.
1: Ah, j'ai fini par le dire, mais après ça s'est transformé en hot dog à la fin. Voilà. Sur ce coup-là, on dit coucou à chaton par la même occasion. Allez, la météo. Ce soir et cette nuit, persistance d'ondes orageuses sur l'Île-de-France et la Picardie, averses du Grand Est à la Sologne, mais aussi sur le Pays Basque et la Côte d'Azur. Ailleurs, ça se calme ou c'est déjà le cas, mais toujours Mistral et Tramontane au programme.
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1: Bienvenue à vous si vous venez de nous rejoindre à l'instant sur les autoroutes, sur les axes de Radio Vinci Autoroute et de Radio Atlante Autoroute. Et je me dois de commencer par les axes de l'ouest et du centre, car depuis quelques instants, on nous signale qu'un accident se serait produit sur l'autoroute A10, l'axe entre Paris et Bordeaux, dans un secteur où les chaussées restent détrempées par la météo. Soyez très attentifs en direction du sud, en direction d'Orléans, de Bordeaux, de Clermont-Ferrand, kilomètre 45 après la sortie 11 à Lainville. Une voiture serait accidentée et impacterait la voie la plus à gauche au moins, parce qu'on a quand même un petit ralentissement qui s'est formé à l'arrière. Donc ne vous laissez pas surprendre à l'approche de ce secteur. Bien plus au sud, toujours sur la 10 direction Bordeaux, on nous parle actuellement d'une pièce de véhicule, d'un obstacle sur la voie de gauche, kilomètre 467. On est après la sortie numéro 36 pour Pont. L'autre information qui reste d'actualité à entendre, ça se passe après le réseau autoroutier, le réseau Vinci Autoroute en direction de Paris. Il faut continuer d'éviter totalement les secteurs de Porte d'Italie et Porte d'Orléans, A6A et A6B. Il y a toujours 2 heures de bouchons actuellement en cours, et ce depuis maintenant la mi-journée, en raison de la fermeture du tunnel du Kremlin-Bicêtre, A6B coupé et qui se répercute sur l'A6A. Secteur vraiment à éviter, privilégier la francilienne et la N118. Marielle dans le sud-ouest.
3: C'est calme Sébastien, aucun incident particulier, mais une zone de travaux qui vient de se mettre en place. Et ça se passe au sud-ouest de Toulouse et jusqu'à 6h demain matin, la 64 est fermée depuis quelques minutes en direction de Toulouse. C'est entreporté sur Garonne, la sortie 37 et le périphérique pour effectuer des travaux d'entretien. Alors vous devez sortir à portée sur Garonne et vous poursuivez sur le réseau secondaire pour récupérer le périphérique à l'Onglade, l'entrée 25. Et voilà tout pour l'instant.
1: Merci Marielle, on retrouve Hervé dans le Grand Quart Sud-Est.
4: Dans le Grand Quart Sud-Est du pays, il y a des travaux qui se mettent en place. Auparavant, deux informations avec ce poids lourd, ce semi-remorque en panne du côté d'Aix-en-Provence. Pour vous qui circulez sur la 8 direction Lyon, c'est 2 km après la sortie 32, voie de droite neutralisée. Le patrouilleur présent en protection et un dépanneur qui vient d'arriver sur les lieux. À l'opposé, dans l'autre sens du côté de Nice, c'est un car transportant des passagers qui est en panne sur voie de droite, là aussi neutralisée. C'est du côté de Nice-Est. sud-est, donc sur la 8 direction Italie, 4 km après la sortie 55. Le dépanneur est présent sur les lieux et un bus est arrivé sur place pour récupérer les passagers donc du premier bus en panne. Notez aussi que si vous circulez du côté de Lyon, sur l'A7 Nord, une alerte concernant un chevreuil errant ou des chevreuils errants entre Condrieu et Vienne-Sud, vigilance dans les deux sens, donc entre les échangeurs 10 et 11. Des travaux qui se mettent en place à l'heure actuelle sur l'A89 aux portes de l'Auvergne. Les sorties 31 Noir-Étable sont fermées dans les deux sens de circulation. Vous pouvez sortir à Thiers-Est, la sortie 30 sur l'A89, mais aussi sur l'A72 par la sortie numéro 6, Feur. Et puis à l'ouest de Lyon, les sorties 36 Larbrel de l'A89, là aussi sont fermées dans les deux sens. Là, vous pouvez sortir avant ou après, échangeur 35 ou 38.
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1: Émission avec notre partenaire France Route. Ce soir, l'exploitant du tunnel sous la Manche met en place une charte pour le bien-être des conductrices et conducteurs routiers. Que contient-elle? Avec quels objectifs? Avez-vous déjà utilisé le tunnel avec votre camion ou plutôt c'est le ferry? Venez nous raconter vos traversées transmanche. Et puis en seconde partie, la Direction Générale de l'Armement a commenté notamment 16 camions militaires à Scania équipés d'un radar destiné à la détection de drones et missiles, des poids lourds fabriqués à Angers. Le monde du camion militaire vous intéresse-t-il? Une envie peut-être d'en conduire? Vos messages sur nos deux thèmes de ce soir avec notre partenaire radio177.fr. Quand vous êtes à l'arrêt, vous cliquez sur la bulle bleue Messenger et vous pourrez m'écrire directement dans ce studio.
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1: Et avez-vous déjà traversé la Manche par le train avec votre camion? C'est le sondage du soir à retrouver à l'arrêt sur la page Facebook Les routiers sont toujours aussi sympas ou sur notre site internet radio177.fr. Il y a un bandeau orange, votez et venez nous en dire plus ensuite. Alors ça c'est le sondage, mais peut-être avez-vous déjà utilisé bien le tunnel sous la Manche, même à titre privé, on peut s'en parler aussi ce soir. On va aller de l'autre côté de la Manche tout au long de ce début de soirée de toute façon.
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1: Bonsoir Aude.
6: Bonsoir Sébastien.
1: Aude Bourdel, vous êtes directrice marketing pour le Shuttle Freight. Alors désolé, hein, je vous préviens tout de suite, j'ai un anglais catastrophique, du tunnel sous la Manche. Avant de venir à cette charte dédiée au bien-être, au confort des conductrices et conducteurs routiers, j'aimerais qu'on revienne un petit peu en arrière, qu'on se replonge un petit peu dans l'histoire. Le 6 mai 1994 était inaugurée cette liaison ferroviaire entre la France et la Grande-Bretagne par le président français François Mitterrand et la reine Elisabeth II. Aude, c'était finalement une révolution technologique et un bouleversement du transport pour le nord de l'Europe à l'époque.
6: Oui, tout à fait. Il faut savoir effectivement que le tunnel donc est une infrastructure unique au monde, particulièrement révolutionnaire effectivement pour sa technicité, puisque c'est le premier tunnel ferroviaire sous-marin le plus long du monde, donc avec 50 km, et qui relie donc la France, l'Angleterre et plus particulièrement Calais à Folkestone. Mmh.
1: Le service commercial a été mis en place le 1er juin 1994 et depuis, les voyageurs, les camions n'ont pas cessé de traverser la Manche. Alors pour le transport routier, est-ce que vous avez une idée de combien de camions ont utilisé le tunnel depuis sa création et peut-être une moyenne par mois actuelle?
6: Alors, au niveau des chiffres, donc depuis 1994, nous sommes arrivés quasiment à 37 millions de camions transportés. Et pour vous donner plutôt un ordre de grandeur annuel, on se situe sur 1,2 million de camions.
1: 1,2 million de camions. Ah oui, quand même, c'est impressionnant ça. Mais moi, les 37 millions, déjà, j'ai vu les yeux de Nicolas partir en l'air. Bah oui, 37 millions de camions transportés. Alors Aude, peut-être un autre chiffre très important aussi, c'est combien de personnes pour faire fonctionner le tunnel sous la Manche et à côté de cela, peut-être aussi pour la partie poids lourd?
6: Alors, donc nous avons du personnel sur les deux sites, hein, côté anglais et côté France, mais l'essentiel de l'équipe est sur le côté français, donc on est à peu près sur 2 à 3 000 personnes côté France, avec notamment toute la partie des sous-traitants hein, qui sont très importants sur l'activité, et puis à peu près 1 000 à 2 000 personnes sur le côté anglais. Donc au total, effectivement, un effectif important pour pouvoir faire tourner cette machine qui est le tunnel.
1: Et on parle de quoi comme métier sur place? Parce qu'on imagine, parce qu'on voit souvent de temps en temps des reportages, on voit que vous avez des salariés qui accompagnent les camions sur les quais dans les wagons. On imagine qu'il y a aussi les personnes pour les douanes, etc. Mais on parle de quoi comme métier aussi? On imagine, par exemple, la maintenance du tunnel?
6: Oui, tout à fait. Mais alors, ce qui est peut-être important de repositionner, c'est qu'effectivement, les trains qui empruntent le tunnel, alors les plus connus, c'est effectivement Eurostar, qui est un service de passagers complètement à part, et qu'Eurotunnel, donc, exploite ses propres trains avec ses navettes, le shuttle, donc, qui permettent de transporter soit des véhicules avec ses passagers, soit effectivement des navettes sur lesquelles on va transporter des camions et des chauffeurs. Donc ça, c'est vraiment très important de le situer parce que personne n'a en tête effectivement les types de trains qui empruntent le tunnel et que ça représente jusqu'à plus de 400 trains par jour qui empruntent ce tunnel et qui en font réellement la, l'autoroute la plus fréquentée du monde.
1: D'accord. Ouais. Et donc, et c'est l'entretien, par exemple, du tunnel sous la Manche, ça se fait de manière quotidienne, on l'imagine, il faut faire des vérifications régulières avec 400 trains par jour.
6: Oui, tout à fait. La maintenance est quotidienne. Il y a différents types de maintenance, différents niveaux. Il y a des maintenances plus approfondies pendant les périodes de week-end. Mais globalement, bien sûr, c'est un process en continu, tout à fait. Bon, c'est moins mon domaine, donc je vais moins rentrer dans les détails. mais effectivement, la maintenance, c'est clé chez nous, puisque de toute façon, ça permet aussi d'assurer la sécurité de nos clients et le transport de nos clients de bout en bout de la chaîne.
1: C'est dommage parce que moi j'allais vous demander quel type de rivet se trouvait au kilomètre 33 du tunnel.
6: Voilà. Bien sûr,
2: oui. Est-ce qu'il faut une clé de 10 ou une clé de 25 pour les réparer? Voilà.
1: Mais alors, un événement est venu chambouler toutes les organisations et d'ailleurs que ce soit en bateau, en avion ou encore en train, le 1er janvier 2021, le Royaume-Uni a quitté l'Union européenne et il a fallu mettre en place une nouvelle façon de travailler, Aude.
6: Oui, alors, il est vrai de rappeler que le Brexit a été vraiment un tournant pour nous, puisque l'Angleterre a quitté effectivement l'Europe. On est devenu un vrai point de passage de frontières avec l'introduction des formalités douanières pour le transport des marchandises. Il a fallu donc complètement s'adapter. Ces nouvelles formalités deviennent des nouvelles contraintes importantes pour les transporteurs. Ça nécessite une nouvelle organisation et c'est aussi devenu une source de stress pour les chauffeurs. Donc, de notre côté, l'idée a été vraiment de pouvoir faire en sorte de simplifier au maximum la traversée, la vie des chauffeurs et leur offrir un maximum de confort et de sérénité par rapport à toutes ces contraintes et ces formalités qui sont venues se greffer. Donc, dans un premier temps, nous avons travaillé surtout sur la préparation en amont du passage de la frontière en mettant en place un grand nombre de solutions digital, en automatisant au maximum les process, la reconnaissance des véhicules et l'identification et la conformité des documents. Donc toute cette phase est très importante pour vraiment faciliter et que le chauffeur puisse arriver serein et qu'on puisse lui valider le fait qu'il est tout à fait conforme et qu'il va pouvoir passer la frontière sans difficulté. Et puis après ce point de passage de frontière, là on va arriver plutôt dans la partie embarquement et préparation de la traversée. Et l'idée, ça va être bien sûr de faire en sorte que les 35 minutes de traversée soient un vrai moment de détente pour les chauffeurs avant de reprendre le reste de la route. Et ce moment de détente, on l'accompagne également en les accueillant avec un café et une petite collation gratuite, ce qui rend la traversée tout à fait agréable.
1: Voilà. Et de fait, il y a aussi d'autres choses qui s'installent, et ça on va en reparler à travers cette charte, hein. C'est aussi l'objectif de notre rendez-vous de ce soir, et ça on va en parler dans quelques petites minutes. Restez bien avec nous, Aude Bourdel, nous repartirons vous voir près du tunnel sous la Manche dans quelques petites minutes.
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1: 21h15, un nouveau point sur vos conditions de circulation, et je me dois à nouveau de commencer par les autoroutes de l'Ouest et du Centre avec cet accident gênant sur l'autoroute A10, l'axe entre Paris et Bordeaux. Vous circulez en direction du Sud, en direction d'Orléans, de Bordeaux, de Clermont, kilomètre 45, après la sortie 11 à Lainville. Une voiture serait accidentée près des voies de circulation, a priori sur voie de gauche. Pas plus d'informations pour le moment, mais soyez attentifs, ça peut vous amener à fortement ralentir par moment, d'autant qu'on est dans un secteur où les chaussées restent détrempées après le passage de fortes pluies, hein, dans ce secteur. Un chevreuil signalé près des voies de la 11, autoroute entre Nantes et Paris, non loin de la sortie de Chartres, kilomètre 54. Méfiance dans les deux sens au cas où cet animal tenterait de traverser les voies de l'autoroute. Et puis, je vous rappelle toujours cette information dont je vous parle depuis maintenant un moment et dont on vous parle sur le 107.7 depuis plusieurs heures. C'est toujours cette grosse difficulté en Île-de-France en raison de la coupure des autoroutes, de l'autoroute A6B en direction de Paris. Il y a toujours jusqu'à 2 heures de bouchon actuellement en direction de la porte d'Italie via l'A6A, donc contourné toujours par la francilienne ou la N118. Hervé dans le Grand Quart Sud-Est.
4: Dans le grand quart sud-est du pays, pour l'instant, il y a des travaux qui se mettent en place et aussi deux événements en cours, à savoir si vous circulez du côté d'Aix-en-Provence, un semi-remorque en panne, le dépannage a débuté, mais cela impacte la voie de droite, elle a été neutralisée. Si vous circulez sur la 8 en direction de Lyon, c'est 2 kilomètres après la sortie, 32 Fuveau. Du côté de Nice, il y avait un car en panne, il a été évacué, les passagers ont été transférés sur un autre car, et pour l'instant, c'est le débalisage qui a débuté sur ce secteur. C'est donc du côté de Nice-Est sur la 8 en direction de l'Italie, 4 km après la sortie 55. Décalez-vous bien sur les voies les plus à gauche. En ce qui concerne les travaux qui sont en place dans le Gard, la bifurcation qui permet de passer de l'A9 direction Lyon à l'A54 direction Marseille est fermée. Vous pouvez sortir à Nîmes-Ouest numéro 25 puis rejoindre la 54 au niveau de ce même échangeur. À Salon de Provence, tout est en place aussi. Les bretelles qui permettent de passer de l'A7, quelle que soit la direction, à l'A54 sont fermé. Du coup, vous pouvez sortir à Salon Nord, sortie 27, si vous êtes en direction de Marseille, ou à Rognac, si vous êtes en direction de Lyon, puis vous empruntez le réseau secondaire pour rejoindre la 54 à Salon de Provence. Depuis la 8, vous pouvez sortir à la Phare-les-Oliviers, sortie 28. Et puis, dans le même temps, la bifurcation qui permet de passer de la 54 à la 7 en direction de Marseille, et uniquement dans ce sens, est également fermée. Là, vous pouvez sortir à Grand Centre, Provence numéro 14, puis emprunter le réseau secondaire pour rejoindre la 7 à Rognac. C'est l'échangeur numéro 28. Enfin, sur la Côte d'Azur, la sortie 42 Mougins de la 8 est fermée en direction d'Italie. Vous pouvez sortir avant à Mandelieu Est numéro 41.
1: Merci Hervé. Marielle dans le Sud-Ouest.
3: Eh bien, des chantiers, là aussi des travaux, et notamment du côté de Bordeaux, au sud de Bordeaux, la 63 est coupée depuis quelques minutes en direction de Bordeaux. C'est entre Mios et Sestas, sur une quinzaine de kilomètres. Cette fermeture, la déviation se fait par la sortie 23 Marche Prime. Du côté de Bordeaux aussi, il y a la fermeture cette nuit de la rocade intérieure de Bordeaux. Cet axe géré par la direction des routes atlantiques, elle est fermée entre Tresse, la sortie 24, et Bègle, la sortie numéro 20, jusqu'à 6h demain matin. Et puis une troisième fermeture, cette fois c'est du côté de la région de Bayonne, jusqu'à 6h du matin, la 63 fermée vers le sud, entre Saint-Jean-de-Luz, sortie 2, et Biriatou-Honda, la sortie 1. Vous sortez à Saint-Jean-de-Luz et vous suivez la route départementale 810 pour récupérer la 63 à Hondaille. Voilà Sébastien.
1: Oh, c'est joliment dit, la 63 à Hondaille.
3: À Hondaille, en direction de Saint-Sébastien.
1: Ah, c'est beau.
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1: Avez-vous déjà traversé la Manche par le train avec votre camion? C'est le sondage du soir à retrouver à l'arrêt sur la page Facebook. Les routiers sont toujours aussi sympas. Ou sur notre site internet radio177.fr, il y a un bandeau orange. Votez et venez nous en dire plus ensuite via la bulle bleue Messenger. Finalement, un titre qui reste un petit peu dans notre thématique de ce soir. Last Train to London, Electric Light Orchestra.

0: Electric Light Orchestra, Last Train to London. Ça, c'est des souvenirs pour Nicolas Grumel, ça. C'est sûr et certain. Joyeux anniversaire, Nicolas.
1: Voilà.
0: On aime bien, on aime bien. Ceci dit, Last Train to London, à 400 trains par jour dans le tunnel sous la Manche, on est loin, et bien, du Last Train to Grande-Bretagne. Malheureusement, juste avant de...
1: Pour traverser la Manche, j'ai pas eu besoin d'emprunter le tunnel. Moi, j'y suis allé à la nage.
0: Malheureusement, juste avant qu'on retrouve notre invité, on a une info qui nous accompagne de manière géolocalisée depuis quelques minutes et dont tout le monde va profiter, Hervé, car un véhicule à contresens est signalé sur la 9.
2: Effectivement.
3: Alerte. Véhicule à contresens.
2: Depuis quelques minutes, un véhicule signalé à contresens, donc sur l'A9, effectivement, l'axe Espagne-Orange. Restez vigilants pour l'instant entre la frontière franco-espagnole et le Boulou, l'échangeur 43, mais vigilance dans les deux sens de circulation, car ce véhicule a signalé à contresens roulerait sur les mêmes voies que vous, mais face à vous, si vous êtes à l'arrêt derrière des barrières baissées, encore une fois, c'est une mesure de sécurité.
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0: Vous le savez, sur cette antenne, hein, priorité à votre sécurité. Nous reviendrons dans quelques petits instants sur ce véhicule signalé à contresens. Toujours avec Nicolas Grumel de France Route, Aude Bourdel, directrice marketing pour le shuttle freight du tunnel sous la Manche. Je vais donner la parole à Nicolas dans un instant. Et donc, on le disait, hein, nous parlions du Brexit. Il est un peu à l'origine de cette charte, hein, de bien-être pour les conductrices, conducteurs routiers. Alors, à Calais, Aude, où se trouve le terminal du tunnel, quels sont les services finalement que peuvent retrouver les conductrices et conducteurs routiers?
5: Oui, alors avec l'introduction du Brexit, effectivement, on parlait d'une véritable transition et ça a été pour nous aussi une opportunité de pouvoir ouvrir un parking sécurisé dans l'ensemble de notre terminal à Calais afin de pouvoir accueillir les chauffeurs, qu'ils soient en partance pour l'Angleterre ou même pour lorsqu'ils reviennent de l'Angleterre et qu'ils souhaitent faire un arrêt avant de poursuivre effectivement leur route. Cette infrastructure, on l'a effectivement voulu sur le confort et le bien-être des chauffeurs, avec tout d'abord en apportant une assistance permanente, donc 24/7, puisque ce parking accueille et a effectivement le staff Eurotunnel présent pour accueillir donc les chauffeurs en permanence et les aider, que ce soit pour des formalités douanières ou tout autre type de demande. Mais c'est aussi donc un parking dans lequel on souhaite répondre à un certain nombre de services et des besoins essentiels des chauffeurs lorsqu'ils font leur pause, quelle que soit la durée. Donc on va proposer effectivement des services qu'on va plutôt appeler de base, mais avec un certain niveau de standard, puisqu'on est on est certifié quand même sur ce parking avec un niveau or. Donc on va y retrouver des sanitaires, avec notamment d'ailleurs un niveau de propreté de qualité très élevé, qui est particulièrement d'ailleurs reconnu par les chauffeurs et plébiscité. On va retrouver des prestations de restauration, de machines à laver, de détente avec des salons. On va également aller travailler davantage sur l'aspect bien-être avec des prestations de massage qui sont proposées donc aux chauffeurs, notamment pour soulager les douleurs du dos, pathologie qui est effectivement bien reconnue dans la profession. Donc voilà, on apporte des petits plus. On cherche aussi à développer et faire des lieux un endroit de convivialité. On organise également des jeux, des animations, des concerts pour rompre un peu avec la solitude et le quotidien de la route. Donc on cherche vraiment à développer et axer nos actions sur le bien-être et le confort des chauffeurs.
0: Et à Yoshi qui nous dit des massages, voilà, bah faut faire l'Angleterre maintenant. Voilà, il faut que tu changes de destination. N'hésite pas Yoshi à nous dire si tu as déjà traversé d'ailleurs la Manche par le tunnel sous la Manche et par le train. Juste avant de donner la parole à Nicolas, on retrouve Hervé sur la 9.
3: 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Véhicule à contresens.
2: Véhicule toujours signalé à contresens hein, pour l'instant. Ça vous concerne si vous êtes engagé sur l'A9, l'axe Espagne-Orange, entre Le Boulou, l'échangeur 43 et la frontière franco-espagnole. Vigilance dans les deux sens sur ce périmètre si vous êtes retenu derrière des barrières baissées. Encore une fois, c'est une mesure de sécurité. Il faut patienter au volant de votre véhicule.
0: Nicolas Grumel, sur notre sujet tunnel sous la Manche, donc.
1: Oui, bonsoir. Donc, moi, je voulais juste savoir, est-ce que vous avez des prestations, enfin, du soutien, par exemple, aux formalités de douane qu'il faut remplir désormais? Ou est-ce que ça, de toute façon, c'est déjà tout préparé, j'imagine? C'est pas les conducteurs directement, enfin, qui, à moins qu'ils soient patrons chauffeurs, mais sinon, c'est déjà préparé, j'imagine. Est-ce qu'il y a un soutien là-dessus?
5: Oui, tout à fait. Il y a effectivement la partie en amont qui est gérée par les exploitants hein, chez les transporteurs pour toute la partie déclaration et formalité douanière. Néanmoins, on a cependant des chauffeurs qui malheureusement se retrouvent avec à l'arrivée soit des documents qui ne sont pas conformes parce qu'il manque des papiers ou que les cases n'ont pas été suffisamment bien cochées et donc les chauffeurs se retrouvent sur notre site livrés un peu à eux-mêmes dans ces moments-là et l'idée c'est vraiment pour nous de leur apporter l'assistance et le soutien donc dans ces formalités pour qu'ils soient effectivement prêts lorsqu'ils passent à la frontière. Donc c'est vraiment d'anticiper au maximum pour qu'après ça soit le plus fluide et le plus serein possible.
0: Et cette charte donc a été signée avec des transporteurs, Aude.
5: Oui, nous avons signé la charte de bien-être, effectivement, qui est un signe fort de notre engagement en faveur du bien-être des chauffeurs. Cette charte, elle a vraiment l'importance, c'est vraiment de montrer la priorité que l'on donne sur ce sujet. L'accompagnement aussi qu'on souhaite apporter aux transporteurs dans l'amélioration des conditions de travail au quotidien des chauffeurs. On est parfaitement conscient de la difficulté, de la pénurie des chauffeurs en Europe et de la difficulté de l'attractivité du métier actuellement. Donc, en tant que petit maillon de la chaîne logistique, nous pouvons apporter une petite contribution et chercher à effectivement améliorer ce quotidien en les accueillant du mieux possible. Parce que pour nous, effectivement, le métier de chauffeur, c'est d'être reconnu, d'être respecté, d'être valorisé. Et tout ça, c'est prioritaire aussi pour nous. On cherche vraiment à travailler dessus, à le faire savoir, et c'est ce que cette charte est le signe fort de cette priorité.
0: À 1 200 000 camions par an, je pense qu'on peut dire que vous n'êtes pas qu'un petit maillon de la chaîne logistique. Ça va être la fin de cette interview, ma chère Aude. En tout cas, le très gros atout, on sait, c'est le temps de traverser par rapport au ferry. Et grâce au tunnel sous la Manche, fini le mal de mer. Je suis OP pour la communication. Un grand merci, Aude, d'avoir été avec nous ce soir. Aude Bourdel, directrice marketing pour le shuttle freight du tunnel sous la Manche. Merci beaucoup, Aude, d'avoir été là et merci pour vos mots aussi.
5: Merci à vous pour votre invitation. Bonne soirée.
0: Bonne soirée, au revoir.
1: Bonsoir, merci. Au revoir.
0: Et vous, avez-vous déjà réalisé des traversées transmanches? Tiens, Nicolas, il y échappera pas aussi à cette question, parce que j'ai des messages pour toi, là, Nicolas, qui me parviennent dans la messagerie. T'as peur? T'as peur, hein? Ouais, tu peux. Alors vous, par train, par ferry, ce n'est pas du tout le même temps de parcours, évidemment. Venez nous raconter vos expériences avec votre camion, ou peut-être à titre personnel, radio177.fr. Quand vous êtes à l'arrêt, cliquez sur la bulle bleue Messenger et vous pourrez nous écrire en studio.
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0: Bonsoir, bienvenue si vous venez de nous rejoindre à l'instant sur les antennes de Radio Vinci Autoroute et de Radio Atlant d'Autoroute. Et j'aime quand Hervé Améry m'envoie ce type de message. Hervé dans le Grand Quart Sud-Est.
2: Et oui, c'est terminé en ce qui concerne l'alerte véhicule à contresens, retour à la normale. Alors, en pareil cas, bien sûr, je ne sais pas si un véhicule a été intercepté, mais ça veut surtout dire que la zone est désormais sécurisée. Donc, sur ce périmètre, retour à la normale sur la 9 entre le Boulou et l'Espagne. En dehors de cet événement,

0: 10 et 11 ou 11 et 10. Vigilance, les recherches sont toujours en cours sur ce périmètre. Il y a également des zones de travaux, ça y est, qui sont en place. Alors du côté de la région lyonnaise, c'est l'A46, le contournement Est, qui est fermé en direction de Paris entre Chassuron et Manicieux. À présent, vous devez prendre ou rester sur la 7 jusqu'à Saint-Fond et emprunter le boulevard Laurent Bonnevet, autrement dit la route départementale 383, puis l'autoroute A43. Dans le Gard, la bifurcation qui permet de passer de l'A9 à direction Lyon à l'A54, direction Marseille, est fermée. Vous pouvez sortir à Nîmes-Ouest, numéro 25, puis rejoindre l'A54 au niveau de ce même échangeur. Sans entrer dans le détail, je rappelle qu'à Salon de Provence, les bretelles qui permettent de passer de l'A7, quelle que soit la direction, à l'A54, sont fermées. Dans le même temps, la bifurcation qui permet de passer exclusivement de l'A54 à l'A7 direction Marseille est également fermée. Enfin, un mot dans le Var, ça vient de débuter. L'A8 est fermée en direction de Nice de l'Italie à hauteur de la bifurcation avec l'A57. Dans le même temps, l'A57 est fermée pour bifurquer sur l'A8 direction Nice ou Aix. Du coup, dans les deux cas, vous sortez au Canet des Morts, puis empruntez le réseau secondaire pour reprendre l'A8 au Muis et l'échangeur 36. Attention, si vous circulez en direction d'Aix-en-Provence, vous reprenez l'A8 à Brignoles numéro 38.
1: Dans le prochain point trafic, Hervé nous dira ce qui est ouvert. Voilà. Marielle, dans le sud-ouest.
2: Avec un animal qui a été repéré près des voies de l'A64, nous sommes le long des Pyrénées, l'axe Bayonne-Toulouse. Attention à ce chevreuil entre Boussens, la sortie 21. En fait, c'est autour de la sortie 21 de Boussens, au kilomètre 230. Ça vous intéresse, direction Bayonne, direction Toulouse. Sur l'A64, il y a aussi, cette aire de service qui est fermée à la circulation pour les besoins d'un chantier. Jusqu'à midi demain, c'est l'aire des Pyrénées qui est fermée vers Toulouse. Vous pouvez vous ravitailler avant, par exemple, sur l'aire de Lac Audéjos. Et puis, simplement pour vous dire qu'il va y avoir aussi une fermeture du périphérique intérieur de Toulouse, direction Blagnac et Tarbes, à partir du Palais jusqu'à Rongueil, dans les toutes prochaines minutes. Voilà, Sébastien.
1: Sur les autoroutes de l'Ouest et du Centre, un accident toujours en cours et c'est confirmé et très impactant. Ça se passe sur la 10, direction le Sud, direction Orléans, Bordeaux, Clermont, kilomètre 45. Les deux voies de gauche sont neutralisées dans ce secteur. Donc, soyez extrêmement attentifs une fois passé la sortie 11 à Lainville. Sur la 11, l'axe entre Nantes et Paris, un chevreuil signalé près des voies, non loin de l'échangeur de Chartres, kilomètre 54. Méfiance dans les deux sens. La 11, en direction de Paris, en direction de Nantes, pardon, en provenance du Mans et de Paris, et en direction de la Roche-sur-Yon. La 11 est fermée à nouveau ce soir et cette nuit pour travaux entre l'échangeur 13, Péloy-les-Vignes, et la bifurcation avec la 87, et plus précisément la sortie 14. Tiercé, vous suivez les déviations en place. Et puis sur la 10, en direction de Paris, la 10 est fermée à Tours, entre l'échangeur numéro 24, Jouy-les-Tours, et l'échangeur 19, Tours-Nord.
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1: Toujours avec Nicolas Grumel de la rédaction du magazine et on dit salut à Olivier. Bonsoir Olivier.
5: Bonsoir,
1: ça va toujours moi, tu sais, parfaitement bien. Olivier, conducteur routier et de conducteur, conducteur routier puis depuis combien de temps et où est-ce qu'on peut te croiser?
5: Alors combien de temps, ça fait 23 ans cette année.
1: C'est jeune.
5: Ouais, c'est pas vieux hein.
1: Oh non, c'est très jeune. C'est très jeune. Voilà.
5: Ah, j'ai commencé à 26 ans. Ouais. Où on peut me trouver? Sur la région Rhône-Alpes, la région de Paris, la région d'Alsace et la région du Nord principalement.
1: Voilà, et c'est ce qui va nous intéresser dans un instant. Mais tu transportes quoi généralement?
5: D'alimentaire.
1: Ah, d'accord, donc on peut manger un peu grâce à toi, quoi, finalement.
5: Oui, moi je fais que transporter les produits que les gens achètent. Hein.
1: Ouais, mais c'est bien parce que si tu les transportais pas, on les achèterait comment? Hein, dis-nous. Voilà, franchement.
5: Là, c'est ça. Voilà. C'est ce que je dis à mes enfants, c'est juste une chaîne. Il y en a qui achètent, il y en a qui fabriquent, il y en a qui consomment, et tout ça.
1: Bah voilà.
5: Il y a un camion qui tourne en rond pour tout emmener.
1: Voilà. Et toi, tu vas régulièrement en Angleterre pour transporter tout cela, et tu utilises régulièrement le tunnel sous la Manche.
5: Voilà, c'est ça. Bon, c'est pas régulier, c'est de temps en temps. Pas. Oui, il y a des périodes où je vais y aller deux fois dans le mois, il y a des périodes où je vais pas y aller, puis il y a des fois c'est trois fois dans le mois. C'est aléatoire.
1: D'accord, ok.
5: C'est souvent comme on tourne de planète. Alors... Mais oui. Oui, nous, c'est principalement le train.
1: D'accord.

0: sur le train.
1: Ouais. Et ben juste avant qu'on continue d'en parler, je retrouve tout d'abord Marielle avec un nouvel événement.
2: Oui, c'est à nouveau un jour qui a été repéré cette fois du côté de Périgueux. Nous sommes donc du côté de l'autoroute A89, si ça vous intéresse. Entre Périgueux Sud, la sortie 15, et Périgueux Ouest, la sortie 14, aux alentours du kilomètre 115.
1: Hervé était jaloux, nouvel événement.
3: Nouvel événement avec un piéton signalé dans la région de Montpellier sur la 709. C'est au niveau de la sortie numéro 29, Montpellier-Est, vigilant dans tous les cas de figure, piéton pour l'instant signalé.
1: Alors Olivier, tu m'as dit que tu avais fait deux fois le tunnel sous la Manche avant le Brexit et ensuite tu l'as fait beaucoup plus après. Est-ce que toi, tu l'as senti cette différence avant-après Brexit ?
0: Bah oui et non, oui, parce qu'il fallait le passeport, alors qu'avant il n'y avait pas besoin. Donc ça, c'était la grosse différence. Et sinon, bon, c'est administrativement, oui, avant, tu avais juste besoin de ce qu'ils appellent le border pass, c'est l'inscription au train, tout ça. Maintenant, il faut que tu aies les papiers de douane avec toi. Il y a un document aussi qui s'appelle le GMR, qu'il faut avoir en cas de contrôle. Enfin, voilà, il y a un peu plus de contrôle qu'avant, quoi.
1: D'accord, ok. Et tu as, est-ce que du coup, ça augmente un petit peu ton temps d'attente avant de passer le tunnel, enfin d'aller dans le tunnel ?
0: Non, ça, il n'y a pas d'importance à ce niveau-là.
1: D'accord. Ok.
0: Et comme tout est dématérialisé, les douanes sont faites bien avant que le camion monte en général, donc t'as pas trop de perte de temps à ce niveau-là, oui.
1: Ouais. Alors concrètement, ça pour que nous on comprenne tous, les non-initiés qui nous écoutent aussi, ça se passe comment toi la traversée du tunnel ? Est-ce que ça c'est un créneau que tu dois réserver ou c'est l'entreprise qui le réserve ? Ou alors t'arrives et puis t'attends le prochain train, tu montes et puis t'y vas.
0: Ah, en fait, voilà, ton patron fait les démarches auprès du service des transports, je pense. Et nous, on soit ce qu'on appelle le border pass, le pass de passage, en fait. Donc, t'as un numéro, t'as une réservation, mais il n'y a pas un créneau horaire. La réservation, elle est sur la journée. Donc, nous, des fois, là, on a des clients où des fois, on n'arrive pas à redescendre dans la journée. Donc, on a quand même le border pass de retour, mais on l'utilise que le lendemain matin.
1: D'accord. Ah oui, donc, t'es pas obligé de l'utiliser tout de suite. Tu peux choisir le train que tu veux.
0: Voilà, dans notre cas, nous, oui, c'est comme ça. Après, je sais pas tout comment ça fonctionne, mais moi, c'est comme ça que ça fonctionne.
1: Et on dit souvent qu'on voit pas le trajet passer. Toi, j'imagine que ça te facilite un petit peu les choses sur ton temps de conduite aussi.
0: La traversée en train, en moyenne, c'est pareil. Je compte pas les temps d'attente, le temps de monter. C'est quand le train part et arrête, il y a 50 minutes en moyenne. On a 50-55 minutes. Les trois quarts, t'es dans le tunnel, donc tu vois rien du tout. Tu vois le départ, t'es dehors, et puis après tu plonges dans le tunnel. Tu ressors, t'es arrivé. Oui, c'est assez rapide quand même, hein.
1: Ouais.
0: 55 minutes. Parce que moi, j'avais fait une fois la traversée en ferry, mais il y a longtemps. Alors, je me rappelle plus trop, il y a 8 ans en arrière. Là, c'est 4 heures de bateau, là.
1: Oui.
0: Donc, c'est pas pareil.
1: Mais c'est pas pareil, Nicolas. Hein.
4: Ouais. Je l'ai fait aussi.
1: Tu l'as fait aussi en ferry, tu l'as
4: fait. En ferry, ouais.
1: 4 heures.
4: J'ai passé les 4 heures sur le pont à prendre la flotte, mais c'est mieux que d'être à l'intérieur.
1: Oui.
0: Nous, ça va. Quand ils m'ont réservé le ferry, t'avais une chambre que tu partageais avec un autre chauffeur de la même nationalité que toi, donc tu pouvais prendre la douche, tu pouvais aller au bar. Et en plus, tu gardais le ticket d'embarquement du bateau et t'avais 50% sur le repas que tu prenais.
1: Ah oui, d'accord. Ah oui, ok.
4: Et que tu vomissais après ou pas?
0: Comment tu manges, tout dépend. Moi, ça va, la mer était calme à cette époque-là.
1: Oui, c'est ça. C'est-à-dire que la Manche, elle est un peu plus capricieuse que la Méditerranée, par exemple.
0: Alors, moi, personnellement, pour traverser la Manche, je préfère le train. Il n'y a pas trop.
4: Ouais, c'est sûr.
0: Ouais. Même si tu es en dessous de la mer, t'as pas de houle, t'as rien. Donc,
1: c'est sûr.
0: Mais bon, si le chauffeur a la chance de faire les deux, c'est intéressant parce que c'est deux façons de voir, c'est deux façons différentes. Parce que le train t'embarque sur un wagon, avec le bateau, moi celui que j'avais pris, c'était celui qui faisait New Haven à Dieppe. Il ouvre le bec avant du bateau, donc t'as une passerelle et il y a un passage où tu vois la mer en fait, le canal. Moi, j'étais pas trop rassuré quand tu mets 40 tonnes là-dessus.
1: Mais alors, ceci dit, le gros avantage par rapport à ce temps de traversée qui est beaucoup plus court en train, c'est que toi, et ça c'est important de le préciser, t'es en frigo, on le rappelle. Donc du coup, forcément, toi, pour tes denrées périssables, c'est aussi un gros point positif d'avoir ce tunnel sous la Manche à disposition.
0: Oui et non, parce que... pour les petits trajets, moi le retour je l'ai fait, j'étais à vide, j'avais pas d'alimentaire. Mais j'ai des collègues qui ont fait des traversées avec des produits où t'as besoin du frigo, très longues, moi j'en ai fait une de 15 heures.
1: Ouais.
0: Allez, 15 heures retour, là par contre tu branches le frigo en électrique.
1: Ouais.
0: La prise 380 volts que tu branches, et là ton frigo il reste en continu. reste en permanence allumé, quoi.
1: Ok. Tout à l'heure, on avait une représentante de l'exploitant du tunnel sous la Manche, hein, qui nous a expliqué, la mise en place de cette charte pour augmenter encore un peu plus les services pour les conductrices et conducteurs routiers. Elle nous faisait comprendre, hein, qu'il y avait quand même pas mal de choses intéressantes sur place lorsqu'il faut patienter avant de d'embarquer dans le train, quoi.
0: Ouais, si t'as la chance de t'arrêter sur le parking avant d'embarquer, ils ont mis en place le duty free maintenant, vu que l'Angleterre a fait le Brexit, donc le duty free. T'as une salle pour manger, te restaurer, un petit restaurant, t'as des machines à laver sur le parking, c'est bien pour ceux qui passent des week-ends dehors et tout. Après, quand t'es dans la file d'attente, pour prendre ton train, je ne sais pas le nombre de camions, je ne pourrais pas te dire, t'as une dizaine, quinzaine de camions qui sont là derrière l'autre, tu peux descendre. Le temps que la file est bloquée, tu peux descendre. Au bout de la file, t'as un espace avec une machine à café et des trucs, des collations.
1: Ça t'évite d'attendre tout seul dans le camion et peut-être potentiellement de discuter avec quelques collègues autour de la machine à café.
0: Il faut trouver encore des collègues qui parlent la même langue que toi.
1: Oui, ça c'est le concept. Voilà,
0: c'est ça.
1: C'est-à-dire, ne compte pas sur moi pour faire le traducteur en anglais, je te rassure, hein, parce que alors moi, c'est juste pas possible.
0: Par contre, une fois que t'as embarqué dans le train, alors des fois, ils passent, ils te donnent un nounours ou ils donnent des gaufres liégeoises pendant la traversée.
1: C'est bien.
0: Ils ont mis en place la machine à café, mais le café est gratuit.
1: D'accord. Ok. Bon, voilà. Le service, il est là, quoi.
4: Le parking, tu l'as testé, le parking avant à Calais, là, le Esporg.
0: Oui, j'ai dormi parce que ils appellent le truck village.
4: Ouais,
0: j'y étais, ouais, c'est ce que je disais. Que là, il y a un restaurant, il y a des machines à laver.
4: Ouais, c'est là,
0: Et après, il faut aller un peu plus loin. Alors, je sais pas trop où c'est dans c'est le deuxième parking, là. Et t'as le duty free qui se trouve par là. Et là, tu peux acheter des trucs, des cigarettes ou je sais plus quoi, tout détaxé, comme sur les bateaux, quoi.
1: D'accord. Ok. Comme ça, on a toutes les infos complémentaires grâce à Olivier. J'ai un message pour toi, JP, qui nous a écrit, monsieur Panda. Salut Seb et tes copilotes. Bon, moi, je voudrais faire un petit coucou à Olivier, ton invité, qui j'espère deviendra un auditeur. Et oui, parce que c'est la première fois, il passe à la radio car il n'a jamais écouté à tort l'émission. Bon, Olivier, télécharge l'application du 107.7, comme ça, tu pourras passer des bons moments avec nous. Et j'ai une question aussi pour Nicolas, mais je vais la garder pour tout à l'heure, la question. Voilà, parce que je vais faire durer le suspense.
4: Ça va être ma fête.
1: Voilà, je fais durer le suspense. Voilà.
4: Bon,
1: et on remercie Panda de nous avoir mis en contact, effectivement. Grâce à toi, Olivier, on a pu savoir un petit peu comment ça se passe au niveau du tunnel sous la Manche ce soir. Merci beaucoup, Olivier. Plein de courage. Quelle direction, là, ce soir ?
0: Là, je me suis arrêté entre Paris et le Nord, et puis demain, direction le train, justement, pour aller en Angleterre.
1: Et voilà, au cœur du sujet, Olivier, ce soir. Merci, Olivier. Plein de courage et la prudence à toi, et puis à très vite.
0: Merci, au revoir.
1: Au revoir.
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1: Moi, j'ai écouté Olivier, il m'a donné envie d'aller en Angleterre, juste pour prendre le train. Juste pour prendre le train.
4: T'as jamais pris l'Eurostar.
1: Une seule fois. J'étais petit. J'étais tout petit. J'ai pas trop de souvenirs. Voilà. Mais on va en reparler de ça. Parce que je vous raconte ma vie, mais c'est surtout la vie de l'infotrafic, à cette heure-ci, Marielle, dans le Sud-Ouest.
2: Eh bien, la vie des chevreuils, on va dire, puisque j'ai deux chevreuils à vous signaler, attention à eux, évidemment, dans les deux sens de circulation. L'un au sud qui longe les Pyrénées sur la 64, du côté de Boussens, aux alentours de cette sortie 21, il a été repéré, cet animal, au kilomètre 230, dans les deux sens de circulation vers Bayonne, vers Toulouse, attention. Autre chevreuil qui pourrait traverser les voies, c'est beaucoup plus au nord, du côté de Périgueux, entre les sorties 14 et 15, Périgueux-Ouest et Périgueux Sud et aux alentours du kilomètre 115. Un nouveau chantier, ça y est, qui est d'actualité maintenant à Toulouse. La fermeture du périphérique intérieur direction Blagnac et Tarbes entre le Palais et Rangueil. Sortie obligatoire au Palais et vous suivez le réseau secondaire pour récupérer le périphérique intérieur à Rangueil. Autre fermeture à Toulouse au sud-ouest cette fois, c'est la 64 qui est fermée direction la Ville Rose entre Portée-sur-Garonne, sortie 37 et le périphérique. Vous devez sortir à Portée-sur-Garonne et vous poursuivez sur le réseau secondaire et vous entrez sur le périphérique à partir de l'Anglade, l'entrée numéro 25.
1: Sur les autoroutes de l'Ouest et du Centre, des opérations de secours délicates actuellement en cours au niveau d'un accident sur l'autoroute A10, l'axe entre Paris et Bordeaux, direction Orléans-Bordeaux-Clermont-Ferrand, kilomètre 45. Les deux voies de gauche sont neutralisées actuellement. On est une dizaine de kilomètres après la sortie 11 à Lainville. S'il vous plaît, soyez très attentifs dans ce secteur. Vous n'avez plus qu'une seule voie, celle de droite. Partout ailleurs dans l'ensemble, bien ça se passe bien. Sauf toujours en Ile-de-France, en direction des portes sud de Paris, ça reste toujours très compliqué pour rejoindre la porte d'Orléans en raison de la fermeture et de la coupure de la 6B par la DIRIF, en raison d'un problème technique dans le tunnel du Kremlin-Bicêtre. On a toujours quasiment eu un peu plus d'une heure de bouchon actuellement en cours alors qu'il est 21h48. Évitez toujours le sud de Paris. Des travaux, j'y reviens 22h. Hervé, dans le grand quart sud-est.
3: Eh bien, dans le grand quart sud-est du pays, il y a ce nouvel événement, une voiture en panne sur voie de droite. C'est du côté de Nice. Vous circulez sur l'A8 direction Italie, 3 km après la sortie 55. Le dépanneur vient d'arriver sur les lieux. La voie de droite est neutralisée, donc décalez-vous bien sur les voies les plus à gauche. À l'opposé, dans l'autre sens, du côté d'Aix-en-Provence, le dépannage a pris fin, donc c'est le débalisage qui va débuter de la voie de droite. Si vous circulez sur la 8 en direction de Lyon, 2 km après la sortie 32, Fuveaux, donc c'est quasiment un retour à la normale. Je rappelle que du côté de Montpellier, il y a toujours une alerte concernant un piéton signalé aux abords de l'A709, mais pas dans l'échangeur, puisque l'information a évolué, signalé maintenant aux abords de la 709, entre Montpellier-Est et Montpellier-Sud, entre les échangeurs 29 et 30, ou 30 et 29. Vigilance donc dans les deux sens, les recherches sont toujours en cours. Un petit coup d'œil du côté de Lyon pour vous rappeler que la 46 est fermée en direction de Paris entre Chassuron et Manicieux. Vous devez prendre ou rester sur la 7 jusqu'à Saint-Fons et emprunter le boulevard Laurent Bonnevet, puis l'autoroute A43 et tout au sud, à Salon de Provence, les bretelles qui permettent de passer de l'A7, quelle que soit la direction, à l'A54 sont fermées. Dans le même temps, la bifurcation qui permet de passer de l'A54 à l'A7 exclusivement en direction de Marseille est également fermée.
1: Marielle, je vous aurais pas oublié par hasard.
2: Absolument pas, non, tout à fait. Non, moi, j'avais deux chevreuils, quelques chantiers, voilà, tranquillement.
1: En ce moment, j'ai un petit problème psychologique, donc voilà.
2: Ah bon, en ce moment seulement?
1: Non, mais pour ceux qui nous écoutent pour la première fois, faut leur faire croire que.
4: Je peux témoigner, moi. Voilà,
1: Nicolas, votre temps de discussion est terminé. La suite, eh bien, c'est tout simplement le sondage. À vous rappeler, avez-vous déjà traversé la Manche par le train avec votre camion? C'est le sondage du soir à retrouver à l'arrêt sur la page Facebook Les Routiers sont toujours aussi sympas, ou sur notre site internet radio177.fr. Il y a un bandeau orange, votez et venez nous en dire plus ensuite via la bulle bleue Messenger. 25 secondes pour savoir quelle est la chanson là. C'est quoi ça?
2: Rita Mitsouko, le petit train.
1: Ah bah voilà. Réponse en duo de monsieur Nicolas Grumel et de Marielle Tillier. Le petit train, bah il est pas si petit, le shuttle.
4: Ouais, et puis les autres.

0: Lerita Mitsuko avec le petit train sur le 107.7.
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0: Parce qu'on parle de train et de bateau actuellement et du coup, il y a Yoshi qui nous a écrit, qui nous dit « Alors oui, il a déjà fait le voyage transmanche, mais en ferry, en voyage scolaire seulement. Et c'était marrant, avec le vent, un de mes camarades s'est pris une porte en pleine tronche. » Voilà. C'est pas sympa de se moquer. Voilà, en plus, c'est soirée pizza, ce je sais, pour toi, Yoshi, ce soir. Donc, voilà, mange cette pizza en pensant à ce camarade dont tu t'es moqué. Il fut une époque, voilà. Monsieur Jambon qui nous a écrit. Bah oui, c'est son nom. Salut, Sebamax, ainsi qu'à Marielle Hervé et Nicolas. Et happy birthday à Nicolas. Pour le sondage du soir, j'ai répondu non, mais déjà pris en bus lors d'un voyage scolaire. Et on est resté dans le bus et retour via le ferry. Hashtag regardez la route, hashtag respectons le corridor et hashtag respectons les routiers. Marielle, vous avez déjà pris, vous, le tunnel sous la Manche ?
2: Absolument.
0: Ouais ? Quand est-ce ? Comment ?
2: Oula, il y a bien 20 ans, quelque chose comme
0: c'est
2: ça.
0: Jeune. C'est jeune.
2: C'est très, voilà. Et en fait, pour tout vous dire, je ne suis pas. Moi, j'étais assez, curieuse de savoir comment ça allait se passer, parce qu'effectivement, on en avait beaucoup parlé à l'époque de l'ouverture, mais c'est vrai que c'était un événement. Et bon, moi, je suis un petit peu claustrophobe, vous voyez. Donc,
0: ah, c'est gênant.
2: Donc, en fait, voir des murs qui défilent, au bout d'un moment, je dis, bon, quand est-ce qu'on arrive, quoi.
0: Ouais,
2: voilà.
0: Ouais.
2: Donc, moi, c'est pas trop mon truc, les tunnels.
3: Faut pas prendre le métro, hein.
2: Le métro, au moins, il y a des gens qui vivent dedans.
0: Ouais.
2: Ça bouge un peu, bon, qui font un peu la tête aussi, mais.
0: Oui, surtout à Paris.
2: Voilà, c'est ça. Ouais. Mais non, sinon, je suis pas une fan des tunnels.
0: Alors, du coup,
2: c'est bien pratique.
0: Vous l'aviez pris en tant que passagère ou avec votre voiture?
2: Bonne question.
0: Non,
2: en tant que passagère. Non, en tant que passagère. Oui.
0: Voilà, d'accord. Et le ferry, vous aviez déjà fait ? Non.
2: Alors, ça remonte à encore plus ancien, il y a 2 ou 3 siècles, donc j'ai oublié, en fait.
3: Non.
0: Et en fait, à l'époque, c'était les passagers qui ramaient pour faire traverser le bateau.
2: En fait, voilà. Je ramais avec Nicolas et, voilà, tout à fait, c'est ça. Mais, voilà.
0: Hervé, vous avez déjà pris le tunnel sous la Manche en ce qui vous concerne?
4: Non, je mets que du Marcel. Je prends pas les manches. Non, j'ai jamais eu l'occasion.
2: J'ai même pas compris, moi.
4: Pardon, Nicolas.
0: On vous expliquera.
3: Non, celle-là, bon, il fallait la trouver. Quand même.
2: Faut la comprendre aussi, parce que moi, j'ai pas compris.
0: Réexplication.
2: D'accord, ok.
4: Donc, c'était pour dire que j'ai jamais. J'avais eu l'occasion d'utiliser le tunnel sous la Manche. Ferry, je l'ai pris, mais en Méditerranée pour faire.
0: Ah ouais, mais c'est pas. Ouais, c'est moins drôle. Voilà, c'est moins drôle parce qu'il y a moins de vagues.
2: Ouais, bon, ça dépend. Hein, pour la Corse, hein, des fois, c'est
4: la
2: dur.
4: La Méditerranée,
2: hein.
4: C'est une fosse calme. Hein.
0: C'est une fosse calme.
2: Oui,
3: moi, je l'ai pris aussi. C'était magnifique. C'est très très beau comme traversée.
0: Oui, bon, arrêtez tous là. C'est bon, on a compris que c'était beau la Corse.
3: Là, t'as vraiment la vraie passion de voyager.
2: Ah oui, c'est vrai.
0: Ah bah, excuse-moi, quand tu traverses la Manche, que ce soit en ferry ou sous le tunnel, t'as un peu l'impression de voyager aussi. Hein.
2: Oui, mais quand tu arrives dans les deux cas, tu manges pas la même chose. Hein.
0: Ah non,
2: c'est différent.
0: Là, je suis d'accord.
2: C'est un vrai choc, là, quand tu arrives en Angleterre.
0: Oui, c'est un choc gastronomique et culturel.
2: Je
0: confirme. Et finalement, on en revient toujours à quoi ? À parler de nourriture, quand même.
2: Voilà, hein. Normal, c'est la vie.
0: Je tiens à le rappeler, quand même. Et donc, Monsieur JP, il avait une question pour toi, parce que tout à l'heure, tu nous disais que tu faisais la traversée à la nage, mon cher Nicolas, et il voulait savoir si tu le faisais en maillot de bain rouge et noir.
3: Rouge devant. Non.
0: Cette émission est en train de. On est censé parler du tunnel sous la Manche, on est passé par du Marcel et par des maillots de bain rouge et noir.
3: Non.
0: Tout va bien.
4: Et la vanne m'est décernée.
3: En combinaison. Rouge et noir, parce que quand même, pour la Manche, il vaut mieux avoir une combinaison.
0: Ah bah oui, c'est sûr. Bon, après, il faut prendre la partie la plus courte, hein, comme ça tu nages moins
3: froid.
0: Longtemps.
3: C'est froid quand même.
0: Moi, je me suis baigné dans la Manche au mois d'octobre. Hein, donc,
3: c'est ça.
0: Ah bah si, dans la baie de Somme. Bah bien sûr que si.
3: Ah bah, et la baie de Somme, il y a tout. centrale nucléaire là.
0: C'est toi la centrale nucléaire. Voilà. Bon, mesdames, messieurs, reprenons notre sérieux parce que nous sommes toujours très sérieux dans cette émission. On ne rigole jamais.
2: Jamais.
0: Arnaud nous a écrit, c'est pas parce qu'on parle d'Angleterre qu'on doit rouler du mauvais côté. C'est pas faux. Voilà, c'est en référence à notre contresens de tout à l'heure, Hervé Améry. Voilà. Merci à Arnaud pour cette précision très importante. Mais Arnaud, as-tu déjà pris le tunnel sous la Manche avec ton camion ou pas, d'ailleurs, hein, n'hésitez pas à nous en parler. Marielle, nouvel événement.
2: Absolument, je vous emmène entre Toulouse et Bordeaux et attention car un véhicule est signalé en feu sur le bas-côté de l'autoroute. Cela pourrait évidemment occasionner de la gêne, des flammes, de la fumée. 14 km après Aiguillon, la sortie 6, c'est au kilomètre 79, c'est donc en direction de Bordeaux, vous vous décalez sur la voie de gauche.
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0: Et nous reviendrons d'ici la fin de l'émission sur vos traversées transmanches que vous pouvez continuer de nous raconter via radio177.fr quand vous n'êtes pas en train de conduire. Dans un instant, tout autre chose. Scania va construire plusieurs camions pour l'armée française. Le monde militaire et son univers de poids lourd. Est-ce que vous connaissez? Est-ce que ça vous intéresse? Nous en parlons dans quelques minutes. Mais pour l'instant, vous écoutez Les routiers sont toujours aussi sympas. 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Oui, je sais, Hervé,
4: l'entraînement à force porte ses fruits.
0: C'est ça. Et pourtant, je ne suis pas à l'heure de Londres. Hein. Voilà. Ça. Cette nuit, encore des averses sur la Picardie, la Haute-Normandie, le Sud-Auvergne et le Pays Basque. Calmailleur, mais toujours Mistral et Tramontane. Demain, la pluie reste au menu des Hauts-de-France, aux Charentes, en passant par la Normandie, la région parisienne, les Pays de la Loire et l'Est breton. Sinon, pas mal de gris ailleurs. Mais du soleil tout de même, de l'Alsace-Lorraine aux Pyrénées, en passant par le Val-de-Saône, en Rhône-Alpes et autour de la Méditerranée, mais des températures en baisse.
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0: Bonsoir, bienvenue si vous venez de nous rejoindre à l'instant sur les antennes de Radio Vinci Autoroute et de Radio Atlante Autoroute. Et on commence avec vous, Marielle, dans le sud-ouest.
2: Avec donc, je vous le disais il y a un instant, et j'attends en plus de précision, un véhicule qui serait en train de prendre feu sur le bas-côté de l'A62. C'est l'axe Toulouse-Bordeaux et c'est 14 km après Aiguillon, la sortie 6, au kilomètre 79. Pensez à vous décaler sur la voie la plus à gauche. Et bien sûr, les pompiers sont appelés, ils doivent arriver sur place. La 64 maintenant, c'est tout au sud entre Bayonne et Toulouse. Un chevreuil a été repéré sur les voies. Il pourrait les traverser de part en part. C'est dans le secteur de Boussin. C'est cette sortie numéro 21 de l'autoroute A64 et c'est aux alentours du kilomètre 230. Attention dans les deux sens. La 63 maintenant, où l'autoroute est fermée en direction du sud jusqu'à 6h demain matin. C'est un chantier entre Saint-Jean-de-Luz-Sud, la sortie 2, et Berriatou-Ondaille, la sortie 4. Vous sortez à Saint-Jean-de-Luz-Sud et vous suivez la départementale 810 pour récupérer la 63 à Honda. Et tout au nord de la 63, il y a évidemment Bordeaux et sa rocade. Et pour y accéder, ce soir, c'est un petit peu plus difficile que d'habitude en raison de ce chantier mené par la direction des routes atlantiques avec la fermeture de la 63. Actuellement, entre Mios et Cestas, sortie obligatoire à marche prime à la sortie numéro 23 pour rejoindre ce secteur. Et puis, il y a aussi une fermeture au niveau de la rocade de Bordeaux. Elle-même s'est fermée ce soir jusqu'à demain matin en intérieur entre 13, la sortie 24 et Bègle, la sortie numéro 20.
0: Sur les autoroutes de l'ouest et du centre, on a toujours un accident en cours sur l'autoroute A10, l'axe entre Paris et Bordeaux, en direction du sud, en direction d'Orléans, de Bordeaux, de Clermont-Ferrand, kilomètre 45. Les deux voies de gauche toujours neutralisées. Les pompiers procèdent toujours à la désincarcération d'une victime dans ce secteur. Donc soyez très attentifs, ne regardez pas ce qui se passe sur le côté pour éviter tout suraccident. Ça se passe une dizaine de kilomètres après la sortie numéro 11 à Allainville. Ça commence enfin à aller mieux à 22h03 en Ile-de-France, même s'il reste encore un bouchon assez important pour l'heure qu'il est. Mais ça y est, ça commence enfin un petit peu à s'arranger. Mais le conseil demeure d'éviter les secteurs de Porte d'Italie et Porte d'Orléans au sud de Paris. Et vu comme c'est parti, il faudrait peut-être aussi l'éviter demain une partie de la journée. Mais tout cela sera à vérifier avant de reprendre la route en ce qui vous concerne. Privilégiez toujours un passage par la N118 ou la Francilienne. Maintenant, Hervé, dans le Grand Quart Sud-Est.
4: Eh bien, dans le Grand Quart Sud-Est du pays, il y a ce dépannage en cours, voie de droite neutralisée du côté de Montélimar. Si vous circulez sur l'A7 en direction de Lyon, 15 km après la sortie 18, le dépannage est en cours, donc vigilance, décalez-vous bien sur les deux voies les plus à gauche. Il y aurait également des sauts sur la chaussée si vous circulez sur l'A51 en direction de Gap, 8 km après Cadarache, la sortie 17, des sauts signalés pour l'instant sur la voie de gauche. Des travaux également pour vous rappeler que dans le Var, l'A8 est fermée en direction de Nice, de l'Italie à hauteur de la bifurcation avec l'A57. Dans le même temps, l'A57 fermée en direction d'Aix ou de Nice au niveau du Canet des Morts. Ce sont les bifurcations vers l'A8 qui sont fermées. Dans les deux cas, vous sortez au Canet des Morts puis empruntez le réseau secondaire pour rejoindre l'A8 au Muy. C'est l'échangeur numéro 36. Attention, si vous circulez en direction d'Aix en arrivant de Toulon, par exemple, eh bien vous devez reprendre l'A8 à Brignoles. C'est l'échangeur 35. À Toulon, le tunnel de la ville est fermé dans les deux sens de circulation. Et puis, je rappelle qu'à Lyon, la 46, le contournement est de Lyon est fermé entre Chasse-sur-Rhône et Manicieux.
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0: Et seconde partie de votre émission, bienvenue si vous venez de nous rejoindre.
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0: Toujours avec notre partenaire France Route, la direction générale de l'armement a commandé de nombreux camions militaires à Scania, dont certains vont être équipés d'un radar destiné à la détection de drones et missiles. Des poids lourds fabriqués à Angers, nous allons en parler dans un instant avec le constructeur. Le monde du camion militaire, est-ce que ça vous intéresse? Peut-être une envie d'en conduire? Radio177.fr, quand vous êtes à l'arrêt pour réagir, vous cliquez sur la bulle bleue Messenger et vous pourrez nous écrire directement dans ce studio.
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0: Et puis avez-vous déjà traversé la Manche par le train avec votre camion? C'est le sondage en lien avec la première partie de votre émission de ce soir à retrouver à l'arrêt sur la page Facebook Les routiers sont toujours aussi sympas ou sur notre site internet radio177.fr. Il y a un bandeau orange, votez et venez nous en dire plus ensuite.
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0: Bonsoir Vincent.
6: Bonsoir.
0: Vincent Durnerin, vous êtes le directeur du SPAD pour Scania Public and Defense. Merci beaucoup d'être avec nous. Eh bien tiens, justement, commençons par ce service du SPAD chez Scania. De quoi s'agit-il?
6: Alors, c'est un service qu'on a mis en place au sein de Scania pour arriver justement à faire des adaptations un peu spécifiques au profit des forces armées sur la base des camions Scania, bien évidemment.
0: D'accord. Donc, en fait, c'est vraiment toute une équipe dédiée à cette partie défense-armement, quoi.
6: Oui, tout à fait. Alors, c'est pour ça qu'il y a la partie défense et puis la partie publique qu'on peut retrouver sur les camions un peu plus spécifiques pour les pompiers et puis également EDF. La force d'action rapide nucléaire, mais effectivement la grosse partie de l'activité, c'est pour transformer des camions au profit des besoins militaires. Voilà, donc une équipe de gens qui ont un bon bagage technique. Effectivement, toute la valeur de cette équipe et des maîtrises des adaptations techniques et de la bonne connaissance de la gamme Scania permettent de faire soit des adaptations relativement simples, mais aussi des adaptations assez poussées en termes de transformation de véhicules.
0: Nicolas Grumel.
3: Oui, bonsoir Vincent. On a récemment publié quelques photos sur franceroute.fr et dans le magazine d'un camion très étonnant nommé Vampire, qui nous a beaucoup intrigués. il fait partie justement de ce qui peut être défini et assemblé par le SPAD.
6: Alors effectivement, donc là on a poussé le curseur des adaptations un peu loin, on est un peu dans du relooking extrême, même si pour ceux qui connaissent bien les cinématiques des camions, ils se doutent bien que derrière il faut quand même maîtriser son sujet sur le plan technique. Et là effectivement on a réussi à développer, en prenant en compte les besoins de l'armée et en échangeant beaucoup avec les utilisateurs et les besoins très spécifiques, hein, puisque un camion dans l'armée, ça roule, mais parfois ça vole aussi quand il faut l'embarquer dans des aéronefs, des avions. Donc on a transformé ce camion, et effectivement, ce qui surprend un petit peu, c'est qu'il est assemblé sur la même ligne d'assemblage à Angers, où on produit plus de 100 camions par jour au total, dont un certain nombre pour les forces armées.
0: Alors justement, toutes ces personnes qui travaillent autour de vous, on en parlait il y a quelques minutes, j'imagine qu'elles doivent peut-être avoir une habilitation spéciale pour travailler dans cette partie de chez Scania.
6: Oui, donc effectivement, en fonction des équipements intégrés, il y a des contrôles élémentaires qui sont faits. Voilà, il y a des procédures qui sont réglementées avec un certain nombre d'obligations que l'on suit. Donc là, on est dans un process pour effectivement s'assurer et donner des habilitations aux personnes quand c'est nécessaire. Voilà.
0: Alors Scania donc était choisi, je le disais, par l'armée de terre pour produire de nombreux camions militaires, hein, on parle de plusieurs dizaines. De quel type de véhicule parle-t-on en dehors de ce Vampire dont on vient de parler?
6: Alors là, c'est des applications qui peuvent plus ou moins se rapprocher de ce que connaît le monde des routiers et du BTP également. Soit on peut avoir des applications pour le génie. Donc le génie, c'est un peu l'équivalent du BTP dans l'armée. Surtout qu'à Angers, où l'usine est implantée, on a quand même un grand pôle pour le génie, puisqu'on a l'école du génie qui forme les cadres. On a la brigade du génie qui a été recréée dernièrement, et puis on a également le 6e régiment de génie. Donc on retrouve les camions bennes. On peut également retrouver les camions arroseurs pour humidifier les chantiers quand c'est poussiéreux. On a également, là on va livrer, des malaxeurs à béton pour le 25e régiment du génie de l'air, qui est un régiment très spécifique, puisqu'il est capable de faire des pistes d'atterrissage sommaire. Donc c'est un régiment qui est rattaché à l'armée de l'air, même si ce sont des compétences d'aménagement de pistes. Voilà. Ouais. Et puis on a un certain nombre d'autres applications pour la logistique aussi, logistique pétrolière et un certain nombre d'autres applications.
0: Alors ça doit être un honneur hein, pour un constructeur comme ça d'être sélectionné, d'être choisi, parce qu'on le rappelle, il y a des marchés publics, hein, même si c'est l'armée. Ça doit être un honneur et en même temps une très grosse responsabilité, parce que vous commenciez un petit peu à en parler tout à l'heure, Vincent, mais il faut que le camion il tourne, quoi. Hein.
6: Oui, c'est ce qu'il fait. Je pense qu'on l'avait rappelé une fois, hein, qu'on avait reçu un certain nombre de nos collègues, c'est que le client militaire, c'est quand même le seul client dont... le métier, potentiellement, c'est de risquer sa vie dans son outil de travail, au même titre que les pompiers, vous me direz. Et quand on part effectivement dans des opérations logistiques ou d'aménagement, ça peut être potentiellement aussi des éléments qui peuvent être ciblés par les adversaires. Et la fiabilité des matériels employés est quand même importante. À partir du moment où on transforme un camion, surtout dans un camion de la gamme Scania, où on a quand même une volonté d'être sur une marque premium, quand vous commencez à transformer un camion, il ne faut pas que ça se fasse au détriment de la qualité du camion pour garantir la fiabilité auprès de ceux qui vont l'employer dans des conditions parfois extrêmes.
0: Des conditions parfois extrêmes. Et Nicolas, oui. Juste avant Nicolas, pardonnez-moi, on doit aller trouver Hervé qui a un nouvel événement.
7: Oui, que ce sont un ou des piétons signalés à proximité de la frontière franco-italienne. Si vous circulez sur la 8, vigilance dans les deux sens de circulation entre Menton et Vintimille, les recherches débutent.
0: Et cette fois, Nicolas, c'est à toi.
3: Oui, c'était pour savoir si clairement depuis ces deux dernières années, il y avait vraiment, enfin même cette dernière année depuis l'arrivée de Donald Trump au pouvoir, depuis ces événements géopolitiques qui se multiplient, l'invasion de l'Ukraine par la Russie, le fait que depuis Trump l'OTAN se divise hein, entre les Américains et les Européens. Est-ce que vous avez clairement senti qu'il y avait un regain de commandes de la part des différentes armées, des pays européens? Est-ce que là, il y a vraiment un marché qui s'ouvre de manière exponentielle, ou est-ce que c'est juste une croissance assez normale ou une évolution logique, comme d'habitude?
6: Il y a clairement un changement, et ce changement, il se fait sur deux éléments. Le premier élément, c'est qu'il y a une prise de conscience que pour être crédible et garantir notre sécurité, en fait, hein, il faut être crédible, et pour être crédible, il faut être capable d'avoir des équipements en quantité. Donc là, le premier changement, c'est de se dire qu'il faut s'appuyer sur des capacités industrielles, notamment capables de fournir des équipements civils, pour produire des équipements en nombre si on en a besoin. Donc ça, c'est le premier élément qui est important. C'est-à-dire, au lieu de le ministère des Armées aujourd'hui a la volonté d'avoir une approche dite duale, c'est s'appuyer sur des équipements issus du civil pour en faire des applications militaires de façon à ce que ça puisse être produit en nombre. On a vu ça notamment dans les applications d'Ukraine. Le deuxième aspect, c'est que la logistique logistique, puisqu'on est quand même lié à la logistique du BTP, qui peut paraître, si je peux me permettre l'expression, un peu moins attrayant que de la technologie d'armes de pointe. La logistique, dans un engagement majeur, devient un élément essentiel. Voilà, c'est ce que le conflit en Ukraine nous rappelle. Et donc, ça a été remis par le chef d'état-major armé de terre comme un élément essentiel. Donc, ce n'était pas forcément le sujet qui passionnait les foules. Et maintenant, c'est devenu un élément majeur, la logistique.
3: Ah oui, donc vous mettez le curseur précisément à la déclaration du chef d'état-major de l'armée de terre. En fait, ça a été vraiment crucial. C'est un détonateur, un déclencheur.
6: Oui, tout à fait. Comme il annonce que parmi les deux priorités, il y a ce qu'on appelle les feux longue portée et la logistique, c'est des directives qui sont très claires. Il y a un autre élément aussi qui change beaucoup, et c'est là où j'ai la chance quand même d'avoir une équipe à SPAD et le relais, parce qu'il y a l'équipe SPAD qui a développé, mais on a le relais avec le bureau d'études en Suède et nos collègues à Scania Production, parce qu'après, il y a une horlogerie à mettre en place pour arriver à produire ces camions spécifiques en usine. Donc ça, c'est particulier. Le changement majeur, c'est qu'on nous demande de réaliser des adaptations dans des délais très courts. Alors qu'avant, on pouvait se laisser jusqu'à plusieurs années d'interaction avec les différents services du ministère pour valider les choses. Là, le délai, c'est-à-dire être capable de livrer des équipements, notamment à l'horizon 2027, c'est un élément essentiel.
0: Ouais. Et on continue d'en parler dans un instant. On vous garde encore quelques minutes. On poursuit avec vous, Vincent, de chez Scania, à la SPAD de chez Scania. On continue de parler de tout cela, mais d'abord, c'est l'infotrafic.
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0: Et on commence avec vous, Marielle, dans le sud-ouest.
2: Avec toujours ce véhicule qui serait en feu sur les voies de la 62, c'est l'axe Toulouse-Bordeaux, 14 km après Aiguillon, la sortie 6, au kilomètre 79. Hein, je vous invite à vous décaler sur la voie la plus à gauche. Le véhicule étant sur la bande d'arrêt d'urgence. Les secours sont appelés, les pompiers, bien évidemment. Et j'en saurai plus, évidemment, dès leur arrivée sur place. C'est le seul incident signalé à cette heure-ci. Je vous parlais de Chevreuil, près des voies tout à l'heure. Événement tout à fait terminé. Des zones de travaux, et en particulier à Toulouse avec la fermeture de l'A64 direction Toulouse entre Portet-sur-Garonne, la sortie 37 et le périphérique, et puis la fermeture aussi du périphérique intérieur en direction de Blagnac et de Tarbes entre le Palais, la sortie 19, et Rangueil, la sortie numéro 23, le tout jusqu'à demain matin à 6h. Voilà Sébastien.
0: Sur les autoroutes de l'Ouest et du Centre, on a toujours un accident en cours sur l'autoroute A10, l'axe entre Paris et Bordeaux en direction du Sud, en direction d'Orléans, de Bordeaux, de Clermont-Ferrand après la sortie 11 à Lainville, kilomètre 45. Les deux voies de gauche sont toujours neutralisées avec toujours beaucoup de monde en intervention sur place. Restez attentifs dans ce secteur. Des travaux sur la 10 mais dans le sens Bordeaux-Paris, c'est dans la traversée de Tours. Je vous rappelle que la 10 est fermée ce soir et cette nuit en direction de la capitale. Entre la sortie 24 Jouer-les-Tours et la sortie 19 Tours-Nord, vous suivez les déviations via le périphérique de Tours, et puis sur la 11 en direction de l'ouest, en direction d'Angers, de Nantes ou de La Roche-sur-Yon. La 11 est fermée ce soir et cette nuit entre la sortie 13 Pellois-les-Vignes et la sortie 14 Tiercé. Vous suivez les déviations en place d'autres zones de travaux, mais j'y reviendrai. Hervé, dans le grand quart sud-est.
7: Eh bien, dans le grand quart sud-est du pays et près de la frontière franco-italienne, il y a donc une alerte avec un ou des piétons aux abords de l'autoroute A8. Vigilance dans les deux sens de circulation entre Menton et Vintimille. Les recherches sont en cours. Du côté de Carcassonne également, peut-être des morceaux de pneus poids lourds sur la chaussée si vous circulez sur l'A61 en direction de la Méditerranée, 8 km après la sortie 23. Pourquoi ? Parce qu'il y a un semi-remorque en panne. Alors visiblement, victime d'une crevaison, il a rejoint un refuge 10 km après cette même sortie 23. Un patrouilleur et un dépanneur donc vont se rendre sur les lieux. Côté travaux, sans rentrer dans le détail, je rappelle qu'à Lyon, la 46, le contournement est de la ville, est fermé en direction de Paris entre Chassurone et Manicieux. Que du côté de Salon de Provence, les bretelles qui permettent de passer de l'A7, quelle que soit la direction, à l'A54 sont fermées, et que dans le même temps, la bifurcation qui permet de passer de l'A54 à l'A7, mais exclusivement en direction de Marseille, est également fermée. Du côté d'Avignon, ça vient de s'établir. Notez que les sorties 24 Avignon-Château-Renard de l'A7 sont fermées dans les deux sens. Vous pouvez sortir avant, après échangeur 25 ou échangeur numéro 23. Enfin, dans le Var, sur le secteur du Canet des Morts, l'A8 est fermée en direction de Nice, de l'Italie, à hauteur justement justement de la bifurcation avec la 57, vous quittez l'autoroute à cet endroit. Et si vous arrivez de Toulon, par exemple, vous ne pouvez plus bifurquer sur l'A8, quelle que soit la direction. Donc, dans les deux cas, il faut sortir au Canet des Morts et emprunter le réseau secondaire pour joindre l'A8 au Muy, c'est l'échangeur 36. En revanche, si vous êtes en provenance de Toulon, par exemple, et que vous voulez rejoindre Aix-en-Provence, vous rejoignez l'A8 à Brignoles, l'échangeur 35.
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0: Connaissez-vous bien le monde des camions militaires? N'hésitez pas à réagir. Radio 107.fr. Quand vous êtes à l'arrêt, on retrouve Nicolas et notre invité. Tiens, juste après, In the Army Now. Tiens, statu quo sur le 107.7.

0: Statu quo, India Minin sur le 107.7. Non, je n'ai pas du tout fait exprès de diffuser cette chanson au moment de notre thème actuel.
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0: Il y a tout qui part en même temps, tout va bien. Voilà, c'est les jingles, ils sont en très grande forme ce soir. Juste un petit message de service pour Marielle Tillier. Marielle, vous avez un message, hein, voilà, on en reparlera tout à l'heure. Voilà.
2: D'accord.
0: Vous avez un petit message sur notre petite plateforme à nous. Et nous retrouvons Nicolas Grumel et Vincent Durnerin, directeur du SPAD pour Scania Public and Défense, qui est toujours avec nous, hein, à travers notamment ces camions que va fournir Scania, directement à l'armée de terre. Cette question que je me suis posée, Vincent, concernant les essais, les tests de ces camions, est-ce que ce sont des conducteurs qui vont venir de l'armée pour les tester ou vous faites d'abord vos propres tests ?
3: On fait d'abord nos propres tests pour essayer de fournir des camions opérationnels, notamment quand on fait des développements rapidement, on a toujours un certain nombre de petites surprises potentiellement. Et puis après, vous avez pas mal de tests qui sont faits soit par la Direction Générale de l'Armement, alors des essais de compatibilité électromagnétique, des essais de comportement routier. Et puis après, des essais faits par les utilisateurs en conditions tout terrain ou suivant les carrosseries qu'ils ont. Et puis également, il ne faut pas oublier le service de l'énergie opérationnelle qui transporte le carburant pour les forces. Et donc, ils vont se mettre en situation opérationnelle pour voir si ça correspond à leurs besoins une fois qu'ils sont entièrement équipés. Parce que forcément, conduire un camion quand vous avez un gilet pare-balles et votre armement, ça,
0: c'est pas moins pratique.
3: De la même façon.
0: Oui, c'est moins pratique. Voilà. Nicolas.
4: Oui, il y a quelque chose quand même, parce que moi je reviens à cette histoire de déclencheur. Il était quand même temps de faire évoluer les matériels, hein, parce qu'on les avait laissé rouler longtemps, les vieux berliers que ces camions.
0: Ah ben là, tu remontes en 1812 aussi.
4: Non, mais je ris pas. Les Scania Vampire vont remplacer des berliers TRM. Donc il y a 40 ou 50 ans, je sais plus d'âge moyen, qui était bien robuste et fiable, hein, mais qui quand même commençait à dater, quoi.
3: Ben oui, il y a eu les TRM 2000, hein, pour ceux qui connaissent un peu, et puis il y a également, pour ceux qui connaissent les véhicules ACMAT, tout le monde a ça en tête, puisque c'est utilisé par le président de la République pour défiler le jour du 14 juillet, donc c'est cette gamme de véhicules qui était avant fait par les véhicules ACMAT, qui sont effectivement, qui ont un certain nombre d'années au compteur. Mmh. Et sur certaines applications spécifiques, effectivement, nos véhicules vampires vont pouvoir les remplacer. Mmh. Ça va faire un bond générationnel.
4: Et alors là, ce qui est intéressant aussi, c'est que vous allez les barder d'équipements de haute technologie, hein, des équipements SAB, qui sont destinés à détecter les drones, notamment les drones et les missiles, hein. Ça évoque évidemment les conflits très récents et notamment l'évolution des conflits avec ces drones en Ukraine notamment.
3: Effectivement. Alors en fait, sur les véhicules, soit vous avez des applications usuelles propres au monde du poids lourd qu'on a évoqué tout à l'heure, ou alors en fait le camion est un vecteur juste pour permettre un équipement spécifique de se déplacer. Et dans le cas de cette application, c'est effectivement la charge utile, c'est le radar, qui est un point essentiel, parce que je pense que tout le monde est bien au fait aujourd'hui des problématiques de protection sol-air et de détection, et détecter ce qui arrive est un point essentiel. Donc on a une co-traitance avec SAB qui va fournir ces radars au profit des forces.
0: C'est un petit peu moins votre partie, mais moi je fais des liens avec l'armée, le civil de temps en temps, mais déjà dans le civil on a déjà du mal à recruter des conductrices, des conducteurs routiers. Alors l'armée a lancé un vaste appel pour avoir de plus en plus de soldats, et des appels qui semblent bien marcher pour le coup actuellement, mais à force d'avoir de plus en plus de camions dans l'armée, va falloir les conduire, ces camions. Vincent, est-ce que c'est un sujet qui a été évoqué, dont vous avez un peu connaissance, ou alors absolument pas, on ne vous parle pas de ça?
3: Ah si, tout à fait. En fait, la formation des chauffeurs est un point essentiel pour l'armée, d'autant plus que, pour ceux qui connaissent un peu le sujet, s'approprier un camion, un poids lourd, quand vous commencez à sortir de la route et pour faire un peu de tout terrain, on est quand même plus haut que dans une voiture. Alors le Vampire permet d'être plus bas, d'avoir un ressenti de centre de gravité plus bas. Et quand vous commencez à attaquer un dévers avec des poids lourds, eh ben ça s'improvise pas et il faut avoir effectivement des militaires qui aient un bon niveau de formation, que ce soit sur route ou en route, pour mener à bien leur mission dans des conditions, on parle souvent des fameux derniers kilomètres, qui peuvent être dégradés. Mmh. Et donc il faut savoir s'approprier les nouvelles technologies. Maintenant, on sait qu'on a des différentiels, on a des couples au niveau des moteurs qui permettent de faire du franchissement, mais on ne s'improvise pas sur du tout terrain au pied levé, quoi. Donc c'est effectivement un gros enjeu.
0: Vincent, ça fait combien de temps que vous êtes à la tête du SPAD ?
3: Alors, le SPAD, il a été créé en 2018. Mmh. Voilà, donc avant, moi, j'avais un historique sur ces sujets-là, mais ça a permis de mettre en place une équipe qui porte. Hein, j'ai la chance d'avoir une équipe de passionnés avec moi et qui travaille
0: d'anciens
3: bien.
0: D'anciens militaires ?
3: Réservistes,
0: d'accord, oui. Donc en plus, c'est même pas des anciens militaires, ils sont réservistes. Je vous posais la question, et donc vous me dites que vous avez un historique sur le sujet défense, parce qu'on vous écoute, et on sent que vous êtes pointu hein, sur le sujet, que c'est, et on sent quelque part un passionné sur le sujet aussi, en ce qui vous concerne.
3: Je pense qu'on doit, effectivement, je connais assez bien l'institution, on doit beaucoup à nos forces armées, hein, pour avoir passé un peu de temps avec eux. Mmh. Sur un certain nombre de théâtres, il est parfois difficile de s'imaginer qu'on reste dans nos habitudes, en fait, ce que nos militaires accomplissent comme mission. Quand on parle notamment du domaine de la route, il y a eu des élongations logistiques, je pense tout particulièrement aux engagements au Sahel, où c'était vraiment, il y a eu d'ailleurs un certain nombre d'émissions là-dessus, où c'était quand même de la logistique extrêmement éprouvante, avec des gens extrêmement aguerris. Et on ne soupçonne pas forcément, en fait, tout l'engagement qui est demandé à nos soldats sur ces théâtres. Bien sûr. Et voilà. Et dans l'équipe, j'ai la chance d'avoir un certain nombre de réservistes. Maintenant, ça a été créé dernièrement de la réserve industrielle opérationnelle, qui a pour objectif de renforcer les besoins en compétences techniques du ministère des Armées, si besoin.
0: Eh ben, vous saluerez bien toute votre équipe de notre part et bravo et merci d'être à côté des soldats. Nicolas, vraiment 10 secondes, pas
4: non,
0: plus.
4: Non, juste, je voulais savoir parce que là, il y a un événement bientôt, hein, c'est Eurosatory à Versailles. Vous y serez. Il va y avoir de la concurrence. J'ai l'impression qu'il y a plusieurs constructeurs qui vont se
0: 10 secondes, Nicolas.
4: Qui vont
0: la réponse
4: se mesurer
0: de
4: un peu.
3: La réponse est simple, alors il faut venir chez Scania, on sera effectivement sur le champ de Rosatory. En 10 secondes, c'est pas la peine d'énumérer tout le monde, venez chez Scania et puis ça va bien se passer.
0: Voilà, bonne réponse de Vincent.
4: C'est pas
0: voilà.
4: Vous qui avez eu le plus gros budget, hein, je crois bien. Mais bon.
0: Vincent Durnerin, directeur du SPAD pour Scania Public et Défense, merci beaucoup d'être venu avec nous ce soir et d'avoir aussi bien partagé eh bien, les aventures de Scania que la vôtre d'aventure, Vincent, parce qu'on on l'a bien ressenti à vous écouter. Très belle soirée à vous, Vincent. Merci.
3: Merci à vous.
0: Bonsoir. Au revoir.
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0: Et on retrouve tout de suite Marielle dans le Sud-Ouest.
5: Avec toujours Sébastien, ce véhicule qui serait en feu sur les voies de la 62. J'attends les nouvelles du terrain entre Toulouse et Bordeaux. C'est 14 km après Aiguillon. La sortie numéro 6 au kilomètre 79. Le véhicule est arrêté en tous les cas sur le bas-côté. Des zones de travaux évidemment ce soir et je vais vous retrouver du côté de la côte basque où la 63 est fermée à la circulation. Elle va rester jusqu'à 6h demain matin suite à un chantier. C'est fermé en direction du sud, entre Saint-Jean-de-Luz sud, la sortie 2 et Berriatou-Andaille, la sortie numéro 1. Vous sortez à Saint-Jean-de-Luz sud et vous suivrez la départementale 810 qui vous ramènera sur la 63 à Andaille. La 63 toujours, mais beaucoup plus au nord maintenant. Cet axe est fermé dans le secteur géré par la direction des routes atlantiques. C'est fermé sur 15 km entre Mios et Sestas en direction de Bordeaux seulement. Vous sortez à marche prime, la sortie 23 et vous empruntez le réseau secondaire tout simplement pour rejoindre Bordeaux et sa rocade qui est partiellement fermée aussi cette nuit jusqu'à demain matin entre Tresse, la sortie 24, et Bègle, la sortie 20. C'est une fermeture en intérieur.
0: Merci Marielle sur les autoroutes de l'Ouest et du Centre. Pardon. Toujours cet accident en cours sur l'autoroute A10, l'axe entre Paris et Bordeaux en direction du sud. En direction d'Orléans, de Bordeaux et de Clermont-Ferrand, kilomètre 45, après la sortie 11 à Lainville, les deux voies de gauche sont neutralisées avec toujours beaucoup de monde en intervention sur place. Chevreuil signalé près des voies de l'A87, autoroute entre La Roche-sur-Yon et Angers, méfiance dans les deux sens de circulation, kilomètre 50 entre les sorties 27 et 26 de Cholet. Et puis sur l'A355, en direction du nord, en direction de Karlsruhe, la 4 en direction de Paris, qu'à partir du kilomètre 24, il y a actuellement un poids lourd qui circule à très faible vitesse et qui semble en difficulté sur la voie de droite. Des travaux à vous rappeler sur la 85, axe entre Angers et Vierzon. Je vous rappelle que l'échangeur numéro 1, Beaufort-en-Vallée, est totalement fermé dans les deux sens de circulation ce soir et cette nuit, en entrée comme en sortie. Hervé, dans le Grand Quart Sud-Est.
6: Eh bien, il y a toujours une alerte piéton à proximité de la frontière franco-italienne. Un ou des piétons à bord de l'autoroute 8 confirmé, je le rappelle. Restez vigilants dans les deux sens, entre Menton et Vintimille. Un patrouilleur déjà arrive sur zone Fabrice. Les forces de l'ordre devraient faire de même, mais vigilants dans les deux sens, entre Menton et Vintimille. Un patrouilleur déjà arrive sur zone Fabrice. Les forces de l'ordre devraient faire de même, mais vigilance

0: armée qui assure la bande d'arrêt d'urgence. Un patrouilleur est présent sur les lieux. Et puis, il y a aussi, un peu plus loin, donc, ce poids lourd en panne, victime d'une crevaison. Le dépanneur est présent sur les lieux. Et peut-être des véhicules qui ont roulé sur les morceaux de pneus, puisqu'il y a également des véhicules arrêtés sur bande d'arrêt d'urgence sur ce secteur 10 km après la sortie 23. Rapidement, dans la région lyonnaise, la 46, le contournement est de la ville est fermé en direction de Paris entre Chasse-sur-Rhône et Manicieux. Je rappelle qu'à Salon-de-Provence également, les bretelles qui permettent de passer de l'A7, quelle que soit la direction, à l'A54 sont fermées. Et dans le même temps, la bifurcation qui permet de passer de l'A54 à l'A7 uniquement en direction de Marseille est également fermée. Voilà Sébastien.
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3: On retrouve Nicolas dans un instant, les copilotes, vos messages et témoignages que vous pouvez continuer d'envoyer. Deux sujets ce soir, vos traversées transmanche, plutôt par ferry, plutôt par train, ou alors le monde militaire également. Est-ce que, retourner conduire des camions militaires alors que vous venez de l'entendre, on va rechercher aussi des conducteurs routiers dans l'armée, est-ce que ça vous dirait ou alors absolument pas? Allez, petit test musical, mais personne ne répond tout de suite. Je préviens là dans le sud pour pas qu'il me donne la réponse. Il me faut nom, prénom, titre et pub qui va avec.

0: Phil Collins, eh ben oui, c'était lui. Mais alors,
1: Ariel... ça oui, moi j'avais reconnu Phil Collins, mais alors la pub.
0: Ah bon? C'est vrai?
1: Non, moi je sais que je l'ai vu, entendu, là, mais.
0: Ceux qui sont nés après les années 2000, ils l'ont pas, ça c'est sûr.
1: Ah ben oui, non, mais ça non.
0: Voilà. Hervé, vous avez reconnu Phil Collins?
2: Oui, mais j'ai le problème avec la pub aussi.
0: Ah, et le titre de ce morceau?
1: Ah, alors non.
0: The West Side.
1: Ah.
0: Pour le titre. Et pour la pub, bah, c'est Guillaume qui. J'ai aussi Jojo qui a trouvé le titre, l'artiste. Et la pub qui va avec. Guillaume, il avait que la pub qui va avec. Cette marque n'aurait jamais été connue en France sans ce titre. Il faut le savoir. C'était pour l'agence d'intérim Manpower.
1: Oh là là, oui.
0: Le mec a plein de bras. Le mec a plein de bras.
1: Franchement, je me souviens de Léonard de Vinci quand même.
0: Il y a eu Hervé avec l'autre dans son avion et maintenant. Et maintenant, on a Nicolas avec l'autre avec son
3: et encore, je me suis arrêté au braille aujourd'hui.
0: Joker. Voilà. Ouais, on se mettait un petit peu, une petite détente. Voilà. Donc bravo à Guillaume et Jojo, en tout cas. Merci. Voilà, j'aime bien faire des petits tests comme ça dans l'émission. Ça nous détend un petit peu. Vous continuez de réagir évidemment et vos messages, j'essaie de retrouver. Alors c'est Sylvain dit Yola Dream Team qui nous dit Yola Dream Team, moi j'ai eu fait la traversée Dunkerque Ramsgate, alors ça doit être en Angleterre je suppose, en 14 heures cause de tempête, on ne pouvait pas rentrer au port. Il nous dit les tables restaient en place mais pas les chaises. Alors moi j'aurais pas pu voir si les chaises ou les tables restaient en place, que moi je serais en train de
1: On imagine.
0: Voilà. D'ailleurs, il y a la petite question quotidienne de Sylvain Dillou, la Dream Team, mon cher Hervé. Y a-t-il des fermetures à 47, à 72, à 89?
2: Oui, alors j'ai pas eu le temps de les évoquer, mais effectivement, donc au-delà du réseau Vinci Autoroute, il y a déjà la 47 qui est fermée en direction de Lyon à hauteur de Stelitex et l'échangeur numéro 15. Et à Lyon même, la métropolitaine 6 est fermée en direction de Paris entre le nœud de Valvert et Limonest, l'échangeur numéro 30.
0: Faut que je pense à me l'inscrire en fait en début d'émission dès le premier point trafic. Je fais la question quotidienne de Sylvain comme ça c'est fait. Voilà. voilà. Mais là, en plus ce sont des informations très importantes et on le sait. Voilà. Mathieu également nous a écrit ce soir. Salut Sebamax. Nicolas, happy birthday to you pour Nicolas. Voilà.
2: Merci.
0: Day plus one. Voilà. Je l'ai travaillé pendant 1h45 ce truc. Et il va y avoir une tempête. Et les copilotes, Marielle et Hervé. Moi, mon expérience la plus récente en Angleterre, c'était pendant ma formation BEP conduite et service dans le transport routier avec le lycée Guiton Rosa Park. On était monté avec les camions écoles jusqu'à Calais, mais malheureusement, on n'était pas autorisé à rouler en Angleterre. Donc, l'étape anglaise s'est déroulée en car avec l'aller en ferry et le retour avec le shuttle. Une petite préférence pour la traversée en ferry pour le paysage. Une émission un peu découpée pour moi ce soir, donc je n'ai pas tout suivi, mais j'ai bien noté qu'il faut une clé de 30 pour l'entretien des rails et surtout que la traversée en Marseille est interdite à cause du sans-manche. Voilà. Pour en revenir à ce que nous disait Hervé tout à l'heure. Ça va, Marielle, vous l'avez...
1: Oui, mais maintenant je l'ai. Lui, il avait compris, moi non, mais maintenant je l'ai.
0: Voilà.
1: Ouais,
0: voilà, un t-shirt Marcel n'a pas de manche, donc de sans manche, on ne peut pas aller traverser la Manche. Hervé, faut qu'on parle définitivement.
2: Oui,
0: il faut qu'on ait une conversation, hein, vraiment, si, faut qu'on parle.
2: Il est où le canapé?
0: Marielle, faites quelque chose.
1: Et faut le faire taire, mais pour un homme de radio, c'est compliqué. Hein.
0: C'est gênant. Bonne soirée à tous et bonne rigolade et la prudence sur les routes. Signé Mathieu Sébillet, Math 56 du Trophée des routiers. Arnaud également nous a écrit, je n'ai jamais été au Royaume-Uni de ma vie, peut-être un jour. Et au fait, on est d'accord qu'aujourd'hui, l'émission finit à 23h, heure de Londres. Voilà. On ne me l'avait jamais faite encore celle-là. Ils trouvent toujours, hein. Je ne sais pas comment ils font. son. Merci Arnaud pour le témoignage. Tiens, Guillaume, Jojo, vous nous avez écrit si vous avez toujours la possibilité. Est-ce que vous, vous avez déjà été peut-être au Royaume-Uni par ferry, par le tunnel sous la Manche? On continue d'en parler, évidemment, dans quelques petites minutes avec le résultat de notre sondage. Mais d'abord, l'infotrafic.
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0: 22h44. Je ne sais pas si j'ai déjà fait ça un jour. Marielle, dans le sud-ouest.
1: On va mettre une croix sur le calendrier.
0: C'est ça.
1: Alors, avec un nouvel incident du côté de l'Avin, c'est l'axe Montauban-Brive, et c'est simplement un obstacle, un cône de chantier renversé sur les voies. Et ça se passe donc en direction du nord, Brive, en direction de Brive et de Paris. C'est au niveau de l'entrée Souillac, l'entrée 55, et c'est au kilomètre 305 de cet axe. Nous prenons la 62, l'axe Toulouse-Bordeaux, avec ce véhicule en feu. Oui, c'est tout à fait confirmé maintenant, il a même complètement brûlé ce véhicule, une voiture sur le bas-côté. Les pompiers sont sur place, 14 km après Guyon, la sortie 6 au kilomètre 79. Vous vous décalez toujours sur la voie de gauche pour éviter notamment les fumées. Il y a un dégagement de fumée forcément au niveau de ce véhicule en feu. Au sud, du côté de Pau, sur la 64 direction Bayonne, une voiture en panne arrêtée au niveau de cette sortie qui mène à Pau, la sortie 10 au kilomètre 104 de cette axe. Et puis toujours ces zones de travaux avec à Toulouse la fermeture du périphérique intérieur vers Blagnac et Tarbes entre le Palais, la sortie 19 et Rangueil, la sortie numéro 23, fermeture aussi de la 64 en direction de Toulouse entre Portet-sur-Garonne, la sortie 37 et le périphérique que vous pourrez rejoindre à partir de Langlade en suivant le réseau secondaire bien évidemment, fermeture aussi dans la région de Bayonne jusqu'à demain matin 6h de la 63 en direction du sud, entre Saint-Jean-de-Luz-Sud, la sortie 2, et Biriato-Rondail, la 1. Vous sortez à Saint-Jean-de-Luz-Sud, vous suivez la départementale 810 pour récupérer la 63 en Rondail.
0: Sur les autoroutes de l'ouest et du centre, on a toujours les pompiers qui interviennent sur l'autoroute A10, l'axe entre Paris et Bordeaux, avec des opérations de secours très délicates en ce moment. Vous circulez en direction d'Orléans, de Bordeaux et de Clermont-Ferrand à hauteur du kilomètre 45, une dizaine de kilomètres après la sortie 11 à Lainville. Les deux voies de gauche sont toujours neutralisées, donc, excusez-moi. Ne vous laissez pas surprendre à l'approche de ce secteur. Il y a vraiment beaucoup, beaucoup d'intervenants sur les deux voies les plus à gauche. On a toujours ce chevreuil signalé près des voies de la 87, autoroute entre La Roche-sur-Yon et Angers. Kilomètre 50, secteur de Cholet, entre les sorties 27 et 26, méfiance dans les deux sens. Des travaux à vous rappeler sur l'A10 en direction du nord, à partir de la sortie numéro 24, Jouer-les-Tours. L'A10 est fermée dans la traversée de Tours sur plusieurs kilomètres entre la sortie 24 et 19, la déviation par le périphérique de Tours. D'autres zones de travaux, j'y reviens tout à l'heure. Hervé, dans le grand quart sud-est.
2: Eh bien, dans le grand quart sud-est du pays, plusieurs informations, notamment sur la Côte d'Azur. Alors, il y a toujours une alerte concernant un ou des piétons aux abords de l'A8 entre Menton et Vintimille. Vous restez vigilants dans les deux sens de circulation. Les recherches sont toujours en cours. Et puis, j'en ai parlé précédemment, mais il y a une conséquence du côté de Cannes. Accident au niveau de l'accès à l'autoroute A8 en direction de l'Italie. Trois voitures accidentées dans cette entrée, donc l'entrée momentanément fermée, en tout cas au moment où je vous parle, c'est fermé. Et puis, du côté de Carcassonne également, si vous circulez sur l'A61 en direction de Montpellier, alors plus de bandes de roulement sur la chaussée. En revanche, il y a un semi-remorque victime d'une crevaison et une voiture qui a roulé sur des morceaux de pneus. Ils sont tous deux arrêtés sur bande d'arrêt d'urgence, environ 10 km après la sortie 23. Vigilance donc sur ce secteur. Je termine avec une info travaux parce que je vous en reparlerai tout à l'heure dans le prochain point, mais ce sont des travaux qui sont depuis peu en place entre Montpellier et Nîmes. La sortie 26 Galargue de la 9 est fermée en direction de Lyon. Si vous êtes concerné, il faut anticiper, sortir avant à Lunel numéro 27.
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0: Et on fait un petit coucou à Pierre qui nous a écrit « Bonsoir Pierre, bonsoir Sébastien et toute l'équipe, quel plaisir de vous retrouver. Merci Pierre, et tu tiens déjà allé au Royaume-Uni par le ferry ou le tunnel sous la Manche, n'hésite pas à nous en dire plus. » Et justement, on en parlait dans le sondage.
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0: Avez-vous déjà traversé la Manche par le train avec votre camion? 85% nous disent que non, 14% nous disent que oui. Bah oui, c'est pas forcément une évidence, mais ceci dit, j'étais surpris, Nicolas, tout à l'heure, parce que 1 200 000 camions traversent chaque année le tunnel sous la Manche. C'est quand même impressionnant.
3: C'est énorme, énorme.
0: C'est énorme. Je m'attendais pas à ça. Je m'attendais genre à 400 000, 500 000. Je m'attendais pas à plus d'un million de camions.
3: Ce qui est intéressant, c'est que le Brexit n'a rien changé, en fait. Quoi.
0: Oui.
3: Alors, ça a changé pour le quotidien des conducteurs, les papiers à présenter, le passeport plutôt que la carte d'identité, etc. Mais voilà, ça n'a pas fait baisser le trafic. Hein.
0: Ah bah non. Je dirais même limite au contraire par rapport à ce qu'on avait pu entendre des fois sur des reportages sur les traversées.
3: Il faut dire, l'Angleterre, c'est une petite île. Hein. Ils peuvent pas faire pousser grand chose là-bas. Alors il faut leur amener beaucoup de.
0: Fais pas ton chauvin, Monsieur Nicolas Grumel.
1: Bon, c'est pour ça qu'ils mangent mal d'ailleurs.
3: Il y en a d'autres.
0: Tant qu'ils nous font pas pousser des comment ça s'appelle les trucs gélatineux là, Marielle, qui font
1: de la jelly là,
3: c'est
1: de la jelly, non, on n'a pas fait ça comme
0: c'est
1: ça.
0: Tant qu'ils n'arrivent pas à nous faire pousser ça, c'est déjà bien.
1: Vert ou jaune, secours.
0: C'est ça, voilà. Guillaume, ils nous ont apporté le tea time, hein, ça, il y a pas de problème, hein, ça, on prend sans aucun problème, et puis on a eu Elisabeth II, donc ça,
3: le
0: c'est
3: football,
0: très bien aussi.
3: Hein, on leur a bien rendu. Allez Paris.
0: Alors non, alors Saint-Nicolas, c'est interdit dans cette émission.
1: Surtout dans le sud de la France.
0: Voilà, c'est-à-dire que là, tu prends des risques. Voilà,
1: avec les Marseillais.
0: Je te rappelle que nous couvrons Marseille sur cette antenne. Voilà, donc on est pour tout le monde.
3: Qui m'a donné le.
0: On est pour tout le monde.
3: Qui m'a envoyé dimanche l'article de la Provence. J'ai rigolé.
0: Mais voilà, ici dans cette émission, on est pour tout le monde. Voilà, que tout le monde doit gagner. Voilà, Guillaume qui nous dit, pour ma part, je me suis rendu six reprises en Grande-Bretagne, mais c'était avec le ferry et c'était avant le Brexit, donc pas encore de problème pour les douanes. Mais par contre, il nous disait qu'il y avait énormément de contrôle par rapport à la crise migratoire et aux migrants. Il nous dit, heureusement, comme j'étais en plateau ou en porte-charge, j'étais tranquille pour les risques que des migrants se cachent sur mon camion. Oui, parce que c'est effectivement l'autre difficulté qu'on n'a pas eu le temps d'aborder tout à l'heure avec l'exploitant du tunnel sous la Manche. Hein, les mesures de sécurité sont de plus en plus renforcées, également les mesures de surveillance également, parce que ces personnes en grande précarité se mettent en danger aussi, et par la même occasion vous mettent en danger lorsque vous êtes face à cette crise migratoire. D'autres messages aussi. Alors il y a juste Yoshi qui nous a envoyé la photo de sa pizza de ce soir, merci, j'ai pas faim du tout. Et puis je voulais partager également ce message, ce témoignage de solidarité et qui fait plaisir à lire. Voilà, parce que c'est aussi dans cette émission, vous pouvez également envoyer vos messages pour nous faire part de votre quotidien. C'est JP d'Ipanda qui nous a écrit « Je lance une bouteille à la mer, mais on ne sait jamais. Je voulais remercier le chauffeur des transports et Jackie Perreno, à chaque fois j'ai l'impression que je me trompe quand je prononce le nom, sur Limoges, parce que je m'en allais à Niort, mais au niveau de la souterraine, tout était fermé. Donc direction Limoges et Poitiers, c'était fermé, donc j'étais en feu de tristesse, nous dit-il, sur le bord de la route, et ce gentil chauffeur s'est arrêté à ma hauteur. Il m'a dit, est-ce que tu es perdu? Et je lui dis, oui, un petit peu, et où est-ce que tu veux aller? À Poitiers. Il me dit, tu me suis, et quand je te mets les clignotants, c'est qu'il faut que tu tournes ici, et du coup, il m'a sorti de cette galère. Donc, comme quoi, la solidarité existe encore, merci. merci à lui. On aime bien Nicolas, ce genre de témoignage. Ça fait plaisir.
3: Ouais, c'est pas mal.
0: C'est pas mal. On aime bien. Merci beaucoup, JP. Alors, bonjour la forme, nous dit Julien, qui nous écrit d'Amérique du Nord. Pour le sujet du jour, pas de transmanche pour moi. Oui, toi, c'est plutôt la transatlantique. Il paraît que la nourriture est pas terrible, sauf la bière. Avec modération et jamais quand on conduit, évidemment. Moi, c'est transatlantique. J'ai pensé à toi, Sébastien. Café, bagel ce matin. L'émission finit à l'heure centrale à Salt Lake City, dans l'Utah, pardon, avec 32 degrés et du soleil. Bonne soirée à tous. À nous, on les a perdus, là, les 32. Là. On a 10-15 ans moins là, depuis... Depuis 24 heures, voilà, c'est, voilà, effectivement.
3: J'ai pris ma moto samedi, c'était 37, ouais. 37 degrés, je crois, au compteur, ouais. Ou vendredi.
0: Ouais.
3: Et là, aujourd'hui, c'était 22.
0: Alors, on va dire que c'est l'avantage du ferry, parce que du coup, t'as jamais chaud quand t'es sur la Manche.
3: Ça, c'est vrai que...
0: Voilà, voilà. Mais alors, tiens, les aficionados. Voilà, de la Méditerranée, là, Hervé et Marielle. Il fait quand même chaud sur la Méditerranée quand on est sur le ferry, ou il y a un peu de vent quand même?
1: Bah, ça dépend. Oui. La nuit, il fait froid.
0: Non, tu rigoles.
1: Sinon, ça dépend des saisons, bien sûr, oui, bien sûr. Oh, bah, quand ça souffle. Moi, je l'avais pris ici au mois d'octobre, je me souviens. Il y avait une tempête, c'était assez terrible.
0: Et vous étiez allé avec votre voiture?
1: Non, je n'étais pas allé avec la voiture.
0: Et vous, Hervé?
2: Non, mais quand Marielle dit « je me souviens », c'était au Québec.
1: Mais non.
2: Non, il fait froid.
0: C'est froid.
2: À froid.
0: À froid.
1: Ah oui, non. Ouais, quand ça souffle, alors,
0: en
1: ça
0: même
1: souffle.
0: Temps, dans
1: on
0: le sud, en même temps, dans le sud, quand il fait en dessous de 25 degrés, vous mettez les polaires. Donc,
1: c'est un peu ça. Hein.
0: Voilà. Donc, moi, je sais pas. Moi, c'est moi en dessous de, au-dessus de 10, je suis en short, quoi. Tu vois, c'est...
1: Mais oui.
2: Et tu joues avec les boules de neige.
0: Joker.
3: Joker. Il se baigne dans la Manche. Hein. Il faut le rappeler.
0: Cette émission est en train de partir. Marielle, remettez de l'ordre dans tout ça, il suffit.
1: En vrille, bon, il suffit. Non, voilà. qu'est-ce que je peux vous dire? Oui, voilà. Ça suffit, les garçons. Hein. Voilà. Il n'y a que moi qui suis sage ici. Ouais.
0: Oh, bien sûr. J'y crois.
1: Oui.
0: On a une petite pensée pour Stéphane Dichaton, parce qu'il s'est retrouvé, il m'a envoyé un message tout à l'heure, il s'est retrouvé dans les difficultés au sud de la région parisienne. Bah, c'est-à-dire que deux heures de bouchon pour rejoindre, pour faire approximativement 10 km, oui, ça devait être un petit peu agaçant et ça a dû un petit peu pourrir aussi tes temps de conduite par la même occasion. L'avantage du tunnel sous la Manche, il n'y a pas de bouchon. Ah, voilà.
3: C'est sûr.
0: Voilà.
3: C'est vrai. C'est
0: moi, j'ai toujours. Je suis déjà allé au Royaume-Uni, mais jamais en voiture. Moi, j'ai vraiment peur que d'emblée d'arriver, je prends le premier rond-point à l'envers. Hein. Moi, je ne sais pas si tu l'as vécu, ça, mais.
3: Non, moi, je l'ai fait avec mon père. C'était notre premier grand voyage. On était partis en voiture et on avait pris. Alors là, c'était à l'époque, c'était la révolution. C'était pas le ferry ni le tunnel sous la Manche. C'était l'overspeed.
0: Oh là, tu nous emmènes sur autre chose. Là.
3: C'était une sorte de bateau avec un énorme coussin d'air qui gonflait. Alors, il prenait les voitures comme un ferry. Et après, ça gonflait. Et ça naviguait sur les vagues.
0: Il y avait des voitures qui passaient par-dessus bord.
3: Comme ça. Ouais. Alors, quand à l'aller, ça a été, parce que c'était 20 minutes, c'était, la mer était plate, était calme et tout, c'était nickel. Alors le retour, quand il y a eu la tempête, alors là tu fais du hors-bord, tu vois, et là je peux dire que tout le monde prend
0: encore,
3: son sac et...
0: Ça existe encore?
3: Non, je crois que c'est fini ça.
0: Ouais.
3: C'est
0: ouais.
3: Fini parce que je pense que c'est pas du tout rentable en termes de...
2: Non, il y a que les militaires qui l'utilisent.
3: Ouais. Et voilà, c'est ça.
0: Ouais. Oui. Allez, vous savez, comme quoi tous nos sujets étaient liés ce soir, hein. on était bien.
3: Génial,
0: là,
3: ben, ouais, c'était génial, on était super contents d'avoir fait ça, parce que c'était la révolution à l'époque.
0: Ouais. Mais
3: c'est les années 80, quoi.
0: Ouais.
3: Jeanne Masse, Rouge-Édouard,
0: ah,
3: tout
0: voilà,
3: ça.
0: Voilà, c'est ça, il y a tout ça. C'est pour ça que j'ai commencé à rire. Il y a quand même des sujets qui reviennent quand même assez régulièrement. Frédéric également nous a écrit ce soir. Il nous dit « Traverser tunnel sous la Manche et ferry, j'ai fait les deux. Une petite préférence pour le ferry parce que ça nous laisse de prendre le temps aussi de parler avec les collègues. » C'est d'ailleurs un petit peu ce que m'avait dit Stéphane, avec qui j'ai eu l'occasion de discuter cet après-midi. midi concernant ce sujet-là. Il nous disait que c'est aussi l'avantage du ferry, c'est aussi de prendre le temps sur le bateau et de discuter. Il y a Monsieur Jambon qui répond à Monsieur JP concernant sa petite bouteille à la mer et son appel pour remercier un conducteur routier. Et Monsieur Jambon dit à JP, est-ce que tu peux donner mon contact à Panda, je connais le coin où il était perdu par cœur, je guide un collègue. Je vais transmettre le contact. Merci en tout cas pour d'avoir réagi. Donc il y a des avantages et des inconvénients dans les deux, mais il est vrai que le gros avantage du tunnel sous la Manche, ça reste le timing, notamment pour vos temps de conduite. Merci à toutes et tous d'avoir été là, pour votre participation, vos réactions, et un grand merci également à nos invités. Merci Nicolas d'avoir été avec nous ce soir. Je rappelle que l'info du TRM en continu est à retrouver sur franceroute.fr ou encore sur les réseaux sociaux France Route. T'as vu, je fais ça bien. Hein.
3: Ouais, merci Sébastien, c'est bien. J'étais plongé dans la lecture d'un article sur l'Overcraft.
0: Il en a absolument rien à secouer de ce que je raconte.
3: Des flots de Calais il y a 20 ans.
0: D'accord.
3: Pour info.
0: Ouais, c'est dommage, j'aurais bien testé.
3: Victime de la concurrence, trop gourmand en kérosène, etc.
0: Ah, bah oui, si
3: concurrence
0: ça va aussi
3: de
0: vite.
3: Tunnel et tout.
0: À dans 15 jours.
3: Voilà. À dans 15 jours, on prépare déjà l'émission, elle va être sympa aussi.
0: C'est toujours
3: monde,
0: sympa.
3: Ça va être animé et tout.
0: Voilà, ça va être très, très, très sympa. On mettra la jeunesse à l'honneur, notamment.
3: Merci.
0: Je vous en dis.
3: Bonsoir à tous, bonsoir aux copilotes du soir, et puis à bientôt.
1: Bonsoir Nicolas.
0: Merci Marielle et Hervé, très belle soirée à tous les deux.
1: À demain.
0: Non, pas du tout, je vous explique tout dans un instant.
1: Ah d'accord, ok.
0: Voilà. À demain Hervé. Non, pas du tout, bonne soirée. J'en peux plus, faut que cette émission s'arrête. Voilà,
1: à jeudi ça.
2: À Nantes,
1: À Nantes.
2: Bonsoir Sébastien. Bonsoir Marie.
0: Oh, c'est fantastique.
2: Bonsoir Nicolas. À Doumé.
1: Parce qu'il vous faut 2 jours pour aller à Nantes. Alors vous prenez quoi, le ferry? Vous prenez quoi?
0: J'y vais à pied.
1: J'y
0: vais à pied, exactement. Voilà. Je remercie d'ailleurs Panda, Chaton et Laurence qui m'ont aidé à préparer cette émission. Alors demain, playlist avec Florence Dolly, car oui, de mon côté, je vous retrouverai en direct de l'aéroport de Nantes pour une émission spéciale pour découvrir la machine bien huilée qu'est un aéroport, c'est pas facile à dire, où des camions circulent aussi. D'ailleurs, nous en parlerons ensemble. Je vous souhaite plein de courage pour ce soir et cette nuit, la prudence ou la bonne nuit. Je vous dis, pour moi, à jeudi 21h, à demain avec Florence dès 21h. Prenez bien soin de vous, car chaque jour, chaque nuit est une vie. Travaillons ensemble à la beauté des choses. 73 51 88 soit 212, hashtag respectons les routiers. 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La météo. Cette nuit, encore des averses sur la Picardie, la Haute-Normandie, le Sud-Auvergne et le Pays Basque. Calme ailleurs, mais toujours Mistral et Tramontane. Demain matin, du gris sur quasiment tout le pays, avec des averses sur la Lorraine, l'estuaire de la Loire, le Cotentin et la Pointe Bretonne. Des éclaircies entre l'Aquitaine et la Côte d'Azur et jusqu'au Val-de-Saône. Et du vent sur toute la moitié nord. Température au matin, entre 15 et 18 au nord et entre 15 et 23 au sud. Demain après-midi, la pluie gagne du terrain, des Hauts-de-France aux Charentes, en passant par la Normandie, la région parisienne, les pays de la Loire et l'Est breton. Sinon, pas mal de gris ailleurs, mais du soleil, de l'Alsace-Lorraine aux Pyrénées, en passant par le Val-de-Saône, en Rhône-Alpes et autour de la Méditerranée. Il fera au maximum 17 degrés à Quimper et à Alençon, 18 à Laval, Lille, Amiens et Rouen, 19 à Nantes, Tours, Paris, Reims et Poitiers, 20 degrés à La Rochelle, Vierzon et Nancy, 21 à Strasbourg, Auxerre, Dijon et Nevers, 22 à Bayonne, 23 à Toulouse et Lyon, 26 à Nice, 27 à Montpellier.
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0: Bienvenue à vous si vous venez de nous rejoindre à l'instant sur les axes de l'ouest et du centre et en Alsace sur la 355. Tout est quasiment rentré dans l'ordre, fin de l'accident sur la 10. Toujours ce chevreuil signalé maintenant depuis 2 heures environ près des voies de la 11, autoroute entre Nantes et Paris. Méfiance au kilomètre 54, non loin de l'échangeur numéro 2 pour Chartres. Il y a toujours ce chevreuil signalé près des voies, donc soyez toujours très attentifs. Un coup d'œil en Ile-de-France. ça continue globalement de s'arranger, mais il est 23h02 et persiste toujours des bouchons en direction de la porte d'Orléans. Actuellement, peut persister, selon les dernières informations en ma possession, plus d'une demi-heure de bouchons en direction de la porte d'Orléans. Je vous rappelle que depuis la mi-journée, le tunnel du Kremlin-Bicêtre sur la 6B est totalement fermé. Donc la 6B est fermée dans les deux sens, ce qui a provoqué une énorme pagaille au sud de Paris. Et ce n'est pas totalement terminé. Donc le conseil que je vous donnais, a priori, c'est encore possible. On n'a pas de fermeture sur la francilienne entre la 10 et la 6, secteur d'Evry. En revanche, on a une francilienne fermée, secteur de Villeparisis en extérieur. Et la nationale 118 est à votre disposition pour rejoindre le secteur de Paris. Des travaux à vous rappeler, notamment sur l'autoroute A11, l'axe entre Paris et Nantes, en direction de l'ouest, en direction d'Angers, de Nantes ou de La Roche-sur-Yon. L'A11 est fermée ce soir et cette nuit entre la sortie numéro 13, Péloy-les-Vignes, et la sortie numéro 14, Tiercé. Vous suivez les déviations en place.
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1: 23h15, toujours un chevreuil signalé près des voies de la 11, autoroute entre Nantes et Paris, kilomètre 54, non loin de l'échangeur numéro 2 Chartres. Il y aurait peut-être ce chevreuil près des voies. Méfiance dans les deux sens, au cas où cet animal tenterait de traverser les voies de l'autoroute. Des travaux à vous rappeler, et notamment sur l'autoroute A10, l'axe entre Bordeaux et Paris. Vous circulez en direction du nord, en direction d'Orléans, en direction de Paris. Je vous rappelle que la 10 est fermée ce soir et cette nuit entre la sortie 24 Jouer-les-Tours et la sortie 19 Tournord. Votre déviation se fait essentiellement par le périphérique de Tours. La région parisienne, il en est encore question à 23h15. Il y a toujours un gros bouchon sur la 6A en direction de la porte d'Orléans. On n'arrive pas à s'en dépatouiller de ce bouchon qui persiste. On est au-delà du réseau Vinci Autoroute. Je vous rappelle que depuis la mi-journée, la 6B est coupée à hauteur du tunnel du Kremlin Bicêtre, qui notamment vous permet de rejoindre le périphérique extérieur, et donc ça reste coupé actuellement. Et on a eu une véritable pagaille dans le sud de Paris tout au long de l'après-midi et en ce début de soirée, et ce n'est toujours pas terminé. Il y a toujours d'importantes difficultés en direction de la porte d'Orléans, d'autant qu'une partie du périphérique intérieur est fermée cette nuit par la DIRIF pour des travaux, donc ce qui n'arrange absolument rien au niveau de ce secteur. Donc vraiment, il faut continuer d'éviter le sud de Paris. Alors comment, vous allez me dire, ça se complique aussi là un petit peu. Pourquoi? Parce que la francilienne extérieure est à présent fermée pour travaux dans le secteur d'Evry-Courcouronnes par la DIRIF en raison de travaux, et il vous reste donc l'option de la Nationale 118 potentiellement, ou encore depuis la 10 rejoindre la 86 qui n'est plus concernée par les bouchons. Vous avez donc la possibilité de rester sur la 10 jusqu'à la 86, l'emprunter en extérieur en passant par Créteil et rejoindre les autoroutes A4, A3 et A1 dans ces secteurs. Voilà, donc sud de Paris toujours à éviter actuellement. La suite en musique avec Michael Jackson tout de suite.

Marine avec Escro sur Radio Vinci Autoroute. Je vous retrouve à 23h30 pour l'infotrafic. Globalement, ça se passe plutôt bien. La seule difficulté persistante, elle est au-delà du réseau Vinci Autoroute. Je vous en parle beaucoup, hein, parce que notamment pour vous qui prenez la direction de Paris, eh bien, une fois passé la fin du réseau Vinci Autoroute, vous n'allez plus nous entendre. Donc il faut vraiment que je vous prévienne que ça reste difficile au sud de Paris. Il faut vraiment éviter encore l'autoroute A6A qui est la seule disponible, hein, en direction de Paris, avec la coupure de la 6B depuis le milieu de la journée et avec les fermetures nocturnes quotidiennes de la DIRIF, eh bien ça complique encore plus vos trajets. Deux conseils, hein, à entendre si vous êtes en direction de Paris même ou de sa proche couronne: n'hésitez pas à emprunter la nationale 118 si votre destination était plutôt un contournement de la région parisienne. Eh bien vous pouvez utiliser la 86, hein, extérieure, en passant notamment par Créteil pour rejoindre les autoroutes A4, A3 et A1, parce que même la francilienne extérieure est actuellement fermée dans le secteur d'Évry-Courcouronnes. Titillo suivi des Pink Floyd.

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1: Bonsoir et bienvenue. Si vous venez de nous rejoindre à l'instant sur les autoroutes de l'Ouest et du Centre, la seule difficulté qui persiste, ça reste ce bouchon au-delà du réseau Vinci Autoroute pour rejoindre le sud de Paris. Je vous rappelle qu'il y a une coupure de l'A6B depuis le milieu de journée et on ne sait pas quand ça va réouvrir en direction de la porte d'Italie et du périphérique extérieur. Et donc, on a toujours ce bouchon. Alors, il y a une explication au niveau de ce bouchon, pourquoi à cette heure-ci il se maintient? Alors parce que ça s'est jamais vraiment fluidifié dans le courant du début de soirée, et qui plus est sur le périphérique intérieur, il y a une fermeture du périphérique par la DIRIF pour des travaux de nuit, une fermeture nocturne de ce périphérique, et du coup vous êtes tous à aller vers le périphérique intérieur que vous allez tous devoir quitter dans le secteur de Montrouge, et ça provoque toujours entre 40 et 45 minutes de difficulté. Donc à 23h32, oui, ça persiste dans ce secteur. Donc toujours à éviter. Donc périphérique intérieur fermé, francilienne extérieure également fermée. Vous auriez pu l'utiliser pour faire un grand contournement si vous n'étiez qu'en transit, mais cette francilienne est également fermée quasiment entre Linas et le secteur de Corbeil-Essonnes. Et donc va vous rester finalement deux solutions pour contourner ces difficultés. C'est de rester sur la 10 jusqu'à la 86 extérieure, de l'emprunter en passant par Créteil et rejoindre les A4, les autoroutes A4, A3, A1 ou encore Nationale 2. Et sinon, il faudra emprunter la Nationale 118 pour rejoindre, si Paris était votre destination et sa petite couronne, pour le coup, c'est la N118 qu'il faut actuellement emprunter.
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1: Dans quelques minutes, je reviendrai également sur les.
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1: Dans quelques minutes, je reviendrai également sur les zones de travaux.

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1: Sinani
2: Obispo
1: Bash.
3: Pascal Obispo, nouveau voyage sur Radio Vinci Autoroute. Des travaux à vous rappeler dans le secteur d'Angers ce soir et cette nuit sur la 11, l'axe Paris-Nantes en direction de l'ouest, en direction d'Angers, de Nantes ou de La Roche-sur-Yon. La 11 est fermée entre la sortie numéro 13 Péloy-les-Vignes et la sortie 14 Tiercé. Votre déviation se fait essentiellement par la D323. Et puis, je vous rappelle cette information toujours d'actualité. Je vous en parle beaucoup parce que ça reste assez exceptionnel d'avoir encore entre 40 et 45 minutes de bouchons en Île-de-France au sud, en raison toujours de la coupure de la 6B et de fermeture nocturne de la Dirif. Le sud de Paris, toujours à éviter actuellement à 23h38. Aujourd'hui, dans Sortir en famille, direction les environs de Castelsarrasin. Hélène Daly, vous nous faites découvrir l'abbaye de Moissac.
4: À cette époque, elle est rattachée à l'abbaye de Cluny en Bourgogne, l'un des ordres les plus puissants d'Europe. Et ce rattachement change tout. Il apporte les moyens, les artisans et l'ambition. Moissac se reconstruit avec le cloître et le portail monumental de l'entrée de l'abbatiale. Loïc Lepreux du service patrimoine de Moissac.
5: Ce sont des chefs-d'œuvre de la sculpture romane. Il faut imaginer donc un grand cloître avec 76 chapiteaux sculptés en calcaire blanc. Donc ce sont des sortes de petits chapiteaux pyramidaux posés sur des colonnettes en marbre. Et donc c'est finement sculpté, on dirait vraiment de la dentelle de pierre. On va retrouver les motifs romans.

0: ça peut être des motifs végétaux, des motifs animaliers ou des personnages. Tous ces chapiteaux racontent une histoire, ils sont tous différents et tous transmettent un message.
1: Et les visiteurs, eux, observent aussi tous les détails.
2: Ben, ce qu'on voit, c'est le travail de la brique, le travail de la pierre. C'est quelque chose qui est relativement bien fait pour l'époque avec les outils que les gens disposaient.
3: Moi, ce qui m'a marqué quand j'ai visité le cloître, c'était vraiment la beauté du lieu, avec tous les chapiteaux, la lumière aussi. Quand il y a le soleil, on a une très très belle lumière dans le cloître et on voit vraiment la beauté de ces chapiteaux avec divers motifs.
4: C'est immense quand on y arrive, donc on y reste un peu bouche bée devant. Tout est bouleversant et puis il y a des énormes tableaux. C'est très intéressant à visiter.
1: L'histoire du lieu, c'est aussi le scriptorium, un espace de travail où l'on découvre comment les moines avaient accès aux livres bien avant l'imprimerie. On les appelle les moines copistes. Pourquoi ? La réponse avec Loïc Lepreux.
0: Donc ces moines, s'ils devaient avoir un livre, il fallait qu'ils le copient. Donc ils partaient de parchemin, c'est de la peau d'animal qui avait subi des traitements particuliers. Et puis ils vont donc avec une plume d'oie recopier un modèle. Et comme c'est des ouvrages extrêmement précieux par le savoir que ça renferme, donc ils vont aussi l'orner d'enluminure.
3: Au cloître de Moissac, ils peuvent vous proposer du coup de découvrir un ancien manuscrit. Et voilà, ils vous racontent du coup cette mission-là qu'avaient les moines copistes de recopier les livres en vous présentant aussi les différents matériaux qu'ils utilisaient, dont la fameuse plume d'oie.
1: Pour découvrir l'abbaye de Moissac et son cloître, empruntez la sortie numéro 9 Castel-Sarrazin de l'autoroute A62.
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1: Minuit moins le quart sur Radio Vinci Autoroute et la principale difficulté est toujours au-delà du réseau Vinci Autoroute en Île-de-France. Il y a toujours, selon les dernières estimations, une quarantaine de minutes, voire plus, de bouchons au sud de Paris. Toujours en cause, la fermeture, la coupure de la 6B depuis la mi-journée, mais aussi maintenant, la fermeture nocturne du périphérique intérieur par la DIRIF. Conséquence de quoi? Vous qui êtes tous obligé de rejoindre la porte d'Orléans, vous allez sur le périphérique intérieur qui lui est fermé un peu plus loin, et ce qui provoque ce gros bouchon qui est toujours d'actualité. Donc le conseil est toujours le même pour vous qui nous écoutez en amont de l'Île-de-France. Vous êtes en direction de Paris, privilégiez un passage par la nationale 118 à la fin du réseau Vinci Autoroute. Et si vous deviez faire le contournement de l'Île-de-France, la nationale 104 extérieure est également fermé plus loin dans le secteur d'Évry-Courcouronnes, et donc il vous reste la possibilité d'emprunter la 86 via Créteil pour rejoindre la 4, la 3, la 1 ou encore la Nationale 2 et le nord de Paris pour le coup. Très belle route avec Casey and the Sunshine Band, et on reparlera travaux également dans les prochaines minutes.

Lady Gaga, Ariana Grande, Rain on Me sur Radio Vinci Autoroute pour vous accompagner. Je vous retrouve à minuit pour l'essentiel de l'actualité. Vos prévisions météo et un nouveau point sur vos conditions de circulation. Toujours, le secteur du sud de Paris a évité au-delà du réseau Vinci Autoroute. Toujours un gros bouchon d'actualité à 23h54. Entendez-le bien. Et on y reviendra. Et je vous rappelle cette zone de travaux sur la 85, axe entre Angers et Vierzon. Je vous rappelle que l'échangeur 1 Beaufort en Vallée est totalement fermé dans les deux sens de circulation en entrée comme en sortie. Vous avez à disposition l'échangeur numéro 2 Longue et Jumelle sur la 85 ou l'échangeur 12 Sèche sur le Loir sur l'autoroute A11. Voici Vanessa Paradis suivie de Kinvey.

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1: Bonsoir. L'actualité de ce mardi 2 juin 2026 a été marquée par le cinquième jour de recherche pour retrouver la jeune Liana, 11 ans, disparue à Fleurance dans le Gers. Cet après-midi, les enquêteurs ont fait mention de nouveaux éléments en cours d'analyse. En attendant le profil du principal suspect, un homme de 41 ans, sa fille, nous avons appris qu'il avait été agent de maintenance dans un lycée et que l'établissement avait mis fin à son contrat en raison d'un comportement inapproprié sur une lycéenne. Mis en examen et placé en détention provisoire, l'homme a décidé de garder le silence face à la justice pour le moment et il nie l'ensemble des faits. Dans le Gard, la petite fille de 3 ans portée disparue depuis hier a été retrouvée saine et sauve. L'enfant avait été récupéré dans un foyer d'accueil d'Uzès par ses parents alors qu'il n'en avait pas l'autorisation. La mère et un complice ont été placés en garde à vue. Quant au père, il est toujours activement recherché. Aucun répit dans l'horreur pour les Ukrainiens. Une importante attaque russe contre l'Ukraine a fait au moins 23 morts et plus d'une centaine de blessés. 6 personnes ont été tuées à Kiev, la capitale, touchée par des missiles balistiques. À Kharkiv, les autorités ont ordonné l'évacuation de plus de 7000 civils. Ce soir, le secrétaire général de l'ONU a fermement condamné ces attaques, tout en semblant impuissant face à la boucherie russe. En France, alors que de violents orages, avec parfois de gros grêlons, ont touché plusieurs régions du pays aujourd'hui, et notamment dans le sud-est de la France, Météo France annonce que le pays vient de connaître son printemps le plus chaud jamais enregistré depuis le début des mesures en 1900. L'Institut qui évoque une anomalie météo à plus 1,7 degrés. En tennis, à Roland-Garros, il est le dernier favori en lice, issu du top 5 mondial. Alexander Zverev, qui n'a jamais remporté le tournoi, s'est qualifié pour les demi-finales après avoir battu cet après-midi Rafael Jodar. C'est la fin de ce flash. Très belle nuit, très belle route. L'infotrafic revient dans un instant et ce sera juste après votre météo. Cette nuit, encore des averses sur la Picardie, la Haute-Normandie, le Sud-Auvergne et le Pays Basque. Camailleurs, mais toujours du Mistral et de la Tramontane. Demain matin, du gris sur quasiment tout le pays avec des averses sur la Lorraine, l'estuaire de la Loire, le Cotentin et la Pointe Bretonne. Des éclaircies entre l'Aquitaine et la Côte d'Azur jusqu'au Val-de-Saône. Et du vent sur toute la moitié nord. Température en matinée entre 15 et 18 au nord et entre 15 et 23 au sud. Demain après-midi, la pluie gagne du terrain des Hauts-de-France aux Charentes en passant par la Normandie, la région parisienne, les pays de la Loire et l'Est breton, sinon pas mal de gris ailleurs, mais du soleil de l'Alsace-Lorraine aux Pyrénées en passant par le Val-de-Saône, en Rhône-Alpes et autour de la Méditerranée. Il fera au maximum 17 à Brest et à Caen, 18 degrés à Coëm, à Lille, mais également à Beauvais et au Havre, 19 à La Roche-sur-Yon, Orléans, Paris, Charleville-Mézières et Châtellerault, 20 degrés à Rochefort, mais également à Bourges et Metz, 21 à Strasbourg, à Mâcon et Clermont-Ferrand, 22 à Biarritz, 23 à Albi et Villeurbanne, 26 à Antibes, 27 à Nîmes.
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1: Bienvenue à vous. Si vous venez de nous rejoindre à l'instant, sur les autoroutes de l'Ouest et du Centre et actuellement sur votre trajet, pas de difficultés particulières sur le réseau Vinci Autoroute. Il y a des zones de travaux, mais j'y reviendrai dans quelques petits instants. Tout d'abord, je vous emmène à nouveau en Île-de-France, car là, c'est la seule difficulté du moment et qui nous a occupé une partie de la soirée. On a toujours un gros bouchon, eh bien, au sud de Paris, en raison, d'une coupure de l'A6B. Alors ceci dit, j'apprends à l'instant même, ça date de il y a 5 secondes, que l'A6B vient de rouvrir a priori en direction de la porte d'Italie. Alors je vais encore mettre quelques guillemets, histoire que je vérifie l'information, car tout cela se passe au-delà du réseau Vinci Autoroute, mais le tunnel du Kremlin-Bicêtre semble réouvert en direction du périphérique extérieur et ça rouvre à l'instant même dans l'autre sens de circulation. Donc a priori, en vue, la fin des difficultés au sud de Paris. Mais pour le moment, il persiste toujours ce bouchon qui reste important. Reste peut-être encore toujours la solution pour contourner tout cela, d'emprunter la Nationale 118 ou encore la 86. Des travaux donc à vous rappeler. Nous allons à Tours, je vous le rappelle, sur la 10, l'axe entre Bordeaux et Paris, en direction du nord, en direction d'Orléans, de Paris ou du Mans. Je vous rappelle que la 10 est fermée dans la traversée de Tours. Entre la sortie 24 Jouer-les-Tours et la sortie 19 Tourneur, vous suivrez une déviation essentiellement par le périphérique de Tours. Des travaux également sur l'autoroute A11 dans le secteur d'Angers, sur l'A85 à l'est d'Angers, j'y reviendrai tout à l'heure. Cette fois, je vous emmène sur l'A83 avec une fermeture qui était en cours sur l'A83. C'était la fermeture de l'échangeur de Saint-Hermine numéro 7. C'est pour vous informer que ça y est, c'est terminé.
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1: À minuit et quart, l'information, c'est de vous dire que ça y est, fin de la coupure de la 6B en Ile-de-France, si vous prenez la direction de la région parisienne et de Paris, ce qui va permettre d'arranger complètement les choses dans le sud parisien. Ça a été vraiment la pagaille cet après-midi, jusqu'en début de soirée, voire même milieu de soirée. Et là, enfin, on sent que on va vers la fin des difficultés. Et actuellement, c'était toujours la seule information, car ailleurs sur le réseau Vinci Autoroute, où vous m'entendez, ça se passe bien, si ce n'est qu'il y a des zones de travaux en place, notamment dans le secteur d'Angers, sur la 11, l'axe entre Paris et Nantes, en direction de l'ouest, en direction d'Angers, de Nantes ou de La Roche-sur-Yon. La 11 est fermée entre la sortie numéro 13, Péloy-les-Vignes, et la sortie 14, Tiercé. Vous suivez les déviations en place pour contourner cette fermeture via notamment la D323. Des travaux à l'est d'Angers, sur la 85, à vous rappeler également, sur l'axe Angers-Vierzon. Je vous rappelle que l'échangeur numéro 1, Beaufort-en-Vallée, est totalement fermé dans les deux sens, en entrée comme en sortie. Vous avez à votre disposition l'échangeur numéro 2, Lonquet-Jumel, sur la 85, ou le numéro 12, Sèche-sur-le-Loire, sur l'autoroute A11. Les Dépêche Mode pour la musique tout de suite.

Mentissa sur Radio Vinci Autoroute. Je vous retrouve à minuit et demi pour l'infotrafic. Et je vous rappelle déjà cette information sur l'autoroute A10 en direction de Paris. Ce soir et cette nuit, il y a des travaux qui nécessitent la fermeture de la sortie numéro 12 Jeanville. Vous pouvez anticiper par la sortie numéro 13 Artenay. La musique de The Weeknd tout de suite.

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1: Bonsoir, bienvenue si vous venez de nous rejoindre à l'instant sur les autoroutes de l'Ouest et du Centre. Il est 00h31, on fait un nouveau point sur vos conditions de circulation. Ça se passe bien actuellement sur votre trajet, quelques zones de travaux à vous rappeler, notamment sur l'autoroute A10. Vous circulez sur l'axe Bordeaux-Paris en direction du Nord, en direction d'Orléans, de Paris, direction Tours, direction Le Mans. Je vous rappelle que l'A10 est fermée ce soir et cette nuit entre la sortie 24 Jouer les Tours et la sortie numéro 19 Tour Nord. Vous suivrez une déviation via essentiellement le périphérique de Tours. Toujours sur la 10, toujours en direction du Nord, direction Paris. Je vous rappelle que la sortie numéro 12 Janville est également fermée ce soir et cette nuit pour travaux. Vous pouvez anticiper par la sortie numéro 13 Artenay.
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1: Comment les restaurants d'autoroute ont-ils évolué depuis les années 70? De la pause rapide aux offres plus variées, entre grandes enseignes et spécialités locales, les habitudes ont changé. Nous faisons le point dans votre question d'autoroute juste après Julien Doré.

0: Julien Doré avec le lac sur Radio Vinci Autoroute. Je vous retrouve à 1h moins le quart pour l'infotrafic.
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0: Et comme prévu, nous marquons la pause déjeuner ou dîner en compagnie de Quentin Lachaise.
2: Comment ont évolué les restaurants d'autoroute ? Apparus dans les années 70 avec les grands axes routiers, ces établissements avaient de sérieux atouts pour séduire les usagers. Lauriane Diaz de Vinci Autoroute.
3: C'est la facilité d'accès, c'est la rapidité de service. Ce sont des restaurants qui sont présents justement sur les trajets pour faire que la pause soit, on va dire, la plus efficace possible.
2: Quelques décennies plus tard, les airs ont bien changé et les habitudes des automobilistes aussi.
3: On ne veut plus seulement manger vite, on veut aussi parfois mieux manger. On veut avoir du choix aussi. Alors on va d'une part mélanger des enseignes très connues. Et à côté de ça, on va pouvoir retrouver des restaurateurs indépendants qui vont permettre de découvrir des recettes comme du cassoulet ou de la gardiane ou d'autres produits du terroir.
2: La restauration sur les aires de service a toujours beaucoup de succès en été, si bien que désormais, les services de l'autoroute doivent s'adapter.
3: On va développer des concepts temporaires sous forme de food truck ou de structures un petit peu plus pérennes qui vont permettre d'absorber ces pics de fréquentation, mais aussi de proposer une offre complémentaire. Et donc c'est l'équilibre entre des repères connus et de la découverte, et entre de la rapidité et de la qualité.
2: Vous pouvez connaître la liste des boutiques et des restaurants qui vous attendent sur chaque aire de service en préparant votre trajet sur le site de Vinci Autoroute.
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1: À bientôt une heure moins le quart, ça continue de très bien se passer. Trafic très calme hein, actuellement sur votre trajet. Ça s'est bien calmé du côté du ciel aussi, même s'il peut persister ici ou là quelques ondées. Donc soyez toujours très attentifs, il nous reste aussi des chaussées par endroits détrempées. Des travaux à vous rappeler, et cette fois-ci je vous emmène à Angers sur l'autoroute A11, l'axe entre Paris et Nantes, en direction de l'ouest, en direction d'Angers, de Nantes ou de La Roche-sur-Yon. Je vous rappelle que l'A11 est fermée ce soir et cette nuit entre la sortie 13 Péloy-les-Vignes et l'échangeur numéro 14 Tiercé. Vous suivez les déviations en place via notamment la D323. Toujours non loin d'Angers, cette fois-ci sur l'A85, autoroute entre Angers et Vierzon. Je vous rappelle que l'échangeur numéro 1 Beaufort-en-Vallée est totalement fermé dans les deux sens de circulation, en entrée comme en sortie. Les échangeurs les plus proches, numéro 2 Longues et Jumelles sur l'A85 ou numéro 12 Sèche-sur-le-Loir sur l'autoroute A11. Très belle route tout de suite avec Soundgarden.

Karol G, Nicki Minaj sur Radio Vinci Autoroute pour vous accompagner. Je vous retrouve à 1h pour l'essentiel de l'actualité. Puis c'est Corentin Nadjarlegui qui vous accompagnera tout au long de cette nuit jusqu'à 6h du matin avec pour commencer la météo et le trafic.

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1: Bonsoir. Dans la Loire, une enquête en recherche des causes de la mort qui évolue en enquête pour meurtre. Ce week-end, une femme de 90 ans a été retrouvée morte chez elle dans la commune du Coteau. L'autopsie a révélé qu'elle est décédée de plusieurs coups de couteau. Le décès, qui daterait de plusieurs jours avant la découverte du corps, c'est son fils, inquiet de ne pas avoir de nouvelles, qui avait donné l'alerte. Dans l'enquête sur la disparition de Liana, 11 ans, dans le Gers, nous apprenons ce soir que le suspect actuellement en détention, un homme de 41 ans, faisait déjà l'objet depuis plusieurs années d'une plainte pour viol sur une enfant de 10 ans. Les recherches se poursuivent depuis 5 jours, mais toujours aucune trace de la jeune fille. L'ex-présentateur et journaliste Patrick Poivre d'Arvor fait face à deux nouvelles plaintes pour agression sexuelle. Il avait déjà été mis en examen en décembre 2023 pour viol. Les faits des deux nouvelles plaignantes remonteraient à 2001 et 2011. En tout, 13 plaintes ont officiellement été déposées contre Patrick Poivre d'Arvor. Une importante attaque russe contre l'Ukraine a fait au moins 23 morts et plus d'une centaine de blessés. Aujourd'hui, 6 personnes ont été tuées à Kiev, la capitale touchée par des missiles balistiques. À Kharkiv, les autorités ont ordonné l'évacuation de plus de 7000 civils. Ce soir, le secrétaire général de l'ONU a fermement condamné ces attaques. En France, les députés ont largement adopté en première lecture le projet de loi d'urgence agricole. Parmi les mesures, lutter contre la concurrence déloyale, faciliter l'accès à l'eau, protéger les terres agricoles ou encore le revenu des agriculteurs. Le texte doit maintenant passer par le Sénat. En tennis, à Roland-Garros, il est le dernier favori en lice, issu du top 5 mondial. Alexander Zverev, qui n'a jamais remporté le tournoi, s'est qualifié pour les demi-finales après avoir battu cet après-midi Rafael Jodard. C'est la fin de ce flash. Très belle nuit à toutes et tous. Dans une heure, pour l'actualité au service, eh bien, ce sera Corentin Nedjarlegui. Pour l'instant, place à l'infotrafic juste après votre météo.
2: Et le service était verbal de la part de Sébastien Poncelet qui vous a savamment et brillamment accompagné tout au long de cette soirée. À moi de faire le retour à présent. Merci Sébastien et à demain sur cette antenne à partir de 20h. J'en profite pour saluer et remercier l'autre voix à laquelle je succède, à savoir celle de Marielle Tillier qui était votre copilote dans le sud-ouest. La météo avec encore une atmosphère bien sombre dans le ciel sur les trois quarts du pays. Les gouttes de pluie retomberont sur les côtes de la Vendée au Pas-de-Calais en passant par la Haute-Normandie. Des ondées sont aussi possibles de l'Auvergne aux Ardennes. Ailleurs, au mieux, ce sera chargé de gros nuages, sauf dans le quart sud-est, qui lui goûtera encore aux éclaircies. Rapide coup d'œil au thermomètre, avec de la douceur et un vent qui va se lever près des côtes de la Manche, entre 10 et 15 degrés au lever du jour. Au fil de la journée, pas plus de 20 degrés au nord, 19 à 24 pour le reste. Le mercure montera même de 26 à 30 degrés sur le pourtour méditerranéen.
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2: Pour vous servir et vous accompagner comme il se doit tout au long de cette nuit que vous allez peut-être quasi intégralement passer sur les autoroutes de l'ouest, du centre, également du sud-ouest où je vous accompagne. Ça fait donc oui une bonne moitié ouest. Surtout vous, peut-être chauffeur poids lourd, plein de courage pour tous ces kilomètres à parcourir. Pensez d'emblée à ce temps de pause régulier, un quart d'heure à 20 minutes toutes les deux heures. L'actualité sur la route est très calme. J'ai peu de choses à vous dire. Je vais votre attention pour des zones de travaux. On va commencer, on va les faire région par région en fonction des points de trafic, ces travaux. Et on va commencer par la Nouvelle-Aquitaine en ce moment, notamment du côté de l'A63 dans la région de Bayonne, d'une part, A63 qui est fermée en ce moment quand vous roulez en direction de l'Espagne, en direction de Saint-Sébastien, A63 fermée entre Saint-Jean-de-Luz Sud et Biriatou-Hendaye, les sorties 2 et 1. Et donc, il y a des travaux dans cette zone. Vous devez contourner forcément en quittant l'autoroute A63 à Saint-Jean-de-Luz. Notez aussi dans l'autre sens, sur cette même A63, si vous rejoignez la Gironde, Bordeaux, qu'entre Mios et Cestas, là aussi, c'est fermé, donc sur une quinzaine de kilomètres en fin de parcours. Et là aussi, forcément, passage obligatoire au-delà de cette A63, la sortie marche prime dans ce sens. Vous êtes une sortie obligatoire. Notez par ailleurs, et je vais terminer par cela, si vous vous engagez sur la rocade, qu'elle est fermée, la rocade bordelaise en sens intérieur, des travaux au-delà du réseau Vinci Autoroute. Rocade fermée entre les secteurs de Tresse, sortie 24, et Bègle, sortie numéro 20. Autre point trafic prévu dans une dizaine de minutes, nous filerons du côté de l'Occitanie, notamment sur l'A64, aux alentours également de Toulouse, et puis il y aura aussi d'autres travaux en région centre, du côté des Pays de la Loire aussi.
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Il a forcément dû exulter le week-end dernier lorsqu'il a vu son club de cœur, le Paris Saint-Germain, remporter sa deuxième étoile, son deuxième trophée européen. Car oui, DJ Snake, derrière, en partie derrière ce titre You Know You Like It que vous venez d'entendre, est un très très grand fan du Paris Saint-Germain. On l'entendait sur ce morceau avec Aluna George, ce duo britannique. La musique va se poursuivre encore sur les quelques kilomètres qui vont vous conduire jusqu'à 1h15. Et puis ensuite, il sera à nouveau question de trafic. En l'occurrence, très calme sur la route en ce moment. Pas l'ombre d'une difficulté. Il y a simplement des zones de travaux qu'on passera en revue. Et comme promis, on prendra rendez-vous du côté de l'Occitanie. Voici pour l'instant Laura Nancy avec donc Neck. Et puis la voix de Sienna Spiro se profile pour la suite.

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1: Nouveau tour d'horizon des axes de la moitié ouest et plus vraisemblablement des axes en ce moment qui vous permettent de sillonner la région Occitanie, puisque je vous l'avais promis il y a 10 minutes, on va parler des zones de travaux qui vous concernent d'abord sur l'A64 en direction de la Haute-Garonne, en direction de Toulouse. A64 fermée entre Portet-sur-Garonne, sortie 37, et le périphérique toulousain. Vous avez donc cette sortie 37 qui est forcément obligatoire en passant ensuite par le réseau secondaire. J'aimerais aussi vous faire un rappel, tiens, puisque je vous parle sur la 64 en direction de Toulouse, quelques kilomètres en amont, notez que l'aire des Pyrénées est fermée hein, dans cette direction uniquement. Ça veut dire que vous ne pourrez vous ravitailler soit qu'après, en prolongeant d'une trentaine de kilomètres, soit un petit peu avant, vous avez les lacs d'Odéjos pour pouvoir vous arrêter, vous ravitailler comme il se doit. On va se retrouver du côté de Toulouse, la ville rose justement, puisqu'en ce moment, sur le périphérique intérieur, direction Blagnac et Tarbes, eh bien, vous ne pouvez pas prendre les premiers kilomètres quand vous débarquez par la 61. En fait, la sortie Le Palais est obligatoire. Au-delà de celle-ci, des travaux se poursuivent, hein, comme c'est récurrent d'ailleurs en ce moment, les soirs de semaine. Des travaux s'étendent jusqu'à Rangueil, la sortie numéro 23, pour réaliser des travaux au-delà du réseau Vinci Autoroute. Voilà pour ce qui vous concernait donc du côté de cette région Occitanie. On va parler dans un prochain point trafic d'autres zones encore en cours en ce moment et cette nuit, en l'occurrence du côté du centre des Pays de la Loire, la 85, la 10 et l'autoroute A11. Et bien évidemment, à part ces zones de travaux, si je n'ai pas évoqué à cette heure-ci l'axe, la route que vous empruntez, eh bien, vous pouvez l'entendre et le considérer très largement. Tout va bien pour vous. Le retour des classiques avec Madonna. Voici American Life tout de suite.

La jeunesse éternelle, ça vous fait forcément envie, c'est sûr, mais la musique nous permet, en fermant les yeux, de la retrouver. Forever Young, avec Alphaville, chanson iconique de ce groupe de synth-pop, en sortie en 1984. Il y a George Michael également sur les ondes du 107.7 avec son fameux Fast Love pour vous conduire à 1h30 et puis ensuite, eh bien, 1h30 actera le retour du trafic. Et qui dit retour du trafic, qui dit retour d'autres zones de travaux, de nouvelles zones qu'on abordera notamment du côté des Pays de la Loire.

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1: Toujours à vos côtés sur les axes d'une bonne moitié ouest. Pas de difficultés sur la route en ce moment, simplement des déviations qui sont en place pour devoir contourner des zones de travaux. On va se retrouver du côté des Pays de la Loire. D'abord, sur les voies de l'autoroute A11, vous êtes en direction de Nantes. Sachez que la sortie Péloy-les-Vignes, la numéro 13, vous êtes obligatoire. Au-delà, jusqu'à la suivante, Tiercé, eh bien, c'est impraticable pour des raisons de travaux, uniquement en direction de la Loire-Atlantique, puisque dans l'autre sens, ça reste bien ouvert. Mais en attendant, il faudra donc sortir à Péloy-les-Vignes, des travaux en place cette nuit dans ce secteur-là. Si vous rejoignez la 11 par les voies de la 85 depuis Tours, depuis Vierzon, eh bien, notez en l'occurrence que dans les deux sens de circulation, la sortie numéro 1, dernière ou première de cette A85 est fermée là aussi cette nuit, la sortie qui s'appelle Beaufort en Vallée. Je l'apprends à l'instant, on va se retrouver sur les voies de l'autoroute A11 pour parler en l'occurrence de ces travaux du côté de ces travaux de cet événement du côté du Mans. En l'occurrence, vous qui cherchez à intégrer les voies de cette A11 depuis le réseau secondaire, vous m'entendez peut-être tout juste. Attention, dans la bretelle d'entrée, Le Mans Centre Université, vous allez devoir manifestement composer avec la présence d'un poids lourd à l'arrêt. Poids lourd signalé en panne dans cette bretelle pour accéder à l'autoroute A11.
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1: Prochain point trafic dans moins d'un quart d'heure, à 1h45. Il s'agira des dernières zones de travaux que je n'ai pas encore eu l'occasion d'évoquer au cours de cette heure, à savoir du côté de l'autoroute A10. À suivre sur le 107.7, votre magoto consacré aujourd'hui à la nouvelle BMW iX3 qui bat des records d'autonomie avec plus de 510 km sur autoroute. Présentation de ce véhicule qui préfigure l'automobile électrique de demain, juste après les U2, les Irlandais, avec American Obituary.

0: Les Irlandais de U2 avec ce morceau très très politique qui s'appelait American Obituary, qui signifie globalement avis de décès, nécrologie, une Amérique qui décède, hein, donc d'après ces Irlandais, littéralement qui critiquaient donc les orientations politiques sous l'administration Trump. La musique dans quelques instants sera celle des Black Machine pour vous conduire au prochain point trafic d'1h45, toujours très calme sur la route. Place à votre rendez-vous Magoto sur le 107.7 où nous retrouvons Sébastien Date en compagnie d'un journaliste de l'Automobile Magazine.
1: Cette semaine, je suis aux côtés de Christophe Congréga. Bonjour Christophe.
2: Bonjour.
1: Sujet transversal consacré à l'autonomie des véhicules électriques cette semaine avec notamment l'essai du nouveau BMW iX3. Qui bat des records en matière justement d'autonomie.
2: Effectivement, c'est la première fois que nous avons noté sur autoroute une autonomie supérieure à 500 km.
1: Énorme.
2: Aujourd'hui, on dit énorme pour une électrique. Une voiture thermique, elle fait largement plus.
1: Mais le résultat, c'est vraiment comparable pour le coup.
2: Voilà, c'est ça. On s'en rapproche de très près. D'autant que les recharges sont promises en assez peu de temps, en gros, au moins de 20 minutes.
1: Oui, parce maintenant. Qu'il y a l'autonomie et le temps de recharge qui est extrêmement important.
2: Exactement, parce que aujourd'hui, cet iX3, il embarque une technologie 800 volts. Et il y a un autre atout qui est un peu plus technique, c'est du carbure de silicium dans l'électronique
1: ouais, là, on
2: qui contrôle tout ça. Alors on est technique, mais ça fait gagner des fois 20% de consommation, donc d'autonomie. Donc c'est trois technologies, grosse batterie, 800 volts, charge rapide et le carbure de silicium, ça permet d'avoir des voitures électriques qui aujourd'hui permettent de voyager loin et donc d'être polyvalentes.
1: Avec ces chiffres, on le comprend, l'autonomie et le temps de recharge, c'est très très bon. Mais c'est très très cher aussi, on est chez BM en plus.
2: Il démarre à 71 900 €, donc avec quelques options, on est vite à 80 000 €, donc c'est pas encore pour tout le monde. On peut espérer que ça se démocratise, on sait pas combien de temps ça va prendre. Ces technologies sont très coûteuses, ça va prendre du temps.
1: Oui, parce que c'est l'idée, c'est quand même pas un très très grand véhicule, donc on peut imaginer retrouver cette technologie, peut-être même chez nos Français dans les années qui viennent, avec des prix en baisse.
2: Alors on espère, Renault a annoncé qu'ils allaient faire dans quelques temps des batteries qui marcheront sous 800 volts et avec du carbure de silicium aussi. Ça sera évidemment sur leur haut de gamme, on ne sait pas tout à fait à quel prix, ça sera moins cher que chez BMW évidemment, ça sera peut-être pas quand même à la portée de toutes les bourses, mais en tout cas la tendance est là, ça progresse.
1: C'est encourageant et on retrouvera peut-être aussi des occasions finalement dans les années qui viennent au fur et à mesure, ce qui permettra de retrouver ces véhicules

0: un petit peu plus abordable. Cheval à bascule, c'est le titre de l'article que vous consacrez à cette BMW iX3 et des records donc d'autonomie à trouver dans le dernier numéro de l'Automobile Magazine. À très bientôt, Christophe Congrégat.
1: À bientôt.

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1: 2h moins le quart, on parle tout de suite de zone de travaux. Il reste ces deux fermetures sur l'autoroute A10. Nous sommes en région centre en ce moment et vous m'entendez peut-être en direction de l'Île-de-France, puisque à chaque fois ce sont des fermetures qui vous concernent exclusivement en direction Paris et direction le Nord. Nous allons commencer par cette fermeture entre Jouy-les-Tours et Tours-Nord, sortie 24 et 19. C'est cette sortie 24 qui est donc obligatoire pour passer contourner cette zone de travaux en passant par le réseau secondaire. Il y a aussi d'autres travaux sur la chaussée du côté de la sortie 12, Janville-Allène, sur cette même autoroute A10. Là, pour le coup, c'est au nord d'Orléans que vous êtes concerné. Donc, c'est une sortie que vous ne pouvez pas emprunter cette nuit. Et puis, si vous rejoignez par cette même A10 la région parisienne, par laquelle vous allez peut-être ensuite transiter, bien notez ces fermetures cette nuit opérées par la direction des routes d'Île-de-France. D'abord, celle de l'A4 vers Paris, entre Saint-Maurice et la porte de Bercy. Celle de l'A6B, également en direction la capitale, entre Fresnes et L'Haÿ-les-Roses. Notez aussi que L'A86 est fermée dans les deux sens, entre Fresnes et Antony, et puis la 86 extérieure, exclusivement fermée cette nuit entre Vélizy, Villacoublay et Antony. Allez, nous reviendrons dans moins d'un quart d'heure presque sur les autres travaux qui vous concernent cette nuit. Nous passerons du côté notamment de l'A63 entre Bordeaux et l'Espagne. Voici ce duo, cette collaboration plus qu'un duo, puisqu'ils étaient plus que cela. Il y avait d'un côté les Run DMC avec tout le collectif d'Aerosmith sur ce Walk This Way. Belle collaboration dans les années 80 qui marqua un pacte entre ces géants du hip-hop et ces géants.

Ce duo, c'est de vous entremêler Camila Caballero et Shawn Mendes avec Señorita, un titre qui avait enflammé l'été 2017, si je ne dis pas de bêtises, 1h54 sur le 107.7. Toujours pas l'ombre d'une difficulté sur la route. Attention, vous êtes amené à longer quelques zones de travaux et parfois il se pourrait que des cônes de chantier, des cônes oranges qui balisent, protègent ces zones, se retrouvent renversées sur le bord des voies. Attention à cela, n'hésitez pas à le signaler au véhicule derrière vous dès que vous apercevez cela, en actionnant simplement vos warnings, vos feux de détresse. 1h55, le temps que je vous parle de cela. 5 minutes à en passer encore en musique d'ici 2h du matin. Après cela, il y aura le retour de l'actualité, les prévisions météo et puis un nouveau point complet sur vos conditions de circulation. Je me fais expédier ma voix par celle de l'inimitable Seal, son ton grave et chaud avec Knock on Wood. Et puis, on y verra encore plus clair en musique avec Jimmy Cliff dans la foulée.

0: 22h, bienvenue à vous sur le 107.7.
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0: Bonsoir à toutes et à tous. Le Hezbollah est le seul obstacle à la paix entre Israël et le Liban, a dit le chef de la diplomatie américaine Marco Rubio. De nouvelles négociations ont démarré sous l'égide de Washington hier. Le Hezbollah, fervent allié de l'Iran, a fait savoir pour sa part qu'il n'accepterait pas un cessez-le-feu partiel avec l'État hébreu. Sur le front, de récentes frappes israéliennes sur le sud du Liban ont fait 5 morts.